0: grande remplaçante en mal de taf avec un éventail follement séduisant. Et quand on clique, ça donne ça.
1: Top 10 des pierres dingueries que nous sortons, nous, les Libanais. C'est parti, Habibé.
2: 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On a eu le plus de prix.
3: Nous, les Libanais, on a inventé le commerce, ou l'écriture, ou la kibbe. Anajem Jardon Bardolla. Il est bien, il est beau, il est businessman. Il va gouverner la France. Il y en a, Akid, il y a des Libanais dans sa famille, Akid. On a inventé aussi la monnaie, la première monnaie est libanaise.
2: Nahna au Liban, nos femmes, elles sont épilées ou maquillées. Ento, vous êtes sales.
3: Tu veux faire artiste? Nia. Mais ça ne ramène rien, ça fait architecte. Je suis bien fait en habitant l'Irmassade.

0: Allez, on commence cette rencontre sur RFI avec du strass, celui de Samira Saïd, une star hein, dans le monde arabe. Bonjour et marhaba, Raphaël Abdennour.
1: Marhaba, ahla fik, et merci de cette invitation.
0: Pourquoi elle? Pourquoi Samira Saïd?
1: Parce que Queen, en fait. C'est un peu ma boussole. Ouais. Les queens arabes, tout ce qui est un peu reine, tout ce qui est un peu le plus, le trop, l'excès, j'adore.
0: D'ailleurs, sur votre Instagram, vous avez 34 000 abonnés, quelque chose comme
1: oui,
0: ça.
1: Oui, oui, c'est pas beaucoup. Hein.
0: C'est pas beaucoup, on peut mieux faire. Vous vous présentez comme grande remplaçante en mal de taf. Je
1: oui.
0: comprends pas, vous n'êtes pas journaliste?
1: Non, je ne le suis plus. Au jour d'aujourd'hui, mais c'est une erreur d'ailleurs, au jour d'aujourd'hui, ça se dit pas. Je ne suis plus journaliste aujourd'hui. Ben voilà, on comprend mieux pourquoi je ne suis plus journaliste. Oui. Parce que je sors des mots qui sont faux. Après, dans les vidéos que je fais sur Insta, il y a toujours un petit fond journalistique. Parce
0: on
1: que souvent,
0: d'accord.
1: je suis là, je viens rectifier ou aiguiller ou reformuler des choses fausses que disent pas mal de journalistes. Donc
0: voilà.
1: Vous savez, entre journaliste et humoriste, je ne sais pas qui dit le plus de conneries. Hein.
0: Mais bien celle-là aussi. Alors, on a eu un peu de votre humour, là, à l'instant, avec les pires dingueries des Libanais. Mm-hmm. Donc, vous n'êtes plus journaliste, mm-hmm. mais est-ce que vous êtes un vrai Libanais?
1: Alors, certains diraient que je suis un faux. Ben, ça, vous savez, c'est toujours pareil. C'est-à-dire qu'en France, moi, j'ai grandi en France. Hein. Je suis né à Paris, j'ai grandi en France. J'ai eu le sentiment d'être un faux Français. Je suis parti vivre au Liban pendant 4 ans, j'ai eu l'impression d'être un faux Libanais. Vous êtes toujours un faux pour l'endroit où vous êtes, de toute façon. Donc non, je suis les deux. Je suis un vrai Français, un vrai Libanais, et un faux Français, un faux Libanais.
0: Adepte des portraits? Parce que là, c'est parti pour un portrait en sol majeur. Hein.
1: Yallah, yallah, habibti.
2: T

0: Ah, techno, moi, je dirais. Alors, j'ai pas besoin de prendre de drogue pour m'amuser en techno, mais je me dépense, voilà.
1: Kant ou Nietzsche?
0: C'est dur. J'ai l'impression que c'est une question à la Lucini, ça. Enfin, moi, faut pas me lancer là-dessus, parce que j'imite très bien Lucini. Qu'est-ce que Nietzsche? Nietzsche est énorme. Je vais te dire, là, la meuf sourit, parce que la meuf est de gauche, et ça, c'est énorme. Nietzsche te dit, qu'est-ce que l'homme, sinon un animal malade? Tu vois, ça, c'est admirable. Plus Nietzsche.
1: Oui, en fait, plus Lucini, surtout.
0: Oui, surtout.
1: Pascal Praud ou Natacha Polony?
0: Putain. Ah ouais, il y a une bio qui a été poussée là. Natacha quand même. Natacha, je dis Natacha parce qu'on se connaît. J'ai travaillé avec elle il y a 10 ans.
1: Donc pour le journal Marianne?
0: Pour le journal Marianne quand elle y était. Maintenant, je sais pas si ça serait toujours compatible parce que j'ai viré complètement à gauche, on va dire.
1: Vous étiez complètement à droite à ce moment-là.
0: Si vous voulez, quand vous êtes élevé dans une famille libanaise traditionnelle, que vous êtes mis dans un lycée catholique privé pendant tout votre collège, tout votre lycée, en l'occurrence Stanislas, que vous subissez une thérapie de conversion, c'est-à-dire qu'on essaye de modifier votre sexualité d'homo à hétéro. Quand vous êtes dans tout ce bain-là, vous êtes matrixé. Donc oui, j'ai eu une phase, limite d'extrême droite, on pourrait dire.
1: Vous en êtes sorti?
0: Oui, j'en suis sorti.
1: Paris ou Beyrouth?
0: Elle paraît simple, cette question, elle l'est pas. Pour l'instant, Paris. Beyrouth, ça a été l'endroit de ma renaissance. C'est là d'où mes deux parents viennent. C'est là où je suis parti faire ma quête des origines il y a 4 ans. Je dirais que je reste une pétasse parisienne de base. Ça se voit. Mais il y a pas mal de pétasses aussi à Beyrouth et je m'y retrouve pas mal.

0: La pétasse Férouse appréciera. Juste quand même.
1: C'était pas pour elle.
0: Pour signaler que Férouse fait l'objet d'un podcast Étoile d'Orient de Marjorie Bertin sur RFI, qui consacre un de ses numéros à cette grande diva. Et vous, Raphaël Abdennour, au lendemain du 7 octobre, vous avez écrit dans L'Orient le Jour un papier justement sur Férouse et la cause palestinienne pour un petit peu corriger ce qui se dit à son sujet, à savoir qu'elle serait pas si engagée que ça.
2: Il y a souvent ce truc de dire Férouze est apolitique. Férouze, pendant la guerre civile libanaise, n'a rien dit, ce qui est vrai. Elle a même refusé de chanter, surtout pendant la guerre civile libanaise, parce qu'elle voulait pas être récupérée par quiconque. Par contre, de dire qu'elle n'est pas engagée, c'est faux. Elle s'est engagée en 67 avec les frères Lahbani pour la Palestine, avec cet album Le Quds fil bal, Jérusalem in my heart. C'est un album, comme on l'a entendu là, Saifun fal yushar, c'est l'épée sera brandie. C'est après 67, Férouze, elle a des chansons qui sont guerrières.
0: Alors la présence de Férouze nous autorise quand même à nous interroger autour de la langue arabe. C'est quoi votre histoire avec cette langue, Raphaël ?
2: Tourmentée, comme toute l'histoire avec les langues qu'on récupère.
0: Pourquoi récupérer alors ?
2: Parce que moi, mes deux parents sont libanais, ils me parlaient arabe à la maison, mais c'était juste la base, quoi. C'était range ta chambre, parle comme ça à ta sœur, fais pas des manières de fille, ça je l'ai beaucoup entendu. Donc ma tahkehek ou ma tkunhek, ne fais pas ci, ne fais pas comme ci, ne fais pas comme ça. Après, mes parents nous emmenaient chaque année au Liban. Là, d'un seul coup, je me retrouvais projeté dans une famille que je ne comprenais pas. Parfois, ils abordent des sujets, soit ils parlent de la religion, soit ils parlent de la guerre qu'ils ont vécue, et c'est souvent traumatique pour eux. Là, vous comprenez pas. Donc, vous grandissez dans une famille où vous ne comprenez pas ce qui se dit. C'est comme un texte à trous. Donc, la récupération de la langue arabe, ça a été pour moi remplir ces trous. On va dire que j'ai pris tous les cours d'arabe possibles en France, je les ai tous faits. J'ai fait les cours à l'institut qui était en face de la mosquée de Paris, un institut chrétien. J'ai fait l'IMA, j'ai fait l'INALCO, j'ai fait une licence à distance. C'était obsessionnel pour moi de récupérer cette langue. Voilà. Donc.
0: Et vous avez écouté Férouze.
2: Et Férouze a été ma première prof d'arabe.
0: En tout cas, vous êtes né effectivement à Paris en 95. Vos parents quittent le pays du Cèdre, aller au hasard en 82.
2: Non, beaucoup plus après, ils ont fait la guerre, hein, littéralement. Ah oui. Enfin, mon père, il a été enrôlé de force dans les forces libanaises à l'époque. Bon, bref, ils sont partis du Liban, je pense que c'est plus 89, 90, 91.
0: À partir de quand ce pays n'est plus seulement le pays de vos parents ?
2: Je dirais que 2006, j'ai commencé à comprendre quelque chose. 2006, c'est la première guerre que je vis, entre guillemets, mais depuis la France. C'est le premier été où on ne va pas au Liban, l'été 2006. J'ai 11 ans à l'époque. On appelle nos cousins qui ont le même âge que moi et derrière eux, j'entends chuit, pouf, chuit, pouf. Donc j'entends juste les bombes par téléphone et je comprends que il y a un problème. Je commence à comprendre pourquoi les parents sont partis aussi. Vous êtes un enfant, vous commencez à situer un petit peu les choses.
0: La guerre, c'est moins abstrait tout à coup. Mais de là à prendre son billet en 2021 pour aller vivre au Liban.
2: Oui.
0: C'est quoi le déclic là?
2: J'avais envie de mourir. Ouais, j'étais attiré, vous voyez, par le côté, le hummus, la quête des origines, la mort. Non.
0: Je sais pas si on est, quand est-ce qu'on est véritablement avec le journaliste, avec l'humoriste. J'y vais à tâtons, hein.
2: Oui, oh bah, à tâtons. Attention à ce que tu touches, hein. Non, mais ce que je voulais dire, c'est que, en fait, le déclic d'abord, c'est juste que j'ai trouvé une offre d'emploi pour L'Orient le Jour à l'époque.
0: Oui, mais dans un pays qui vit la guerre de façon quasi permanente.
2: Oui, bien sûr.
0: Donc, c'est pas une opportunité folle.
2: Honnêtement, l'honnêteté m'oblige à dire que c'est plus pour moi, effectivement, pour ce côté reconnexion que j'avais envie de comprendre.
0: Est-ce que ça correspondait aussi peut-être à un mal-être en France?
2: Oui, bien sûr, parce que quand vous grandissez avec une culture un peu différente des autres, quand vous grandissez pas avec les mêmes chansons, vous grandissez pas avec le même patrimoine, même si à l'école j'ai eu la même instruction, donc si j'ai quand même des références communes avec la France et c'est mon pays, etc. Mais vous êtes vu d'une manière différente, même dans les milieux dans lesquels j'ai grandi. Si vous prenez le lycée où j'ai été Stanislas, j'ai eu plein de discriminations, non seulement homophobes, mais aussi racistes.
0: Double peine. Donc vous travaillez à Beyrouth, à L'Orient le Jour, et vous allez en profiter pour zoomer sur des sujets qui vous intéressent. Thérapie de conversion au Liban, par exemple. Donc on va se partager un extrait de ce papier que vous avez signé, intitulé « Ces thérapeutes libanais prêts à tout pour convertir les LGBTQ+. »
2: Oui. En novembre 2016, un prêtre de ma paroisse à Hazmiye m'a envoyé dans un camp de thérapie de conversion. Raconte Wassim, un jeune artiste de 29 ans, issu d'une famille grecque orthodoxe très pratiquante. Ce séminaire de guérison de 3 jours avait été organisé par une psychologue, Eliane Kassab, et Carol Raoun, une activiste dans une association anti-avortement. Le prêtre ne m'avait pas dit ce que c'était, j'y suis allé. Ils ont commencé par nous bander les yeux, se souvient Wassim qui avait alors 23 ans. Bob, un autre participant, raconte.
1: Une fois les yeux bandés, Eliane Kassav nous a emmenés un à un auprès d'un homme.
2: Une voix lui a alors demandé « Qui es-tu ? D'où viens-tu ? Qu'est-ce qu'un homme ?»
0: Merci Raphaël Abdenour pour cet extrait de Thérapie de conversion. Le sous-titre, c'est « Du simple dialogue aux électrochocs en passant par des traitements hormonaux ».
2: Bon, c'est un sujet qui me tient à cœur parce que j'ai été moi-même victime d'une thérapie de conversion en France. Donc j'ai recueilli des témoignages de Libanais qui, malheureusement, tous ne pouvaient pas témoigner à visage découvert parce que par là même, ils font leur coming out s'ils le font. Mm-hmm. Donc beaucoup témoignaient anonymement, mais oui, vous avez des personnes qui ont été soumises à des électrochocs. C'est-à-dire, on vous met sur une chaise électrique, on vous passe des images d'homosexualité ou de deux hommes ensemble et on vous électrocute pour éloigner cette idée de votre esprit. Ou alors... ça peut être comme ce que j'ai lu là, c'est des camps de virilisation pour que vous redeveniez un vrai homme, etc. Ou alors, c'est des psychologues.
0: Ou chez les religieux aussi.
2: Ou chez les religieux, bien sûr. Oui, il y a quelqu'un qui m'a raconté qu'il a dû aller, comme si vous pointiez au commissariat, mais lui, il a dû pointer à l'église, à l'archevêché grec-orthodoxe de Beyrouth. Il a dû pointer pour aller lire l'évangile tous les dimanches pendant une heure avec 25 mecs. Il devait lire l'évangile parce que ça les remet dans le droit chemin.
0: Et vous, alors Raphaël, vous avez vécu une thérapie de conversion en France.
2: Exact, à Stanislas. Il y a eu pas mal d'enquêtes sur Stanislas, sur le lycée que c'est, dans plusieurs journaux. Et moi, j'ai raconté mon expérience. En fait, on était juste des élèves. J'avais 16 ans. Et en fait, on a simplement eu Frigide Barjot, qui était pas encore à la tête de la Manif pour tous et qui est venue nous parler de sa vie en mode « Je suis une catho branchée, je porte du rose, j'adore la Vierge Marie ». Et à la fin, elle nous a présenté son ami homosexuel qui nous a dit « Bah moi, je suis gay, j'assume ». J'avais 16 ans, c'était la première fois que quelqu'un s'identifiait comme gay devant moi. J'étais fasciné, je me suis dit « C'est super, il y a quelqu'un comme moi, enfin ». Et là, il a commencé à dire « Je suis gay, mais en fait, j'ai lu la Bible ». Et dans la Bible, c'est interdit de pratiquer, donc je serai abstinent à vie.
0: Donc le remède, c'était l'abstinence.
2: C'est ce que j'ai cru et c'est ce que j'ai fait pendant pas mal d'années. Donc j'appelle ça une thérapie de conversion.
0: Comment s'est passée l'annonce de votre homosexualité, Raphaël, dans votre famille?
2: Elle fait l'objet d'un sketch maintenant. Avec ma mère, ça a été très rapide. Je lui ai dit « Maman, je crois que j'aime les hommes », etc. Elle m'a dit « Oui, ça se voit. L'important, c'est que tu sois heureux ». Mais le plus drôle, ça a été avec mon père, je l'ai fait au Liban. Je lui ai dit « Papa, je préfère les hommes, je suis vraiment désolé ». Et là, il me dit, mais fils, ça n'est pas grave. À ton âge, j'étais la même chose. Parce que j'ai pas compris. Je lui ai dit, mais t'es gay, papa? Qu'est-ce qui se passe? Il m'a dit, mais non, mais à ton âge, j'avais des manières de fille, comme toi. Donc, il a pas compris au début. Il a pensé que c'était les gens qui me mettaient cette idée en tête. Les gens qui, me voyant comme quelqu'un de très efféminé, de très maniéré, me disaient, t'es gay. Et donc, j'en étais convaincu. Il a fallu que je lui explique que non, si c'est moi qui fais l'effort de t'en parler, c'est que moi, j'en suis certain. Mmh. Il a voulu en reparler après, il m'a dit « Mais essaye avec des femmes qui ont les cheveux courts. »
0: Alors, à côté de ces thérapies de conversion, là je reviens à la casquette de journaliste, Raphaël Abdenour, vous avez aussi enquêté sur ce qu'on appelle Israël et le pinkwashing.
2: Israël et le pinkwashing. Alors le pinkwashing, qu'est-ce que c'est? C'est quand vous brandissez votre soutien à la communauté LGBT pour mieux vous laver, d'où le washing, pour mieux vous laver de tous vos péchés, de tout le reste. C'est exactement ce que fait Israël. Israël se présente comme la grande démocratie du Moyen-Orient, comme le pays où il y a des prides, etc. D'abord, c'est faux, il y a eu des prides au Liban. Deuxièmement, les personnes qui vivent en Israël, notamment les Palestiniens, sont, y compris les Palestiniens queer, ils sont d'abord victimes de l'oppression israélienne, de l'apartheid, du génocide qui a été caractérisé par les ONG, par l'ONU, une commission de l'ONU, etc. Ils sont victimes de tout ça d'abord. Ils sont pas victimes de l'homophobie. Ils peuvent l'être, évidemment, mais ce sont deux choses qui s'accumulent. Vous avez et l'homophobie, et l'apartheid, et la colonisation, etc. Donc,
0: Et puis, il y en a qui se retrouvent, on va dire, aux mains de... Enfin, ils deviennent des délateurs pour le compte d'Israël.
2: Oui, c'est ce que... J'ai eu plusieurs Palestiniens de Cisjordanie qui m'ont raconté ça. Vous avez des soldats israéliens qui n'hésitent pas à piéger des Palestiniens sur Grindr. Grindr, c'est une application de rencontres homosexuelles. Ils les piègent, c'est-à-dire ils leur donnent un rendez-vous. Ou alors ils leur font rencontrer quelqu'un et soit ils filment la rencontre ou le rapport sexuel pour avoir ensuite de quoi les faire chanter. Donc vous allez nous donner des informations, vous allez nous dire où se cache tel militant.
0: En tout cas, que cela plaise aux religieux ou aux conservateurs ou pas, le Liban queer, il existe au moins depuis un certain Bassem Ferali. C'est ça, hein, c'est son nom, va falloir juste nous traduire.

0: أنا لولو سواعتي إلي 20 سنة غير
1: في عجسر اللوزية ça fait 20 ans que je passe à Loisier. Simon Asmar est venu me prendre par la main. Il chante
0: très rose.
1: Vous êtes qui? Où suis-je? Est-ce que je connais quelqu'un ici? Je connais cet homme. Je t'ai connu, t'as vieilli, mon vieux.
2: Alors, ce qui est drôle, c'est que cette assemblée de gens apparemment très sérieux, et puis il y a un orchestre avec des hommes en costume, cravatés, etc. Ils ont l'air de rire beaucoup aux blagues de Bassem Ferali.
1: Oui, en fait, dans cet extrait, il est en train d'imiter Fayrouz. Il faut savoir que Fayrouz, dans ses pièces, elle parle exactement comme ça. C'est le même débit, c'est la même façon de parler. Et en fait, Bassem Ferali, c'est un homme qui est grimé en Fayrouz. On est dans les années 90, je crois, là, dans cet extrait. Et on est à la télé libanaise avec des musiciens, des créateurs, etc., qui sont assis et qui regardent son sketch et qui sont écrasés par la puissance comique de ce gars, quoi, qui est incroyable.
2: Question binaire, parce que j'en ai encore une. Journalisme ou stand-up?
1: Stand-up. Journalisme. Il y a une magnifique phrase de la seule phrase que j'ai retenue de mon master de journalisme. C'est significatif. C'est le journalisme mène à tout à condition d'en sortir.
3: A. Une femme dit alors, parle-nous de la joie et de la tristesse. Il répondit, votre joie et votre tristesse en masquent.

0: Avec quels adjectifs vous définiriez l'humoriste que vous êtes aujourd'hui, Raphaël ?
1: Avec quels adjectifs ? Engagé, je dirais. Corrosif parfois. Pétasse, mais c'est pas un adjectif. Donc, pétassière.
0: C'est un prénom même.
1: Pour moi, c'est un titre honorifique. Hein.
0: Alors attention, archives personnelles dans votre ensemble majeur. On est dans un bar de Beyrouth fin 2022 et c'est votre toute première apparition.
1: Ah, merde.
0: Alors vous arrivez, vous avez quoi au pied ?
1: J'arrive avec mes talons de 20 cm sur scène. J'avais besoin de ça pour la confiance, me sentir en confiance. Ouais, là, je suis en train de dire que c'est la première fois que je fais du stand-up. Si jamais je fais un crash par terre, je veux juste m'assurer que personne me connaît dans la salle. C'est ce que j'ai dit au début. J'ai dit personne me connaît, voilà. Donc si je suis une merde, je passerai à autre chose.
0: Alors c'est quoi la grande différence entre l'humour queer à Beyrouth et l'humour queer à Paris ?
1: L'humour queer à Beyrouth, je dirais qu'il n'est pas reconnu, il n'est pas institutionnalisé, il n'est pas à Paris. Vous avez des lieux où l'humour queer peut s'exprimer. Vous avez des plateaux de stand-up, vous avez des humoristes qui portent ça. Je pense à Lou Trotignan, je pense à Noam Sinsaud. Il y a plein d'humoristes queer qui aujourd'hui portent des voix et permettent de construire des lieux de stand-up pas que queer, mais qui sont sensibilisés à ces questions. Au Liban, ça n'existe pas. Au Liban, vous arrivez comme une bête curieuse au milieu de la mer, quoi. Donc
0: il y a les lieux, ça c'est une chose, mais sur la matière elle-même, sur l'humour en soi.
1: Disons que il y en a, il y a des artistes comme Shadan Fakir par exemple, c'est une humoriste libanaise lesbienne qui est très très corrosive aussi, mais qui a dû quitter le Liban par exemple parce qu'elle s'est fait ennuyer par des cheikhs et par des dignitaires religieux et menacée. Donc on va dire que il y a un humour, mais il a un prix. Voilà.
0: Alors ce qui est fou, c'est que j'ai l'impression que c'est le Liban homophobe qui vous a révélé humoriste queer. La naissance de l'humoriste, elle s'est faite à Beyrouth, elle s'est pas faite à Paris.
1: Oui, c'est vrai. Je sais pas pourquoi ça s'est fait dans cet ordre-là. Je pense que j'avais besoin que le défi soit maximal. Parce que pour que le défi soit maximal, il fallait un, que ça soit en arabe. Parce que comme on l'a dit, c'est la langue que je me suis réappropriée. Donc mine de rien, vous commencez le stand-up dans une langue qui est pas votre langue natale. Vous commencez le stand-up dans une langue que vous avez apprise. Ça, c'est une première chose. Deuxième chose, j'avais l'impression que je devais faire ça au Liban parce que c'est du Liban que proviennent tous mes obstacles. Tout ce qui a été bloquant dans ma vie, j'ai l'impression que ça vient de là-bas. Donc j'avais besoin que ce soit là-bas que je brise tout ça.
0: Et alors justement, cette question de la langue, c'est pas un détail de l'histoire, on va dire. C'est pas une langue spontanée et absolument naturelle. Il a fallu que vous alliez là.
1: La récupérer. Maintenant, je peux parler arabe spontanément. Oui.
0: Spontanément. Donc l'humour en arabe, ça n'a pas été un travail laborieux, si.
1: Oh mon Dieu, ya habibti, c'est une galère.
0: Ya habibti, moi aussi je peux le faire.
1: Et akid, bah fiket kaf el hadith.
0: Ça y est,
1: voyez, j'ai fait exprès de la perdre. Non, j'ai dit si tu pouvais continuer la discussion. Enfin, concevoir un texte de stand-up, c'est aussi bien difficile en français qu'en arabe, évidemment. Mais en arabe, il y a eu plus de travail pour moi parce que je dois m'assurer que j'utilise le bon terme. Je dois m'assurer que si j'ai envie de faire des jeux, des passerelles entre arabe littéraire et arabe dialectal, vous voyez, ça c'est pas possible en français, par exemple. Je peux pas me mettre en parler en vieux François ou en latin, ça va faire bizarre, tu vois.
0: C'est une idée, ça.
1: Puis ça ferait plaisir à Retailleau et toute la clique.
0: Mais ça a l'air quasiment, même si justement je ne suis pas arabophone, je glane comme ça des petits mots, plus savoureux en arabe.
1: Plus savoureux. Anno, tu sais, les Arabes chantent un peu lorsqu'on parle. En plus, en arabe, il y a 10 fois plus de mots. C'est un enfer, cette langue. Rassabat, par exemple. Rassabat, c'est je me suis énervé, mais rassab, c'est le nerf. Voyez, donc il y a plein de choses sur lesquelles vous pouvez jouer en arabe par rapport au français, je trouve. Je crois que j'ai lu quelque part que je sais plus combien il y a de mots qui sont usités dans le français qu'on utilise. Je sais pas, il y a 800 000 mots, je sais pas quoi. En arabe, c'est 12 millions de mots ou 11 millions de mots. Enfin, il y a un nombre de mots en arabe énorme, quoi.
0: Et vous vous y retrouvez dans cet océan linguistique. Alors, Raphaël Abdennour, un petit exemple de ce qu'on peut voir comme vidéo sur votre Instagram.
2: Au Liban, à l'époque...
1: Ah, CNews nous a sorti son Libanais du placard. C'est... Pardon, interruption d'Israël, c'est tout le temps en ce moment. On t'écoute, Habibé.
2: Le pays avait 3 millions d'habitants, il a accueilli 600 000 Palestiniens. Et ils étaient bien accueillis dans des appartements, des maisons, des hôpitaux. Oui. On leur a tout offert.
1: Bien sûr, oui, des 5 étoiles même. On va t'emmener dans les camps palestiniens au Liban. Road trip, chérie.
2: Et puis ensuite, ça n'a pas pu tenir, ça a conduit à la guerre.
1: Mais oui. Mais bien sûr, mais pourquoi je me casse le cul à lire des pavés, des histoires, des machins? C'est tellement plus simple. Immigrer, guerre, halas, immigrer, guerre.
2: Et à un moment donné, les Palestiniens ont voulu plus, ils ont voulu prendre le pays.
1: Ah, attends. Voilà, Israël, dont toi tu ne parles jamais, et qui envahit encore le Liban. Pardon, continue.
2: Et de l'autre côté, les Libanais ont voulu résister parce qu'ils se sont vus en fait submergés par cette masse palestinienne qui allait prendre le pays.
1: D'accord, chérie. Relis ta fiche Wikipédia. Guerre civile, ça veut dire Libanais contre Libanais. Il y a des Palestiniens impliqués, bien sûr, mais il y a aussi beaucoup de Libanais chrétiens, musulmans. Et eux, évidemment, comme toujours.
2: Je fais cette analogie parce que aujourd'hui on est en train de faire rentrer trop d'immigrés qu'on n'arrive pas à assimiler.
1: Non mais khalas habibé, on a compris où tu allais dès le début, je te rassure. Autoroute raciste, khalas, tu vas à droite, betlef, tu prends la station service des Mouds.
0: Signé Raphaël Abdennour sur RFI, en précisant que le Libanais du placard, comme vous l'appelez, c'est un certain Michel Fayad, qui est politologue et spécialiste du Moyen-Orient. C'est avec cette vidéo que moi je vous ai découvert. Donc je trouve qu'il y a tous les ingrédients de votre personnage queer. Il manque un tout petit peu l'image, justement, parce que vous avez un accessoire.
1: Tout à fait, j'ai un éventail que je déploie à chaque fois que je dis quelque chose.
0: Ponctue.
1: Non mais j'aimerais juste par contre vous reprendre, si je puis me permettre, parce que Michel Fayad, sociologue et politologue, il est autant sociologue que je suis hétéro, hein. Donc bon.
0: Je vous laisse libre de ce commentaire.
1: Non mais moi j'assume. Qu'est-ce que c'est bête ce qu'il dit.
0: Donc là c'est aussi le journaliste hein, qui nourrit les sketchs que
1: complètement,
0: vous faites.
1: Complètement. Hein. Et complètement, mais parce qu'il y a tellement d'énormités qui sont dites à l'antenne, notamment sur cette région-là, sur la Palestine, sur le Liban. Et moi je suis sidéré, je crée beaucoup à partir de la colère.
0: Il y a une colère, mais il y a effectivement un 15e degré, on va dire, sur le drame, notamment libanais, en tout cas le drame du Proche-Orient. Parce que certains esprits, peut-être qui culpabilisent, je ne sais pas, en France, ont du mal à imaginer qu'on peut rire du drame.
1: En fait, chacun rit de ce qu'il a vécu. Moi, il se trouve que la guerre, je l'ai vécue. Il se trouve que la guerre de 2024, j'ai passé 2 mois à entendre les bombes, à être réveillé par les bombes, avec la maison qui tremble, etc. Donc moi aussi, je parle de ce que je connais, en l'occurrence.
0: C'est ça, la légitimité ?
1: C'est la légitimité et c'est ce qui me permet de trouver le décalage. Parce que comme c'est des situations que j'ai vécues, c'est moi qui peux trouver dans ma vie ou dans ce que j'ai vécu le décalage pour en parler. Par exemple, je vais dire sur scène, les bienfaits de la guerre, c'est niveau régime, par exemple. Parce que grâce à Israël qui frappait Beyrouth tous les jours et toutes les nuits pendant 2 mois, je ne mangeais plus. Moins 10 kilos. Merci Israël pour cette cure minceur, voyez ?
0: Autre sketch, Raphaël Abdennour, qu'on peut voir en vidéo sur votre Instagram.
1: C'est quoi déjà la fête là? On fête quoi là? Chou yabne? Papa, on fête quoi? Chou el Aïd yani? Ah, Aïd el Saïdé. Ashbek ntit. Non mais je sais que c'est la fête de la Vierge, mais elle a fait quoi ce jour-là? Elle est née, elle a dit à Joseph oui pour le mariage arrangé. Enfin, quel est l'événement de
3: là,
1: ce truc?
3: Aïda, c'est le jour de sa dormition.
1: De quoi?
3: Sa dormition, yani, elle est montée and Allah degré.
1: Oui, enfin, elle est morte, quoi. Qu'est-ce que tu viens m'inventer des mots français dormition, anta?
3: Elle est morte. Bon. Là, Marie, elle est morte. Non, elle ne peut pas mourir.
1: Elle peut pas mourir, mais je croyais qu'il y avait que Jésus qui pouvait pas mourir. Ah, elle aussi, elle a le fast-pass Disney pour aller direct au paradis? Ok, je capte. Dakhlak, entre les chiites qui fêtent le martyr de Hussein, là, qui est mort, là, en se tapant, et nous qui fêtons la mort de la Vierge, c'est quoi? Vous avez pas des trucs moins déprimes, genre?
3: Anta, ma ba tahki hek an l'adra. Awalan, tenayan foud al knisa yabne, salli lak.
1: Ouais, non, papa, je veux pas. Je t'ai déjà dit, les églises, je supporte plus ça à mettre de travers. Khala, je vous rejoins après.
0: Alors magnifique, puis ça met en exergue, Raphaël Abdennour, le clash linguistique aussi, parce que ce mot de dormition dans la bouche d'un Libanais, c'est savoureux.
1: Bien sûr, on est Libanais, on est les spécialistes des vieux mots. Il y a que des Libanais qui vont te dire, ce que tu fais, ce sont des rodomontades, c'est ça, des rodomontades. Pareil, on va donner des vieux noms. Moi, j'ai des cousins et des cousines et des gens de mon âge qui s'appellent Marie-Thérèse, qui s'appellent Odette, qui s'appellent Fautémie et Eugénie. On est spécialistes des vieux mots.
0: C'est les gardiens du temple, hein, d'un
1: Exactement.
0: Certain temple. Alors, je rappelle que ces sketchs, ils sont signés d'une stand-upeuse, d'un stand-upper, je ne sais pas, mais en tout cas, je cite, fièrement ravagé par la vie. Car vous le rappelez, Raphaël, ou peut-être que vous nous l'apprenez, les Libanais sont profondément traumatisés. Ça se traduit comment ?
1: Ça se traduit comment? Déjà la violence verbale, l'excès. Souvent, quand on s'exprime, c'est too much. Vous voyez, on va être dans le plus, le trop, on va dire nos émotions de manière très exubérante.
0: Et ça, c'est lié, vous diriez, au traumatisme?
1: Complètement. En fait, c'est lié au traumatisme que vous ne traitez pas. C'est-à-dire, quand vous laissez la violence sous le tapis, typiquement la guerre civile, qu'est-ce qu'on fait? Au lieu d'apprendre cette histoire aux jeunes Libanais, on ne leur apprend pas. La guerre civile, elle leur est apprise par leurs parents. Donc les parents chrétiens vont dire, ceux-là, les druzes, ils nous ont tués, ils nous ont fait ci, ils nous ont fait ça. Les parents musulmans vont dire, les chrétiens nous ont tués, ils nous ont fait ci, ils nous ont fait ça. Donc vous avez une manière d'apprendre l'histoire qui est partielle, Mm-hmm. Chacun sa mémoire. Et donc, quand vous ne traitez pas votre trauma, vous sortez votre colère autrement.
0: Autre chiffon rouge que vous agitez dans ce monde arabe qu'on aime tant par ici, le fait que les Libanais sont les plus racistes des Arabes.
1: Oui.
0: Et ça, c'est rare à entendre.
1: Oui, mais c'est vrai.
0: Et ça correspond à quel traumatisme alors, ça?
1: C'est la vérité. Et je pense que c'est encore lié à la guerre civile, tout ça. Quand vous avez des conflits qui cristallisent comme ça des appartenances à des communautés, bah forcément, vous voyez tout par ce prisme. Vous avez des Libanais qui vont dire entre eux, mais khalas, une bonne guerre, ça va nettoyer. Et donc, oui, c'est les Libanais, on a ce côté les plus racistes des autres Arabes. Vous voyez, nous, on est des Arabes en col blanc, vous voyez. Nos délinquants, c'est Ziad Takieddine et Carlos Ghosn, ça palpe, il y a de l'argent, vous voyez. Vous, les Algériens, aux Marocains, aux Holés, vous êtes des clochards et des gueux, vous volez une aubergine au marché, Shuhayda, quel manque d'ambition.
0: L'autocritique, ça rime pas mal avec l'autodérision. Alors, dans votre galerie de personnages, donc on a quoi? On a la pétasse libanaise.
1: Mm-hmm. On a la pétasse israélienne aussi, faut pas l'oublier celle-là.
0: Mais on va garder le personnage Israël en soi, vous nous donnerez l'image, qui négocie un accord avec le Hamas.
4: C'est vous le Hamas?
5: Le Hamas, asseyez-vous. Bonjour, tout a été prémâché, hein. Je vous dis, vous n'avez qu'à signer, ici. Pardon, ici, hein. Quelles sont les conditions? Alors, vous rendez toutes vos armes, nous on fait ce qu'on veut. On reste à la frontière comme on veut, on se retire si on veut, on vous redéfonce quand on veut et on vous occupe là où on veut.
4: D'accord.
5: Voilà. Merci Donald. D'ailleurs, vous serez gouverné par des Américains et des Anglais, oui, parce que vous là, Alhamdoulilah, les Arabes, je sais pas quoi, les sauvages, vous y arriverez pas.
4: D'accord.
5: Voilà. Si vous refusez, là vous avez pas tellement le choix, hein. Vous y passerez, hein. Vous et votre peuple, là, qui n'existe pas, vous mourrez.
4: D'accord.
5: Voilà. Je vous laisse réfléchir. Moi, je dois partir à l'ONU leur dire qu'ils sont antisémites et je reviens. D'accord. Vous les gardez en joue, les mecs, hein. Vous les laissez pas se, hein. Voilà. Moshe, t'oublies pas 2-3 roquettes au Liban, hein. Eux aussi, ils m'énervent.
0: Juste pour l'image, Raphaël Abdennour, à quoi ressemble ce personnage d'Israël?
1: Alors, ce personnage d'Israël, c'est une pétasse bien maniérée, bien occidentale, qui a un t-shirt avec le drapeau des États-Unis, le parrain, qui a un chapeau énorme, qui a des lunettes de soleil, qui peut avoir un éventail parfois. J'aime bien les éventails, c'est un peu mon objet fétiche, on va dire. C'est à ça qu'elle ressemble.
0: Alors, c'est évidemment sujet à controverse, hein, ce genre de sketch.
1: Bien sûr.
0: Il y a, on le rappelle, toujours un fond journalistique, hein, mm-hmm. C'est documenté, vous vous appuyez sur de l'information.
1: Mais par exemple, là, ce sketch-là, je me souviens très bien, c'était le jour du cessez-le-feu Hamas-Israël. Et donc, je me souviens, j'ai pris toutes les conditions du cessez-le-feu. Et je les ai tournés en sketch. Ça a donné ça.
0: Alors, j'imagine que ce genre d'humour ne fait pas que des adeptes. Et l'accusation d'antisémitisme qui arrive très vite, hein, aujourd'hui, voire à Blanche Gardin et à Guillaume Meurice, pour ceux qui suivent. Mais ça, c'est pas votre propos. On est clair, Raphaël Abdennour. Et c'est d'ailleurs pas le genre de la maison non plus. Mais si l'accusation arrive, quelle est votre réponse?
1: Ma réponse, c'est l'antisémitisme, pour moi, c'est mettre tous les juifs dans le même sac et dans la même pensée. Alors que vous avez plein de juifs, je pense à Tzedek, je pense à l'Union juive française pour la paix, je pense à plein de collectifs juifs antisionistes qui sont des voix, en fait, et qui parlent, et qui comptent, et qui disent les mêmes choses que moi. Voilà ma réponse.
0: Alors, cette situation, en même temps, du Liban, avec une tragédie pour les Libanais, qui sont pris en étau entre le Hezbollah, qui aujourd'hui est noyauté par les gardiens de la révolution iranienne, et Israël de l'autre, qui bombarde, qui occupe, qui déplace. Est-ce que vous vous sentez, vous avez dit au tout début de l'émission, Raphaël Abdennour, que vous vous sentiez engagé, c'est-à-dire que vous vous sentez avoir, en tant qu'humoriste, une responsabilité?
1: Oui, je pense que l'humour est politique, et toujours politique, même l'humour qui se revendique non politique, pour moi c'est de la politique. Vous choisissez de ne pas choisir, ou vous choisissez le silence. Le silence c'est un choix, c'est politique aussi le silence. Et en plus, pourquoi mon humour à moi est assez politique, assez engagé? C'est parce que mon existence même l'est. Le fait que je sois là devant vous, là, devant ce micro à parler, c'est politique. Le fait que j'ai choisi de parler, que j'ai choisi de m'affirmer, de faire mon coming out, d'aller au Liban, de revenir, ma simple présence est politique. Donc forcément, mon discours va l'être derrière.
0: Vous avez un corps politique ? Ça me rappelle le psychanalyste B. Preciado, qui a fait don de, on va dire, de sa vie, hein, de son corps à la chose politique.
1: Quand vous avez tutoyé le suicide comme moi, plus petit, votre existence ne peut être que politique, parce que c'est une revanche. Donc, à vous de déterminer jusqu'où vous la menez. Moi, c'est ce que j'essaye de faire.
0: Donc, vous êtes dur ou juste, ça dépendra hein, des sensibilités, avec la politique israélienne. Vous êtes dur aussi avec les Arabes. Est-ce que vous diriez que c'est un humour sur les Arabes qui est adapté à une certaine France ?
1: Ah, tout dépend de la certaine France, de vous sous-entendez. Si c'est la France du Puy du Fou, non.
0: Mais vous connaissez pour moi, bien l'inconscient français, on va dire, le regard
1: bien sûr,
0: français
1: mais évidemment.
0: Sur, entre guillemets, les Arabes.
1: Déjà, entre guillemets, les Arabes, il est très important. Et justement, chez les Français, il y a cet inconscient aussi de quels Arabes on peut récupérer. Quels sont les bons Arabes et les mauvais Arabes. Et les Libanais, c'est les Arabes qui s'intègrent. C'est les Arabes qui font des affaires. C'est les Arabes qui viennent pas perturber la société. Et justement, moi, mon humour, il est là aussi pour faire cette autocritique, pour dire, mais quand vous avez des Ziad Takieddine ou Carlos Ghosn, mais ces gens qui volent des millions, en fait. Le préjudice, il est tout aussi mauvais, en fait. C'est pas parce que c'est de la délinquance en col blanc que c'est pas de la délinquance.
0: Alors, à propos de la France et de son 14 juillet, vous avez imaginé une vidéo entre vous et votre mère. Attention, ça pique. C'est en arabe.
6: Bonjour maman, ça va, habibi? Yalla, ta haïbalish le défilé du 14 juillet, ta.
7: Non, j'ai pas trop envie, là, je t'avoue.
6: Yi, choubek, mais quel sénéhet ta hat, France 2, yalla, hat,
7: yalla. Maman, j'ai vécu toute la dernière guerre au Liban, alors les bruits d'avion, je peux plus. Je,
6: ben az ou betwattar. Betwattar, hayet enta haïd el harb el zakhtoura, shahren, ça n'est rien. Ana acht 15 sene harb ahliye. J'ai vu des corps en sang et des, mais yalla oud. Halab jib fisto ou haïda ou zaatar, yalla oud. Wainu haïda, Stéphane, le bern haïda.
0: Elle est touchante, cette vidéo, parce que je trouve qu'elle met en scène une sorte de gap générationnel hein, entre la génération de votre mère et votre génération, une génération douillette. Si je comprends bien.
1: Oui, bah selon elle, oui, c'est-à-dire mais vous savez que ça ce genre de discussion, c'est des vraies discussions que j'ai eu avec ma mère. Elle me dit bah viens voir le défilé du 14 juillet. Moi, je lui dis que non parce que j'ai vécu la dernière guerre au Liban et que les bruits d'avions me tendent. D'ailleurs, c'est toujours le cas. Et donc ça vient de vraies discussions avec ma mère quand j'étais en 2024 au Liban pendant la guerre de 2024, donc 2 mois de guerre. À un moment donné, je me souviens, je l'ai appelée au début. Je lui ai dit maman, là, c'est vraiment dur, etc. Elle m'a dit, Mahaide, ça c'est ta première guerre, il y en aura beaucoup d'autres. Khalas, ça va. Il n'y a que des Libanais pour ressentir un truc comme ça. Bonne avancée dans la vie avec ça.
0: Et puis il y a la France, donc la France qui a une place particulière hein, dans la région, grande garante historique du Grand Liban, mais une France qui, pour qui la diplomatie, voilà, il y a des choses
1: à...
0: C'est compliqué. Vous, le franco-libanais, vous espérez quoi, vu d'ici ?
1: J'espère quoi? Que la France reprenne les couilles qu'elle avait avant. Je suis désolé, c'est pas très
0: diplomatique.
1: C'est pas très diplomatique et c'est un peu.
0: Et alors en langage diplomatique,
1: En langage diplomatique, ça veut dire que la France reviendrait à la voix singulière qu'elle avait avant sur ces questions-là, à ne pas suivre les Américains, à pas suivre les lignes des grands impérialistes qui essayent de nous imposer leur réalité et leur ligne. La France, elle avait une voix.
0: Dernière question binaire à l'humoriste que vous êtes, Raphaël Abdennour. Gad Elmaleh ou Ahmed Silla?
1: Ah, j'adore les deux, je dirais Ahmed Silla.
0: Bon, le client a toujours raison.
8: Messieurs, dames, je suis très content d'être là, ça fait 2 ans déjà. 2 ans que j'ai pas foulé cette scène, c'est incroyable. Parce que ce qu'il faut savoir, quand je suis sorti d'ici, ça a changé ma life. Ouais, je suis connu maintenant. Du coup, ce qui est un petit peu relou, c'est que les gens dans la rue pensent que je dois être drôle H24, quoi. Bonjour, madame. Oui. Bonjour, madame. Je voudrais une baguette pas trop cuite, s'il vous plaît. J'ai pas compris la blague. Ah oui, non, d'accord, non. Non, y a pas de blague, madame. Je voudrais juste une baguette pas trop cuite.
9: On n'est pas assez bien pour vous, c'est ça?
8: Mais non, mais pas du tout, madame. Je voudrais juste une baguette pas trop cuite.
9: Ah, René!
10: T'inquiète pas, maman, j'ai tout entendu. Alors, ça y est? Alors, ça y est? On est passé à la télé, on se croit arrivé, ça y est? Hein, on a fait Hanouna, Arthur, Ardisson, mes couilles, Casablanca du rire avec le petit, là. Alors, ça y est? On a pris le boulard! Écoute, t'es pas le plus connu qui est venu dans ma boulangerie, quoi. Hein? Plastique Bertrand, ça te parle?
0: Même sans l'image, ça marche.
1: J'adore. Il est incroyable.
0: Ahmed Silla.
1: Il est incroyable. Il a une façon de faire les personnages. Tous ces personnages, on y croit à fond. Il a un humour très visuel. Tous les personnages qu'il fait, on les voit instantanément. Les femmes, il ose aussi le côté féminin. Ça, j'y tiens beaucoup. Le fait qu'il ose toutes les manières féminines, comment on me reprochait jeune, quoi. Mm-hmm. Lui, il y va, il s'en fout.
0: C'est marrant parce que je vous aurais spontanément rapproché davantage de Gad Elmaleh, qui lui aussi a été au carrefour de toutes ses identités.
1: Ouais.
0: Ethnique, pour employer le méchant mot.
1: Après,
0: l'arabe, le juif,
1: bien sûr,
0: le
1: bien
0: canadien.
1: Sûr. Oui, c'est vrai que lui, il est assez travaillé par ces questions, mais oui, lui, c'est plus sur le fond, on va dire. Ahmed Silla, je trouve vraiment, il y a le pouvoir comique à la Gad Elmaleh. C'est un cousin en plus, Yann. Donc, ouais, il y a aussi des passerelles, il y a des choses en commun, ouais. J'aime beaucoup aussi.

0: Quelle heure est-il dans votre vie?
1: Quelle heure est-il dans ma vie? C'est dur. La réponse va pas être très drôle, mais je dirais 18h07. C'est l'heure de l'explosion du port de Beyrouth.
2: Ah oui, c'est
1: le 4 août 2020.
2: Quand on n'a pas la suite de la phrase, c'est drôle.
1: Et puis, c'est exactement. Et puis après, oui, exactement. C'est ça. Rire ou pleurer, c'est un peu ma DA, vous voyez. Ouais, 18h07.
2: C'est-à-dire que dans vos folles nuits queer, Raphaël Abdennour, n'oubliez pas de planquer sous votre oreiller un précieux aphorisme qui appartient à Khalil Gibran et qui dit « Votre joie, c'est votre tristesse sans masque ».
1: C'est ma phrase préférée. Cette phrase n'est pas toujours comprise, elle n'est pas claire. D'abord, non. C'est ça que j'aime. D'abord, on n'est pas obligé d'être tout le temps clair dans la vie, ni utile, ni voilà. En fait, c'est dans un passage du Prophète, qui est évidemment un livre magnifique que tout le monde connaît, etc. C'est un passage où il dit « Qu'est-ce que le mal, sinon le bien torturé par sa propre faim et soif ?» Donc en fait, voilà, voyez, le mal, c'est le bien torturé. La joie qu'on montre, c'est notre tristesse sans masque. Je trouve ça magnifique. Moi, je comprends cette phrase comme la tristesse qu'on assume, qu'on intériorise et qu'on porte, elle peut toujours se sublimer en joie. Il y a toujours un moyen de transformer.
2: Il y a un petit clown triste quand même derrière tout ça.
1: Comme tous les clowns.
2: Classiquement. Dans votre inventaire, Raphaël, il y a des voix que vous savez imiter. Il y a par exemple la voix de Fabrice Lucchini. Bon, on l'a eu tout à l'heure.
1: Ah bah si tu veux, je te la refais. Mais attention, la meuf est énorme là. Là, parce que là, il y a une meuf très de gauche, très 21 € la place. C'est le théâtre des Mathurins. J'ai fait de. Vas-y, ma chérie.
2: Oui, c'est plus sur le fond que sur la forme hein, que vous avez Lucchini. C'est son caractère. Hein.
1: Ah bah là, là, t'es en train. C'est le mec complètement démodé. Le mec qui est dans une émission, c'est très de gauche, mais qui, on va tous payer des impôts. J'adore Hollande. Vas-y.
2: Il est pas mal, on peut finir sur Lucchini en fait, hein. Parce qu'on avait encore Léa Salamé.
1: Ah oui, alors Léa Salamé c'est plus, vous savez que je l'ai imité devant elle d'ailleurs une fois, à un événement. On s'est croisé, je suis venu, je lui ai dit je suis votre imitateur non officiel. Elle m'a dit ah ouais allez-y, je lui ai dit mais Yasmine Chouaki c'est quoi et on fait quoi? Pourquoi vous êtes là? Non mais on sait pas, mais ouais, mais on sait pas et on fait quoi? Mais on sait pas. Allez.
2: Okay. Voilà. Je ne sais pas si c'est Léa Salamé, mais en soi, c'est pas triste. À suivre, comme on peut. Hein. Ça se passe tous les vendredis à 22h30 dans certains comédie clubs, surtout le Slay à Paris. Dans quel arrondissement?
1: Pigalle, donc 18e, je crois.
2: Voilà. C'est votre quartier, forcément. Et dans quelques mois, on vous retrouve, Inch'Allah, au Solo Théâtre à Paris, dans le 11e, pour votre premier spectacle.
1: Oui, ma première heure. Je suis très content.
2: Pas la dernière. Alors, je sais que vous kiffez Aya Nakamura, mais...
1: Aïe, ça passe pas ici.
2: La mémoire ancestrale, ça n'a pas de prix.
1: Tout à fait.
2: Que vous rappelle cette musique?
1: Cette musique me rappelle mon grand-père. C'est Al-Nahr al-Khalid. C'est une chanson de Mohamed Abdel Wahab. Sur Nahr al-Khalid, ça veut dire le fleuve éternel, c'est donc le Nil. C'est une chanson absolument magnifique. Et juste cette musique d'intro, c'était la musique d'intro que je jouais à mon grand-père au violon. Et c'était notre seule façon de communiquer, en fait. Parce que moi, je parlais pas arabe à l'époque. Et malheureusement, mon grand-père est décédé trop tôt, avant que j'aie la maîtrise de l'arabe, donc avant que je puisse lui parler. Donc les seules discussions qu'on a eues, c'est ce que vous entendez là.

0: Au générique de cet ensol majeur consacré à Raphaël Abdennour, des punchlines, en veux-tu en voilà, façon queer. Un ensol majeur tout en strass, même du côté de Thibaut Baduel et Yasmine Chouaki. Tout ça à retrouver sans cuissarde, hein, sur votre appli Pure Radio. Dans un instant, votre journal sur RFI, suivi de Mondial Sport.
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4: Il est 17h ici à Paris, 18h à Beyrouth. Bonjour à tous.
2: Karine Bellicha.
4: À la une, les célébrations à Paris après le sacre historique du PSG en Ligue des Champions. Une foule attend toujours au Champ de Mars, impatiente d'accueillir ses héros de retour de Budapest pour fêter ensemble la deuxième étoile européenne du club parisien et brandir la célèbre coupe aux grandes oreilles. Dans le reste de l'actualité, qui va arrêter l'avancée terrestre israélienne au sud Liban? Le premier ministre Benjamin Netanyahou vante un tournant décisif après la prise du château de Beaufort, forteresse stratégique qui ouvre la voie vers Nabatillé. La France demande une réunion d'urgence du Conseil de sécurité. Et puis en Colombie, premier tour de la présidentielle, les électeurs doivent trancher entre deux candidats très opposés, entre continuité d'un programme de gauche avec le dauphin du président Petro et rupture portée par un candidat d'extrême droite promettant la guerre totale avec les groupes armés. Maillot du PSG sur les épaules et drapeau à la main, des dizaines de milliers de personnes attendent fébrilement leur champion au Champ de Mars, site emblématique de Paris au pied de la Tour Eiffel, pour célébrer la victoire acquise à la Puskás Arena de Budapest, un back-to-back en Ligue des Champions qui fait entrer le club parisien dans la légende, une équipe qui compte bien ne pas s'arrêter en si bon chemin, Cédric de Oliveira.
5: C'est fait, Paris a bien conservé son titre européen et même s'il a déjà été plus flamboyant que face à Arsenal, le club de Vitinha continue de garnir son armoire à trophées, peu importe la manière.
6: On a une équipe incroyable, un groupe incroyable, mais parfois tu joues bien comme on joue, mais tu gagnes pas. Mais on peut ajouter ça, la cerise, dans le top du gâteau, qui en gagne.
5: Elle est belle, la cerise sur le gâteau d'un groupe qui paraît insatiable et qui ne se fixe aucune limite. Pourquoi pas 3 Ligues des Champions d'affilée? Trop tôt pour y penser, estime Nuno Mendes.
7: Doucement, on va faire les choses bien. On va à la Coupe du Monde, après on a un peu de vacances et on revient tranquille, doucement. On va passer un tour.
5: Déjà membre d'un cercle très fermé des 9 clubs à avoir signé le doublé en Ligue des Champions, le PSG voudra sans doute asseoir encore plus sa domination. La prochaine campagne sera au moins aussi difficile, mais pour Dominique Sévrac, journaliste au Parisien, Paris a tout pour construire une dynastie.
8: Alors après, c'est aléatoire. Il y a une victoire au tir au but en finale. Compte tenu de la jeunesse de son effectif et d'une ou deux retouches de Mercato, il sera en finale dans les 2 prochaines années qui viennent. Est-ce que c'est pour la gagner une 3e fois? Ça, je ne peux pas le dire.
5: Avant de penser à la suite, les Parisiens vont devoir d'abord digérer ce nouveau titre européen. Pour la plupart d'entre eux, c'est bientôt la Coupe du Monde avant de pouvoir se replonger dans de nouveaux défis avec leur club. Cédric de Oliveira, Budapest, RFI.
4: Et après le Champ de Mars, les joueurs du PSG vont ensuite être reçus à l'Élysée par le président Macron avant de retrouver leur Parc des Princes pour une ultime célébration dans la soirée. Aujourd'hui encore, un impressionnant dispositif de sécurité est déployé comme la nuit dernière, ce qui n'a pas empêché les violences. Un accident de motocross a fait un mort, plus de 200 blessés recensés, dont 8 grièvement. Près de 800 personnes ont aussi été interpellées. Benjamin Netanyahou évoque un tournant décisif dans son offensive au Liban. Le drapeau israélien a été hissé sur le château de Beaufort, cette forteresse médiévale qui surplombe le sud du pays. Nouvelle étape de l'avancée terrestre de son armée, avec des combats acharnés au sol couplés à d'intenses frappes aériennes, faisant encore 13 blessés parmi le personnel d'un hôpital de tir aujourd'hui. Amira Souilem, Israël est déterminé à continuer ses opérations au Liban.
9: Nous sommes revenus à Beaufort, plus fort que jamais. Benjamin Netanyahou s'est félicité publiquement de l'avancée de l'armée israélienne en territoire libanais aujourd'hui. Des Israéliens qui multiplient les coups d'éclat symboliques ces dernières heures. En dépassant le fleuve Litani qui devait rester la limite implicite des combats, puis en faisant flotter le drapeau israélien sur le fort de Beaufort. Voilà de quoi réveiller de très mauvais souvenirs chez les Libanais. C'est effectivement depuis cette forteresse datant des croisades que les Israéliens commandaient leurs opérations durant leur occupation des régions du sud du Liban de 1982 à 2000. Au vu de ces développements, l'armée israélienne a dit s'attendre à ce que les tirs du Hezbollah s'accentuent, et c'est effectivement ce qu'il se passe. Les sirènes ont à nouveau retenti dans les villes du nord d'Israël aujourd'hui. De nombreuses écoles sont fermées jusqu'à nouvel ordre. Alors que roquettes et bombardements se répondent, le cessez-le-feu décrété le 17 avril dernier et jusqu'ici très peu respecté semble avoir officiellement volé en éclats. Amira Suilem, Jérusalem, RFI.
4: Beyrouth exige la fin de cette escalade et la France demande une réunion d'urgence du Conseil de sécurité de l'ONU dénonçant une faute majeure d'Israël. Donald Trump l'affirme dans une interview, lentement mais sûrement, le président américain assure qu'il est en train d'obtenir ce qu'il veut des Iraniens, alors que les négociations patinent toujours. Washington assure avoir obtenu l'engagement que Téhéran ne se dotera pas de l'arme atomique, ni en la fabricant ni en l'achetant. Les autorités iraniennes disent de leur côté ne croire ni les paroles ni les promesses américaines et souhaitent toujours remettre les négociations sur le nucléaire à plus tard. En Colombie, premier tour de la présidentielle aujourd'hui avec des programmes très opposés des deux candidats en tête des sondages. D'un côté, Ivan Cepeda, dauphin désigné par Gustavo Petro, premier président de gauche de l'histoire du pays qui ne peut pas se représenter. Ivan Cepeda entend continuer à négocier la paix avec les groupes armés malgré une flambée de violence et poursuivre sa politique sociale. En face, Abelardo de la Espriella, candidat d'extrême droite, avocat milieu et admirateur de Donald Trump, promet lui tout l'inverse. Écoutez l'analyse de Jairo Libreros, professeur de l'université Externado de Colombie.
10: Le candidat Ivan Cepeda considère qu'il faut poursuivre et approfondir la stratégie de la paix totale. De son côté, Abelardo de la Espriella considère que le sujet de la sécurité doit redevenir la première priorité des politiques publiques. Leurs programmes s'opposent aussi sur l'économie. Ivan Cepeda, candidat progressiste de la coalition créée par le président sortant Gustavo Petro, porte une vision très sociale, pas seulement d'un point de vue économique, mais aussi sur le travail ou encore les institutions publiques. En revanche, Abelardo de la Espriella défend une vision beaucoup plus libérale ou même néolibérale et libertarienne. Il considère que l'État ne doit pas intervenir face aux entreprises ou face au secteur privé dans la création de richesses, d'emplois et la protection sociale.
11: Riqueza, empleo y bienestar social.
4: Jairo Libreros, joint à Bogota par Aïda Palaou de la rédaction en espagnol de RFI. Et si aucun candidat n'obtient la majorité absolue, un second tour aura lieu le 21 juin prochain. On vote aussi en Guinée aujourd'hui après la présidentielle remportée en décembre par le général Mamadi Doumbouya, 4 ans après son coup d'État, élection législative et communale que les principaux partis d'opposition dissous en mars dernier ont appelé à boycotter. À Malte, le parti travailliste au pouvoir remporte lui les législatives, 4e victoire d'affilée. Le pari du premier ministre sortant Robert Abela, qui avait convoqué ses élections anticipées, est donc réussi. Du tennis, à présent, décidément, il ne fait pas bon être tête de série cette année à Roland-Garros. La Polonaise Iga Świątek, quadruple lauréate du tournoi de terre battue, a été éliminée par l'Ukrainienne Marta Kostyuk. Et en 2-7, pour un quart de finale 100% ukrainien, Marta Kostyuk affrontera sa compatriote Elina Svitolina. Eric Mamrut, on vous retrouve en direct, porte d'Auteuil. Bonjour Eric.
12: Bonjour.
4: Avec les premières gouttes de la quinzaine qui tombent sur Roland-Garros.
12: Oui, ça nous surprend après une semaine de canicule, d'un soleil ravageur et étouffant, changement radical de décor. Alors juste quelques gouttes, hein, il n'y a pas d'averse, les matchs ne sont pas interrompus, mais ça fait quand même bizarre. Le plafond est bien gris et bas, il y a de l'humidité et cela risque de durer tout au long de la semaine. Donc c'est presque un nouveau tournoi qui commence avec des conditions de jeu qui vont s'en trouver ralenties. Cela n'empêche pas Alexander Zverev, tête de série numéro 2 de ce tournoi, bien de mener face à l'inattendu néerlandais Jesper De Jong sur le court central. 7-6, 2-1 pour l'Allemand. Et il devrait, enfin s'il se qualifiait, Zverev, le favori de cette partie, affronter en quart de finale, eh bien le jeune Espagnol, révélation de l'année, Rafa Jodar, qui est au service pour décrocher sa première qualification dans un quart de finale de Grand Chelem. Il mène 5-2 dans la cinquième manche face à son compatriote Carreño Busta.
4: Eric Mamrut en direct de la Porte d'Auteuil et tout de suite en sol majeur avec Yasmine Chouaki.
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0: Humour queer sur le Proche-Orient avec Raphaël Abdennour.
15: En sol majeur, Yasmine Chouaki.
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0: Et pendant ce temps-là, où en est le Liban ? Même si le front libanais venait à se calmer davantage, le retrait israélien du sud reste hors de question. C'est ce qu'on pouvait lire cette semaine dans L'Orient le jour. De son côté, RFI rappelle que, selon Beyrouth, les bombardements israéliens ont fait plus de 3000 morts depuis le 2 mars. En présence d'un journaliste diplômé de l'Institut pratique du journalisme de Dauphine à Paris, la question c'est, est-ce qu'on peut rire de la guerre au Proche-Orient ? La réponse est dans le fauteuil en sol majeur, derrière le petit sourire de Raphaël Abdennour, franco-libanais qui a fait du journalisme chez les Gaulois et au pays du Cèdre, et qui se présente aujourd'hui sur son Instagram comme

0: Allez, on commence cette rencontre sur RFI avec du strass, celui de Samira Saïd, une star hein, dans le monde arabe. Bonjour et marhaba, Raphaël Abdennour.
1: Marhaba, ahla fik, et merci de cette invitation.
0: Pourquoi elle? Pourquoi Samira Saïd?
1: Parce que Queen, en fait. C'est un peu ma boussole. Ouais. Les queens arabes, tout ce qui est un peu reine, tout ce qui est un peu le plus, le trop, l'excès, j'adore.
0: D'ailleurs, sur votre Instagram, vous avez 34 000 abonnés, quelque chose comme
1: oui,
0: ça.
1: Oui, c'est pas beaucoup. Hein.
0: C'est pas beaucoup, on peut mieux faire. Vous vous présentez comme grande remplaçante en mal de taf. Je oui. comprends pas, vous n'êtes pas journaliste?
1: Non, je ne le suis plus au jour d'aujourd'hui. Mais c'est une erreur d'ailleurs, au jour d'aujourd'hui, ça se dit pas. Je ne suis plus journaliste aujourd'hui. Ben voilà, on comprend mieux pourquoi je ne suis plus journaliste. Oui. Parce que je sors des mots qui sont faux. Après, dans les vidéos que je fais sur Insta, il y a toujours un petit fond journalistique. Parce
0: on
1: que souvent,
0: d'accord.
1: je suis là, je viens rectifier ou aiguiller ou reformuler des choses fausses que disent pas mal de journalistes. Donc, voilà. Vous savez, entre journaliste et humoriste, je ne sais pas qui dit le plus de conneries. Hein.
0: Elle est bien, celle-là aussi. Alors, on a eu un peu de votre humour, là, à l'instant, avec les pires dingueries des Libanais. Mm-hmm. Donc, vous n'êtes plus journaliste. Mm-hmm. Mais est-ce que vous êtes un vrai Libanais?
1: Alors, certains diraient que je suis un faux. Ben, ça, vous savez, c'est toujours pareil. C'est-à-dire qu'en France, moi, j'ai grandi en France. Hein. Je suis né à Paris, j'ai grandi en France. J'ai eu le sentiment d'être un faux Français. Je suis parti vivre au Liban pendant 4 ans, j'ai eu l'impression d'être un faux Libanais. Vous êtes toujours un faux pour l'endroit où vous êtes, de toute façon. Donc non, je suis les deux. Je suis un vrai Français, un vrai Libanais, et un faux Français, un faux Libanais.
0: Adepte des portraits? Parce que là, c'est parti pour un portrait en sol majeur.
1: Hein. Yallah, yallah, habibti.
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0: وتكنو.
1: يا محلى كلمة حرية حي الشعوب العربية.
2: آه تكنو moi je dirais. Alors, j'ai pas besoin de prendre de drogue pour m'amuser en techno, mais je me dépense, voilà.
3: Kant ou Nietzsche ?
2: C'est dur. J'ai l'impression que c'est une question à la Lucini, ça. Enfin, moi, faut pas me lancer là-dessus, parce que j'imite très bien Lucini. Enfin, qu'est-ce que Nietzsche ? Nietzsche est énorme, je vais te dire. Là, la meuf sourit, parce que la meuf est de gauche, et ça, c'est énorme. Nietzsche te dit, qu'est-ce que l'homme, sinon un animal malade ? Tu vois, ça, c'est admirable. Plus Nietzsche.
3: Oui, en fait, plus Lucini, surtout.
2: Oui, surtout.
3: Pascal Pro ou Natacha Polony?
2: Ah ouais, il y a une bio qui a été poussée là. Natacha quand même. Natacha Polony. Je dis Natacha parce qu'on se connaît. J'ai travaillé avec elle il y a 10 ans.
3: Donc pour le journal Marianne?
2: Pour le journal Marianne quand elle y était. Maintenant, je ne sais pas si ça serait toujours compatible parce que j'ai viré complètement à gauche, on va dire.
3: Donc parce que vous étiez complètement à droite à ce moment-là.
2: Si vous voulez, quand vous êtes élevé dans une famille libanaise traditionnelle, que vous êtes mis dans un lycée catholique privé pendant tout votre collège, tout votre lycée, en l'occurrence Stanislas, que vous subissez une thérapie de conversion, c'est-à-dire qu'on essaye de modifier votre sexualité d'homo à hétéro. Quand vous êtes dans tout ce bain-là, vous êtes matrixé. Donc oui, j'ai eu une phase, oui, limite d'extrême droite, on pourrait dire.
3: Vous en êtes sorti?
2: Oui, j'en suis sorti.
3: Paris ou Beyrouth?
2: Elle paraît simple, cette question, elle l'est pas. Pour l'instant, Paris. Beyrouth, ça a été l'endroit de ma renaissance. C'est là d'où mes deux parents viennent. C'est là où je suis parti faire ma quête des origines il y a 4 ans. Je dirais que je reste une pétasse parisienne de base. Ça se voit. Mais il y a pas mal de pétasses aussi à Beyrouth et je m'y retrouve pas mal.

0: qui consacre un de ses numéros à cette grande diva. Et vous, Raphaël Abdennour, au lendemain du 7 octobre, vous avez écrit dans L'Orient le Jour un papier justement sur Fayrouz et la cause palestinienne pour un petit peu corriger ce qui se dit à son sujet, à savoir qu'elle serait pas si engagée que ça.
1: Il y a souvent ce truc de dire « Fayrouz est apolitique ». Fayrouz, pendant la guerre civile libanaise, n'a rien dit, ce qui est vrai. Elle a même refusé de chanter, surtout pendant la guerre civile libanaise, parce qu'elle voulait pas être récupérée par quiconque. Par contre, de dire qu'elle n'est pas engagée, c'est faux. Elle s'est engagée en 67 avec les frères Rahbani pour la Palestine, avec cet album « Al-Quds fil Bal, Jérusalem in my heart ». C'est un album, comme on l'a entendu là, « Saifun fal yushar », c'est « L'épée sera brandie ». C'est après 67, Fayrouz, elle a des chansons qui sont guerrières.
0: Alors la présence de Fayrouz nous autorise quand même à nous interroger autour de la langue arabe. C'est quoi votre histoire avec cette langue, Raphaël ?
1: Tourmentée, comme toute l'histoire avec les langues qu'on récupère.
0: Pourquoi récupérer alors ?
1: Parce que moi, mes deux parents sont libanais, ils me parlaient arabe à la maison, mais c'était juste la base, quoi. C'était « range ta chambre, parle comme ça à ta sœur, fais pas des manières de fille », ça je l'ai beaucoup entendu. Donc « matahkehek » ou « matkunhek », ne fais pas ci, ne fais pas comme ci, ne fais pas comme ça. Après, mes parents nous emmenaient chaque année au Liban. Là, d'un seul coup, je me retrouvais projeté dans une famille que je ne comprenais pas. Parfois, ils abordent des sujets, soit ils parlent de la religion, soit ils parlent de la guerre qu'ils ont vécue, et c'est souvent traumatique pour eux. Là, vous comprenez pas. Donc, vous grandissez dans une famille où vous ne comprenez pas ce qui se dit. C'est comme un texte à trous. Donc, la récupération de la langue arabe, ça a été pour moi remplir ces trous. On va dire que j'ai pris tous les cours d'arabe possibles en France, je les ai tous faits. J'ai fait les cours à l'institut qui était en face de la mosquée de Paris, un institut chrétien. J'ai fait l'IMA, j'ai fait l'INALCO, j'ai fait une licence à distance. C'était obsessionnel pour moi de récupérer cette langue. Voilà. Donc.
0: Et vous avez écouté Fayrouz.
1: Et Fayrouz a été ma première prof d'arabe.
0: En tout cas, vous êtes né effectivement à Paris en 95. Vos parents quittent le pays du Cèdre, aller au hasard en 82.
1: Non, beaucoup plus après, ils ont fait la guerre, hein, littéralement. Enfin, mon père, il a été enrôlé de force dans les forces libanaises à l'époque. Bon, bref, ils sont partis du Liban, je pense que c'est plus 89, 90, 91.
0: À partir de quand ce pays n'est plus seulement le pays de vos parents ?
1: Je dirais que 2006, j'ai commencé à comprendre quelque chose. 2006, c'est la première guerre que je vis, entre guillemets, mais depuis la France. C'est le premier été où on ne va pas au Liban, l'été 2006. J'ai 11 ans à l'époque. On appelle nos cousins qui ont le même âge que moi et derrière eux, j'entends Donc j'entends juste les bombes par téléphone et je comprends que il y a un problème. Je commence à comprendre pourquoi les parents sont partis aussi. Vous êtes un enfant, vous commencez à situer un petit peu les choses.
0: La guerre, c'est moins abstrait tout à coup. Mais de là à prendre son billet en 2021 pour aller vivre au Liban.
1: Oui,
0: c'est quoi le déclic là ?
1: J'avais envie de mourir. Ouais, j'étais attiré, vous voyez, par le côté le hummus, la quête des origines, la mort. Non.
0: Je sais pas si on est quand est-ce qu'on est véritablement avec le journaliste, avec l'humoriste. J'y vais à tâtons. Hein.
1: Oui, oh bah à tâtons, attention à ce que tu touches hein. Non, mais ce que je voulais dire c'est que en fait, le déclic d'abord, c'est juste que j'ai trouvé une offre d'emploi pour L'Orient le Jour à l'époque.
0: Oui, mais dans un pays qui vit la guerre de façon quasi permanente.
1: Oui, bien sûr, bien sûr,
0: mais oui, mais c'est pas non plus une opportunité.
1: Alors honnêtement, l'honnêteté m'oblige à dire que c'est plus pour moi, effectivement, pour ce côté reconnexion que j'avais envie de comprendre.
0: Est-ce que ça correspondait aussi peut-être à un mal-être en France ?
1: Oui, bien sûr, parce que quand vous grandissez avec une culture un peu différente des autres, quand vous grandissez pas avec les mêmes chansons, vous grandissez pas avec le même patrimoine, même si à l'école j'ai eu la même instruction, donc si j'ai quand même des références communes avec la France et c'est mon pays, etc. Mais vous êtes vu d'une manière différente, même dans les milieux dans lesquels j'ai grandi. Si vous prenez le lycée où j'ai été Stanislas, j'ai eu plein de discriminations, non seulement homophobes, mais aussi racistes.
0: Double peine. Donc vous travaillez à Beyrouth, à L'Orient le Jour, et vous allez en profiter pour zoomer sur des sujets qui vous intéressent. Thérapie de conversion au Liban, par exemple. Donc on va se partager un extrait de ce papier que vous avez signé, intitulé « Ces thérapeutes libanais prêts à tout pour convertir les LGBTQ+. »
1: Oui. En novembre 2016, un prêtre de ma paroisse à Hazmiye m'a envoyé dans un camp de thérapie de conversion. Raconte Wassim, un jeune artiste de 29 ans, issu d'une famille grecque orthodoxe très pratiquante. Ce séminaire de guérison de 3 jours avait été organisé par une psychologue, Eliane Kassab, et Carol Raun, une activiste dans une association anti-avortement. Le prêtre ne m'avait pas dit ce que c'était, j'y suis allé. Ils ont commencé par nous bander les yeux, se souvient Wassim qui avait alors 23 ans. Bob, un autre participant, raconte. Une fois les yeux bandés, Eliane Kassab nous a emmenés un à un auprès d'un homme. Une voix lui a alors demandé « Qui es-tu? D'où viens-tu? Qu'est-ce qu'un homme?
0: Merci Raphaël Abdennour pour cet extrait de Thérapie de conversion. Le sous-titre, c'est « Du simple dialogue aux électrochocs en passant par des traitements hormonaux ».
1: Bon, c'est un sujet qui me tient à cœur parce que j'ai été moi-même victime d'une thérapie de conversion en France. Donc j'ai recueilli des témoignages de Libanais qui, malheureusement, tous ne pouvaient pas témoigner à visage découvert parce que par là même, ils font leur coming out s'ils le font. Mm-hmm. Donc beaucoup témoignaient anonymement, mais oui, vous avez des personnes qui ont été soumises à des électrochocs. C'est-à-dire, on vous met sur une chaise électrique, on vous passe des images d'homosexualité ou de deux hommes ensemble et on vous électrocute pour éloigner cette idée de votre esprit. Ou alors... ça peut être comme ce que j'ai lu là, c'est des camps de virilisation pour que vous redeveniez un vrai homme, etc. Ou alors c'est des psychologues.
0: Ou chez les religieux aussi.
1: Ou chez les religieux, bien sûr. Oui, il y a quelqu'un qui m'a raconté qu'il a dû aller, comme si vous pointiez au commissariat, mais lui, il a dû pointer à l'église, à l'archevêché grec-orthodoxe de Beyrouth. Il a dû pointer pour aller lire l'évangile tous les dimanches pendant une heure avec 25 mecs. Il devait lire l'évangile parce que ça les remet dans le droit chemin.
0: Et vous, alors Raphaël, vous avez vécu une thérapie de conversion en France.
1: Exact, à Stanislas. Il y a eu pas mal d'enquêtes sur Stanislas, sur le lycée que c'est, dans plusieurs journaux. Et moi, j'ai raconté mon expérience. En fait, on était juste des élèves. J'avais 16 ans. Et en fait, on a simplement eu Frigide Barjot, qui était pas encore à la tête de la Manif pour tous et qui est venue nous parler de sa vie en mode « Je suis une catho branchée, je porte du rose, j'adore la Vierge Marie ». Et à la fin, elle nous a présenté son ami homosexuel qui nous a dit « Bah moi, je suis gay, j'assume ». J'avais 16 ans. C'était la première fois que quelqu'un s'identifiait comme gay devant moi. J'étais fasciné. Je me suis dit « C'est super, il y a quelqu'un comme moi, enfin ». Et là, il a commencé à dire « Je suis gay, mais en fait, j'ai lu la Bible ». Et dans la Bible, c'est interdit de pratiquer, donc je serai abstinent à vie.
0: Donc le remède, c'était l'abstinence.
1: C'est ce que j'ai cru, et c'est ce que j'ai fait pendant pas mal d'années. Donc j'appelle ça une thérapie de conversion.
0: Comment s'est passée l'annonce de votre homosexualité, Raphaël, dans votre famille?
1: Elle fait l'objet d'un sketch maintenant. Avec ma mère, ça a été très rapide. Je lui ai dit « Maman, je crois que j'aime les hommes, etc. » Elle m'a dit « Oui, ça se voit. L'important, c'est que tu sois heureux. » Mais le plus drôle, ça a été avec mon père, je l'ai fait au Liban. Je lui ai dit « Papa, je préfère les hommes, je suis vraiment désolé. » Et là, il me dit « Mais fils, ça n'est pas grave. À ton âge, j'étais la même chose. » Parce que j'ai pas compris. Je lui dis « Mais t'es gay, papa? Qu'est-ce qui se passe ?» Il m'a dit « Mais non, mais à ton âge, j'avais des manières de fille comme toi. » Donc, il a pas compris au début. Il a pensé que c'était les gens qui me mettaient cette idée en tête. Les gens qui, me voyant comme quelqu'un très efféminé, très maniéré, me disaient « t'es gay », et donc j'en étais convaincu. Il a fallu que je lui explique que non, si c'est moi qui fais l'effort de t'en parler, c'est que moi, j'en suis certain. Mmh. Il a voulu en reparler après, il m'a dit « Mais essaye avec des femmes qui ont les cheveux courts. »
0: Alors, à côté de ces thérapies de conversion, là je reviens à la casquette de journaliste, Raphaël Abdennour, vous avez aussi enquêté sur ce qu'on appelle Israël et le pinkwashing.
1: Israël et le pinkwashing. Alors le pinkwashing, qu'est-ce que c'est? C'est quand vous brandissez votre soutien à la communauté LGBT pour mieux vous laver, d'où le washing, pour mieux vous laver de tous vos péchés, de tout le reste. C'est exactement ce que fait Israël. Israël se présente comme la grande démocratie du Moyen-Orient, comme le pays où il y a des prides, etc. D'abord, c'est faux, il y a eu des prides au Liban. Deuxièmement, les personnes qui vivent en Israël, notamment les Palestiniens, sont, y compris les Palestiniens queer, ils sont d'abord victimes de l'oppression israélienne, de l'apartheid, du génocide qui a été caractérisé par les ONG, par l'ONU, une commission de l'ONU, etc. Ils sont victimes de tout ça d'abord. Ils ne sont pas victimes de l'homophobie. Ils peuvent l'être, évidemment, mais ce sont deux choses qui s'accumulent. Vous avez et l'homophobie, et l'apartheid, et la colonisation, etc. Donc,
0: Et puis, il y en a qui se retrouvent, on va dire, aux mains de... Enfin, ils deviennent des délateurs pour le compte d'Israël.
1: Oui, c'est ce que... J'ai eu plusieurs Palestiniens de Cisjordanie qui m'ont raconté ça. Vous avez des soldats israéliens qui n'hésitent pas à piéger des Palestiniens sur Grindr. Grindr, c'est une application de rencontres homosexuelles. Ils les piègent, c'est-à-dire ils leur donnent un rendez-vous, ou alors ils leur font rencontrer quelqu'un et soit ils filment la rencontre ou le rapport sexuel pour avoir ensuite de quoi les faire chanter. Donc vous allez nous donner des informations, vous allez nous dire où se cache tel militant.
0: En tout cas, que cela plaise aux religieux ou aux conservateurs ou pas, le Liban queer, il existe au moins depuis un certain Bassem Ferali. C'est ça, hein, c'est son nom, va falloir juste nous traduire.

0: La pétasse Férouse appréciera, juste quand même,
1: pas pour, elle.
0: Pour signaler que Férouse fait l'objet d'un podcast Étoile d'Orient de Marjorie Bertin sur RFI.

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1: غير في عجسر اللوزية Je, ça fait 20 ans que je passe à Loisy. Simon Asmar est venu me prendre par la main. Il chante très rose. Vous êtes qui? Où suis-je? Est-ce que je connais quelqu'un ici? Je connais cet homme. Je t'ai connu, t'as vieilli, mon vieux.
2: Alors, ce qui est drôle, c'est que cette assemblée de gens apparemment très sérieux, et puis il y a un orchestre avec des hommes en costume, cravatés, etc. Ils ont l'air de rire beaucoup aux blagues de Bassem Ferali.
1: Oui, en fait, dans cet extrait, il est en train d'imiter Fayrouz. Il faut savoir que Fayrouz, dans ses pièces, elle parle exactement comme ça. C'est le même débit, c'est la même façon de parler. Et en fait, Bassem Ferali, c'est un homme qui est grimé en Fayrouz. On est dans les années 90, je crois, là, dans cet extrait. Et on est à la télé libanaise avec des musiciens, des créateurs, etc., qui sont assis et qui regardent son sketch et qui sont juste écrasés par la puissance comique de ce gars, quoi, qui est incroyable.
2: Question binaire, parce que j'en ai encore une. Journalisme ou stand-up?
1: Stand-up. Journalisme, il y a une magnifique phrase la seule phrase que j'ai retenue de mon master de journalisme, c'est significatif, c'est « Le journalisme mène à tout à condition d'en sortir ».
3: A. Une femme dit alors, parle-nous de la joie et de la tristesse. Il répondit, votre joie et votre tristesse en masquent.

0: autoportrait.
1: Avec quels adjectifs vous définiriez l'humoriste que vous êtes aujourd'hui, Raphaël ?
2: Avec quels adjectifs ? Engagé, je dirais. Corrosif parfois. Pétasse, mais c'est pas un adjectif. Donc, pétassière.
1: C'est un prénom même.
2: Pour moi, c'est un titre honorifique. Hein.
1: Alors attention, archives personnelles dans votre ensemble majeur. On est dans un bar de Beyrouth, fin 2022, et c'est votre toute première apparition.
2: Ah, merde.
1: Alors vous arrivez, vous avez quoi au pied ?
2: J'arrive avec mes talons de 20 cm sur scène. J'avais besoin de ça pour la confiance, me sentir en confiance. Ouais, là, je suis en train de dire que c'est la première fois que je fais du stand-up. Si jamais je fais un crash par terre, je veux juste m'assurer que personne ne me connaît dans la salle. C'est ce que j'ai dit au début. J'ai dit personne ne me connaît, voilà. Donc si je suis une merde, on passera à autre chose.
1: Alors c'est quoi la grande différence entre l'humour queer à Beyrouth et l'humour queer à Paris ?
2: L'humour queer à Beyrouth, je dirais qu'il n'est pas reconnu, il n'est pas institutionnalisé, il n'est pas à Paris, vous avez des lieux où l'humour queer peut s'exprimer. Vous avez des plateaux de stand-up, vous avez des humoristes qui portent ça, je pense à Lou Trotignon, je pense à Noam Sinsault, il y a plein d'humoristes queer qui aujourd'hui portent des voix et permettent de construire des lieux de stand-up, pas que queer, mais qui sont sensibilisés à ces questions. Au Liban, ça n'existe pas. Au Liban, vous arrivez comme une bête curieuse au milieu de la mer, quoi. Donc
1: il y a les lieux, ça c'est une chose, mais sur la matière elle-même, sur l'humour en soi.
2: Disons que il y en a, il y a des artistes comme Shadan Fakir par exemple, c'est une humoriste libanaise lesbienne qui est très très corrosive aussi, mais qui a dû quitter le Liban par exemple, parce qu'elle s'est fait ennuyer par des cheikhs et par des dignitaires religieux et menacée. Donc on va dire qu'il y a un humour, mais il a un prix. Voilà.
1: Alors ce qui est fou, c'est que j'ai l'impression que c'est le Liban homophobe qui vous a révélé humoriste queer. La naissance de l'humoriste, elle s'est faite à Beyrouth, elle s'est pas faite à Paris.
2: Oui, c'est vrai. Je sais pas pourquoi ça s'est fait dans cet ordre-là. Je pense que j'avais besoin que le défi soit maximal. Parce que pour que le défi soit maximal, il fallait un, que ça soit en arabe. Parce que comme on l'a dit, c'est la langue que je me suis réappropriée. Donc mine de rien, vous commencez le stand-up dans une langue qui est pas votre langue natale. Vous commencez le stand-up dans une langue que vous avez apprise. Ça, c'est une première chose. Deuxième chose, j'avais l'impression que je devais faire ça au Liban parce que c'est du Liban que proviennent tous mes obstacles. Tout ce qui a été bloquant dans ma vie, j'ai l'impression que ça vient de là-bas. Donc, j'avais besoin que ce soit là-bas que je brise tout ça.
1: Et alors, justement, cette question de la langue, c'est pas un détail de l'histoire, on va dire. C'est pas une langue spontanée et absolument naturelle. Il a fallu que vous alliez
2: la récupérer. Oui. Maintenant, je peux parler arabe spontanément. Oui.
1: Spontanément. Donc l'humour en arabe, ça n'a pas été un travail laborieux, si.
2: Oh mon Dieu, ya habibti, ente, c'est une galère.
1: Ya habibti, moi aussi je peux le faire.
2: Et akid, bah, fiket kaf el hadith.
1: Ça y est,
2: voyez, j'ai fait exprès de la perdre. Non, j'ai dit si tu pouvais continuer la discussion. Enfin, concevoir un texte de stand-up, c'est aussi bien difficile en français qu'en arabe, évidemment. Mais en arabe, il y a eu plus de travail pour moi parce que je dois m'assurer que j'utilise le bon terme. Je dois m'assurer que si j'ai envie de faire des jeux, des passerelles entre arabe littéraire et arabe dialectal, vous voyez, ça c'est pas possible en français, par exemple. Je peux pas me mettre en parler en vieux François ou en latin, ça va faire bizarre, tu vois.
1: C'est une idée, ça.
2: Puis ça ferait plaisir à Retailleau et toute la clique.
1: Mais ça a l'air quasiment, même si justement je ne suis pas arabophone, je glane comme ça des petits mots, plus savoureux en arabe.
2: Plus savoureux. Tu sais, les arabes chantent un peu lorsqu'on parle. En plus, en arabe, il y a 10 fois plus de mots. C'est un enfer, cette langue. Rassabet, par exemple. Rassabet, c'est je me suis énervé, mais rassab, c'est le nerf. Vous voyez, donc il y a plein de choses sur lesquelles vous pouvez jouer en arabe par rapport au français, je trouve. Je crois que j'ai lu quelque part que je sais plus combien il y a de mots qui sont usités dans le français qu'on utilise. Je sais pas, il y a 800 000 mots, je sais pas quoi. En arabe, c'est 12 millions de mots ou 11 millions de mots. Enfin, il y a un nombre de mots en arabe énorme, quoi.
1: Et vous vous y retrouvez dans cet océan linguistique. Alors, Raphaël Abdennour, un petit exemple de ce qu'on peut voir comme vidéo sur votre Instagram.
3: Au Liban, à l'époque...
2: Ah, CNews nous a sorti son Libanais du placard. C'est... Pardon, interruption d'Israël, c'est tout le temps en ce moment. On t'écoute, Habibé.
3: Le pays avait 3 millions d'habitants, il a accueilli 600 000 Palestiniens. Et ils étaient bien accueillis dans des appartements, des maisons, des hôpitaux, oui. On leur a tout offert.
2: Bien sûr, oui, des 5 étoiles même. On va t'emmener dans les camps palestiniens au Liban. Road trip, chérie.
3: Et puis ensuite, ça n'a pas pu tenir, ça a conduit à la guerre.
2: Mais oui. Mais bien sûr, mais pourquoi je me casse le cul à lire des pavés, des histoires, des machins? C'est tellement plus simple. Immigrer, guerre, halas, immigrer, guerre.
3: Et à un moment donné, les Palestiniens ont voulu plus, ils ont voulu prendre le pays.
2: Ah, attends. Voilà, Israël, dont toi tu ne parles jamais, et qui envahit encore le Liban. Pardon, continue.
3: Et de l'autre côté, les Libanais ont voulu résister parce qu'ils se sont vus en fait submergés par cette masse palestinienne qui allait prendre le pays.
2: D'accord, chérie. Relis ta fiche Wikipédia. Guerre civile, ça veut dire Libanais contre Libanais. Il y a des Palestiniens impliqués, bien sûr, mais il y a aussi beaucoup de Libanais chrétiens, musulmans. Et eux, évidemment, comme toujours.
3: Je fais cette analogie parce que aujourd'hui on est en train de faire rentrer trop d'immigrés qu'on n'arrive pas à assimiler.
2: Non mais khalas habibé, on a compris où tu allais dès le début, je te rassure. Autoroute raciste, khalas, tu vas à droite, Betlef, tu prends la station service des Mouds.
1: Signé Raphaël Abdelnour sur RFI, en précisant que le Libanais du placard, comme vous l'appelez, c'est un certain Michel Fayad, qui est politologue et spécialiste du Moyen-Orient. C'est avec cette vidéo que moi je vous ai découvert. Donc je trouve qu'il y a tous les ingrédients de votre personnage queer. Il manque un tout petit peu l'image, justement, parce que vous avez un accessoire.
2: Tout à fait, j'ai un éventail que je déploie à chaque fois que je dis quelque chose.
1: Ponctue.
2: Non mais j'aimerais juste par contre vous reprendre, si je puis me permettre, parce que Michel Fayad, sociologue et politologue, il est autant sociologue que je suis hétéro, hein, donc bon.
1: Je vous laisse libre de ce commentaire.
2: Non mais bah oui, moi j'assume. Qu'est-ce que c'est bête ce qu'il dit.
1: Donc là c'est aussi le journaliste hein, qui nourrit les sketchs que
2: complètement,
1: vous faites.
2: Complètement, hein. Complètement, mais parce qu'il y a tellement d'énormités qui sont dites à l'antenne. Notamment sur cette région-là, sur la Palestine, sur le Liban. Et moi je suis sidéré, je crée beaucoup à partir de la colère.
1: Il y a une colère, mais il y a effectivement un 15e degré, on va dire, sur le drame, notamment libanais, en tout cas le drame du Proche-Orient. Parce que certains esprits, peut-être qui culpabilisent, je ne sais pas, en France, ont du mal à imaginer qu'on peut rire du drame.
2: En fait, chacun rit de ce qu'il a vécu. Moi, il se trouve que la guerre, je l'ai vécue. Il se trouve que la guerre de 2024, j'ai passé 2 mois à entendre les bombes, à être réveillé par les bombes. Avec la maison qui tremble, etc. Donc moi aussi, je parle de ce que je connais en l'occurrence.
1: C'est ça la légitimité ?
2: C'est la légitimité et c'est ce qui me permet de trouver le décalage. Parce que comme c'est des situations que j'ai vécues, c'est moi qui peux trouver dans ma vie ou dans ce que j'ai vécu le décalage pour en parler. Par exemple, je vais dire sur scène, les bienfaits de la guerre, c'est niveau régime, par exemple. Parce que grâce à Israël qui frappait Beyrouth tous les jours et toutes les nuits pendant 2 mois, je ne mangeais plus. Moins 10 kilos. Merci Israël pour cette cure minceur, voyez ?
1: Autre sketch, Raphaël Abdelnour, qu'on peut voir en vidéo sur votre Instagram.
2: C'est quoi déjà la fête, là? On fête quoi, là? Chou yabne? Papa, on fête quoi? Chou el aïd yane? Ah, aïd el saïde. Ashbek ntit. Je sais que c'est la fête de la Vierge, mais elle a fait quoi ce jour-là? Elle est née, elle a dit à Joseph oui pour le mariage arrangé. Enfin, quel est l'événement de
0: ce truc? Aïda, c'est le jour de sa dormition.
2: De quoi?
0: Sa dormition, yani, elle est montée and Allah degré.
2: Enfin, elle est morte, quoi. Qu'est-ce que tu viens m'inventer des mots français, dormition, anta?
0: Elle est morte. Bon. Là, mariée, elle est morte. Parce que, non, elle ne peut pas mourir.
2: Elle peut pas mourir, mais je croyais qu'il y avait que Jésus qui pouvait pas mourir. Ah, elle aussi, elle a le fast-pass Disney pour aller direct au paradis? Ok, je capte. Dakhlak, entre les chiites qui fêtent le martyr de Hussein, là, qui est mort, là, en se tapant, et nous qui fêtons la mort de la Vierge, c'est quoi? Vous avez pas des trucs qui m'en déprime, genre?
0: Enta, ma ba tahki hek an ladra. Awalan, tenayan foud al knisa yabne, salli la
2: kshish. Non, papa, je veux pas. Je t'ai déjà dit, les églises, je supporte plus ça à mettre de travers. Khala, je vous rejoins après.
1: Alors magnifique, puis ça met en exergue, Raphaël Abdelnour, le clash linguistique aussi, parce que ce mot de dormition dans la bouche d'un Libanais, c'est savoureux.
2: Bien sûr, on est Libanais, on est les spécialistes des vieux mots. Il n'y a que des Libanais qui vont te dire « ce que tu fais, ce sont des rodomontades ». C'est ça, des rodomontades. Pareil, on va donner des vieux noms. Moi, j'ai des cousins et des cousines et des gens de mon âge qui s'appellent Marie-Thérèse, qui s'appellent Odette, qui s'appellent Fautémie et Eugénie. On est spécialistes des vieux mots.
1: C'est les gardiens du temple, hein, d'un
2: Exactement.
1: Certain temple. Alors, je rappelle que ces sketchs, ils sont signés d'une stand-upeuse, d'un stand-upper, je ne sais pas, mais en tout cas, je cite, fièrement ravagé par la vie. Car vous le rappelez, Raphaël, ou peut-être que vous nous l'apprenez, les Libanais sont profondément traumatisés. Ça se traduit comment ?
2: Ça se traduit comment? Déjà la violence verbale, l'excès. Souvent, quand on s'exprime, c'est too much. Vous voyez, on va être dans le plus, le trop, on va dire nos émotions de manière très exubérante.
1: Et ça, c'est lié, vous diriez, au traumatisme?
2: Complètement. En fait, c'est lié au traumatisme que vous ne traitez pas. C'est-à-dire quand vous laissez la violence sous le tapis. Typiquement, la guerre civile, qu'est-ce qu'on fait? Au lieu d'apprendre cette histoire aux jeunes Libanais, on ne leur apprend pas. La guerre civile, elle leur est apprise par leurs parents. Donc les parents chrétiens vont dire bah cela les druzes ils nous ont tués, ils nous ont fait ci, ils nous ont fait ça. Les parents musulmans vont dire les chrétiens nous ont tués, ils nous ont fait ci, ils nous ont fait ça. Donc vous avez une manière d'apprendre l'histoire qui est partielle, qui est partiale. Mm-hmm. Chacun sa mémoire et donc quand vous ne traitez pas vos traumas, bah vous sortez votre colère autrement.
1: Autre chiffon rouge que vous agitez dans ce monde arabe qu'on aime tant par ici, le fait que les Libanais sont les plus racistes des Arabes.
2: Oui.
1: Ça, c'est rare à entendre.
2: Oui, mais c'est vrai.
1: Et ça correspond à quel traumatisme alors, ça?
2: C'est la vérité. Je pense que c'est encore lié à la guerre civile, tout ça. Quand vous avez des conflits qui cristallisent comme ça des appartenances à des communautés, bah forcément, vous voyez tout par ce prisme. Vous avez des Libanais qui vont dire entre eux « Mais khalas, une bonne guerre, ça va nettoyer. » Et donc, oui, c'est les Libanais, on a ce côté les plus racistes des autres Arabes. Vous voyez, nous, on est des Arabes en col blanc, vous voyez. Nos délinquants, c'est Ziad Takieddine et Carlos Ghosn, ça palpe, il y a de l'argent, vous voyez. Vous, les Algériens, aux Marocains, aux Holés, vous êtes des clochards et des gueux, vous volez une aubergine au marché, Shuhayda. Quel manque d'ambition.
1: L'autocritique, ça rime pas mal avec l'autodérision. Alors, dans votre galerie de personnages, donc on a quoi? On a la pétasse libanaise.
2: Mm-hmm. On a la pétasse israélienne aussi, faut pas l'oublier celle-là.
1: Mais on va garder le personnage Israël en soi, vous nous donnerez l'image, qui négocie un accord avec le Hamas.
4: C'est vous le Hamas?
5: Le Hamas, asseyez-vous. Bonjour, tout a été prémâché, hein. Je vous dis, vous n'avez qu'à signer, ici. Pardon, ici, hein. Quelles sont les conditions? Alors, vous rendez toutes vos armes, nous on fait ce qu'on veut. On reste à la frontière comme on veut, on se retire si on veut, on vous redéfonce quand on veut et on vous occupe là où on veut.
4: D'accord?
5: Voilà. Merci Donald. D'ailleurs, vous serez gouverné par des Américains et des Anglais, oui, parce que vous là, les Arabes, je sais pas quoi, les sauvages, vous y arriverez pas.
4: D'accord?
5: Voilà. Si vous refusez, bah là vous avez pas tellement le choix, hein, vous y passerez, hein, vous et votre peuple là qui n'existe pas, vous mourrez.
4: D'accord.
5: Voilà. Je vous laisse réfléchir. Moi, je dois partir à l'ONU leur dire qu'ils sont antisémites et je reviens. D'accord. Vous les gardez en joue les mecs, hein. Vous les laissez pas se, hein. Voilà. Moshé, t'oublies pas 2-3 roquettes au Liban, hein. Eux aussi, c'est m'énerve.
1: Juste pour l'image, Raphaël Abdennour, à quoi ressemble ce personnage d'Israël?
2: Alors, ce personnage d'Israël, c'est une pétasse bien maniérée, bien occidentale, qui a un t-shirt avec le drapeau des États-Unis, le parrain, qui a un chapeau énorme, qui a des lunettes de soleil, qui peut avoir un éventail parfois. J'aime bien les éventails, c'est un peu mon objet fétiche, on va dire. C'est à ça qu'elle ressemble.
1: Alors, c'est évidemment sujet à controverse, hein, ce genre de sketch.
2: Bien sûr.
1: Y a, on le rappelle, toujours un fond journalistique, hein, mm-hmm. C'est documenté, vous vous appuyez sur de l'information.
2: Mais par exemple, là, ce sketch-là, je me souviens très bien, c'était le jour du cessez-le-feu Hamas-Israël. Et donc, je me souviens, j'ai pris toutes les conditions du cessez-le-feu. Et je les ai tournés en sketch, ça a donné ça.
1: Alors j'imagine que ce genre d'humour ne fait pas que des adeptes, et l'accusation d'antisémitisme qui arrive très vite hein, aujourd'hui, voire à Blanche Gardin et à Guillaume Meurice, pour ceux qui suivent. Mais ça, c'est pas votre propos, on est clair, Raphaël Abdennour, et c'est d'ailleurs pas le genre de la maison non plus. Mais si l'accusation arrive, quelle est votre réponse?
2: Ma réponse, c'est l'antisémitisme, pour moi, c'est mettre tous les juifs dans le même sac et dans la même pensée. Alors que vous avez plein de juifs, je pense à Tzedek, je pense à l'Union juive française pour la paix, je pense à plein de collectifs juifs antisionistes qui sont des voix, en fait, et qui parlent, et qui comptent, et qui disent les mêmes choses que moi. Voilà ma réponse.
1: Alors, cette situation, en même temps, du Liban, avec une tragédie pour les Libanais, qui sont pris en étau entre le Hezbollah, qui aujourd'hui est noyauté par les gardiens de la révolution iranienne, et Israël de l'autre, qui bombarde, qui occupe, qui déplace. Est-ce que vous vous sentez, vous avez dit au tout début de l'émission, Raphaël Abdennour, que vous vous sentiez engagé, c'est-à-dire que vous vous sentez avoir, en tant qu'humoriste, une responsabilité?
2: Oui, je pense que l'humour est politique, est toujours politique. Même l'humour qui se revendique non politique, pour moi c'est de la politique. Vous choisissez de ne pas choisir, ou vous choisissez le silence. Le silence c'est un choix, c'est politique aussi le silence. Et en plus, pourquoi mon humour à moi est assez politique, assez engagé? C'est parce que mon existence même l'est. Le fait que je sois là devant vous, là, devant ce micro à parler, c'est politique. Le fait que j'ai choisi de parler, que j'ai choisi de m'affirmer, de faire mon coming out, d'aller au Liban, de revenir, ma simple présence est politique. Donc forcément, mon discours va l'être derrière.
1: Vous avez un corps politique ? Ça me rappelle le psychanalyste B. Preciado, qui a fait don de, on va dire, de sa vie, hein, de son corps à la chose politique.
2: Quand vous avez tutoyé le suicide comme moi, plus petit, votre existence ne peut être que politique, parce que c'est une revanche. Donc, à vous de déterminer jusqu'où vous la menez. Moi, c'est ce que j'essaye de faire.
1: Donc, vous êtes dur ou juste, ça dépendra des sensibilités, avec la politique israélienne. Vous êtes dur aussi avec les Arabes. Est-ce que vous diriez que c'est un humour sur les Arabes qui est adapté à une certaine France ?
2: Ah, tout dépend de la certaine France que vous sous-entendez. Si c'est la France du Puy du Fou, non.
1: Mais vous connaissez bien l'inconscient français, on va dire, le regard français
2: évidemment.
1: Sur, entre guillemets, les Arabes.
2: Déjà, entre guillemets, les Arabes, il est très important. Et justement, chez les Français, il y a cet inconscient aussi de quels Arabes on peut récupérer. Quels sont les bons Arabes et les mauvais Arabes. Et les Libanais, c'est les Arabes qui s'intègrent. C'est les Arabes qui font des affaires. C'est les Arabes qui viennent pas perturber la société. Et justement, moi, mon humour, il est là aussi pour faire cette autocritique, pour dire, mais quand vous avez des Ziad Takieddine ou Carlos Ghosn, mais ces gens qui volent des millions, en fait. Le préjudice, il est tout aussi mauvais, en fait. C'est pas parce que c'est de la délinquance en col blanc que c'est pas de la délinquance.
1: Alors, à propos de la France et de son 14 juillet, vous avez imaginé une vidéo entre vous et votre mère. Attention, ça pique, c'est en arabe.
6: Bonjour maman. Sabah ou habibi. Yalla ta haibalish le défilé du 14 juillet ta. Oh, non, j'ai pas trop envie là, je t'avoue. Yi, choubek, betel kel sene hetta hat France 2, yalla hetta. Maman, j'ai vécu toute la dernière guerre au Liban, alors les bruits d'avion, je peux plus. Je. Ben az ou betwatar. Betwatar. Hayete enta hayd el harb el zakhtour à shahren, ça n'est rien. Ana acht 15 sene harb ahliye. J'ai vu des corps en sang et des, mais yalla oud. Hala bjib fisto ou hayda ou zaatar, yalla oud. Wainou hayda, Stéphane el Bern hayda.
1: Elle est touchante, cette vidéo, parce que je trouve qu'elle met en scène une sorte de gap générationnel entre la génération de votre mère et votre génération, une génération douillette. Si je comprends bien.
2: Oui, bah selon elle, oui. C'est-à-dire, mais vous savez que ça, ce genre de discussion, c'est des vraies discussions que j'ai eues avec ma mère. Elle me dit, viens voir le défilé du 14 juillet. Moi, je lui dis que non, parce que j'ai vécu la dernière guerre au Liban et que les bruits d'avion me tendent. D'ailleurs, c'est toujours le cas. Et donc, ça vient de vraies discussions avec ma mère. Quand j'étais en 2024 au Liban, pendant la guerre de 2024, donc 2 mois de guerre, à un moment donné, je me souviens, je l'ai appelée au début. Je lui ai dit, maman, là, c'est vraiment dur, etc. Elle m'a dit, Mahaide, ça c'est ta première guerre, il y en aura beaucoup d'autres. Khalas, ça va. Il y a que des Libanais pour ressortir un truc comme ça. Bonne avancée dans la vie avec ça.
1: Et puis il y a la France, donc la France qui a une place particulière dans la région, grande garante historique du Grand Liban, mais une France qui, pour qui la diplomatie, voilà, il y a des choses
2: problématiques,
1: c'est compliqué. Vous, le franco-libanais, vous espérez quoi, vu d'ici ?
2: J'espère quoi? Que la France reprenne les couilles qu'elle avait avant. Je suis désolé, c'est pas très
1: diplomatique.
2: C'est pas très diplomatique et c'est un peu.
1: Et alors en langage diplomatique,
2: En langage diplomatique, ça veut dire que la France reviendrait à la voie singulière qu'elle avait avant sur ces questions-là, à ne pas suivre les Américains, à pas suivre les lignes des grands impérialistes qui essayent de nous imposer leur réalité et leurs lignes. La France, elle avait une voie.
1: Dernière question binaire à l'humoriste que vous êtes, Raphaël Abdennour. Gad Elmaleh ou Ahmed Silla?
2: Ah, j'adore les deux, je dirais Ahmed Silla.
1: Bon, le client a toujours raison.
7: Messieurs, dames, je suis très content d'être là, ça fait 2 ans déjà. 2 ans que j'ai pas foulé cette scène, c'est incroyable. Parce que ce qu'il faut savoir, quand je suis sorti d'ici, ça a changé ma life. Ouais, je suis connu maintenant. Du coup, ce qui est un petit peu relou, c'est que les gens dans la rue pensent que je dois être drôle H24, quoi. Bonjour, madame. Oui. Bonjour, madame. Je voudrais une baguette pas trop cuite, s'il vous plaît. J'ai pas compris la blague. Ah oui, non, d'accord, non. Non, y a pas de blague, madame. Je voudrais juste une baguette pas trop cuite.
8: On n'est pas assez bien pour vous, c'est ça?
7: Mais non, mais pas du tout, madame. Je voudrais juste une baguette pas trop cuite.
8: Ah, René!
9: T'inquiète pas, maman, j'ai tout entendu. Alors, ça y est? Alors, ça y est? On est passé à la télé, on se croit arrivé, ça y est? Hein, on a fait Hanouna, Arthur, Ardisson, mes couilles, Casablanca du rire avec le petit, là. Alors, ça y est? On a pris une boulard! Écoute, t'es pas le plus connu qui est venu dans ma boulangerie, quoi. Hein? Plastique Bertrand, ça te parle?
1: Même sans l'image, ça marche.
2: J'adore. Il est incroyable.
1: Ahmed Silla.
2: Il est incroyable. Il a une façon de faire les personnages. Tous ces personnages, on y croit à fond. Il a un humour très visuel. Tous les personnages qu'il fait, on les voit instantanément. Les femmes, il ose aussi le côté féminin. Ça, j'y tiens beaucoup. Le fait qu'il ose toutes les manières féminines que moi, on me reprochait jeune, quoi. Mm-hmm. Lui, il y va, il s'en fout.
1: C'est marrant parce que je vous aurais spontanément rapproché davantage de Gad Elmaleh, qui lui aussi a été au carrefour de toutes ses identités.
2: Ouais.
1: Ethnique, pour employer le méchant mot.
2: Après,
1: l'arabe, le juif,
2: bien sûr,
1: le
2: bien
1: canadien.
2: Sûr. Oui, c'est vrai que lui, il est assez travaillé par ces questions, mais lui, c'est plus sur le fond, on va dire. Ahmed Silla, je trouve vraiment, il y a le pouvoir comique à la Gad Elmaleh. C'est un cousin en plus, Yann. Donc, ouais, il y a aussi des passerelles, il y a des choses en commun. Ouais, j'aime beaucoup aussi.

0: Quelle heure est-il dans votre vie?
1: Quelle heure est-il dans ma vie? C'est dur. La réponse va pas être très drôle, mais je dirais 18h07. C'est l'heure de l'explosion du port de Beyrouth.
2: Ah oui, c'est
1: le 4 août 2020.
2: Quand on n'a pas la suite de la phrase, c'est drôle.
1: Exactement. C'est ça. Rire ou pleurer, c'est un peu ma DA, vous voyez. Ouais, 18h07.
2: C'est-à-dire que dans vos folles nuits queer, Raphaël Abdennour, n'oubliez pas de planquer sous votre oreiller un précieux aphorisme qui appartient à Khalil Gibran et qui dit « Votre joie, c'est votre tristesse sans masque ».
1: C'est ma phrase préférée. Cette phrase n'est pas toujours comprise, elle n'est pas claire. D'abord, non. C'est ça que j'aime. D'abord, on n'est pas obligé d'être tout le temps clair dans la vie, ni utile, ni voilà. En fait, c'est dans un passage du prophète, qui est évidemment un livre magnifique que tout le monde connaît, etc. C'est un passage où il dit « Qu'est-ce que le mal, sinon le bien torturé par sa propre faim et soif ?» Donc en fait, voilà, vous voyez, le mal, c'est le bien torturé. La joie qu'on montre, c'est notre tristesse sans masque. Je trouve ça magnifique. Et moi, je comprends cette phrase comme la tristesse qu'on assume, qu'on intériorise et qu'on porte, elle peut toujours se sublimer en joie. Il y a toujours un moyen de transformer.
2: Il y a un petit clown triste quand même derrière tout ça.
1: Comme tous les clowns.
2: Classiquement. Dans votre inventaire, Raphaël, il y a des voix que vous savez imiter. Il y a par exemple la voix de Fabrice Lucchini, bon, on l'a eu tout à l'heure.
1: On l'a eu tout à l'heure. Ah bah si tu veux, je te la refais. Mais attention, la meuf est énorme là. Là, parce que là, il y a une meuf très de gauche, très 21 € la place. C'est le théâtre des Mathurins. J'ai fait de. Vas-y, ma chérie.
2: Oui, c'est plus sur le fond que sur la forme que vous avez Lucchini. C'est son caractère.
1: Ah bah là, là, t'es en train. C'est le mec complètement démodé. Le mec qui est dans une émission, c'est très de gauche, mais qui, on va tous payer des impôts. J'adore Hollande. Vas-y.
2: Il est pas mal, on peut finir sur Lucchini en fait, hein. Parce qu'on avait encore Léa Salamé.
1: Ah oui, alors Léa Salamé c'est plus, vous savez que je l'ai imité devant elle d'ailleurs une fois, à un événement. On s'est croisés, je suis venu, je lui ai dit je suis votre imitateur non officiel. Elle m'a dit ah ouais allez-y, je lui ai dit mais Yasmine je crois qui sait quoi et on fait quoi. Pourquoi vous êtes là? Non mais on sait pas, mais ouais, mais on sait pas et on fait quoi, mais on sait pas. Allez.
2: Okay. Voilà. Je ne sais pas si c'est Léa Salamé, mais en soi, c'est pas triste. À suivre, comme on peut. Hein. Ça se passe tous les vendredis à 22h30 dans certains comedy clubs, surtout le Slay à Paris. Dans quel arrondissement?
1: Pigalle, donc 18e, je crois.
2: Voilà, c'est votre quartier, forcément. Et dans quelques mois, on vous retrouve, Inch'Allah, au Solo Théâtre à Paris, dans le 11e, pour votre premier spectacle.
1: Oui, ma première heure. Je suis très content.
2: Pas la dernière. Alors, je sais que vous kiffez Aya Nakamura, mais
1: ça passe pas ici.
2: La mémoire ancestrale, ça n'a pas de prix.
1: Tout à fait.
2: Que vous rappelle cette musique?
1: Cette musique me rappelle mon grand-père. C'est Al-Nahr al-Khalid. C'est une chanson de Mohamed Abdel Wahab. Sur Nahr al-Khalid, ça veut dire le fleuve éternel, c'est donc le Nil. C'est une chanson absolument magnifique. Et juste cette musique d'intro, c'était la musique d'intro que je jouais à mon grand-père au violon. Et c'était notre seule façon de communiquer, en fait. Parce que moi, je parlais pas arabe à l'époque. Et malheureusement, mon grand-père est décédé trop tôt, avant que j'aie la maîtrise de l'arabe, donc avant que je puisse lui parler. Donc les seules discussions qu'on a eues, c'est ce que vous entendez là.

0: Au générique de cet ensemble majeur consacré à Raphaël Abdennour, des punchlines, en veux-tu en voilà, façon queer. Un ensemble majeur tout en strass, même du côté de Thibaut Baduel et Yasmine Chouaki. Tout ça à retrouver sans cuissarde, hein, sur votre appli Pure Radio. Dans un instant, votre journal sur RFI, suivi de Mondial Sport.
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4: Il est 17h ici à Paris, 18h à Beyrouth. Bonjour à tous.
2: Karine Bellicha.
4: À la une, les célébrations à Paris après le sacre historique du PSG en Ligue des Champions. Une foule attend toujours au Champ de Mars, impatiente d'accueillir ses héros de retour de Budapest pour fêter ensemble la deuxième étoile européenne du club parisien et brandir la célèbre coupe aux grandes oreilles. Dans le reste de l'actualité, qui va arrêter l'avancée terrestre israélienne au sud Liban? Le premier ministre Benjamin Netanyahou vante un tournant décisif après la prise du château de Beaufort, forteresse stratégique qui ouvre la voie vers Nabatillé. La France demande une réunion d'urgence du Conseil de sécurité. Et puis en Colombie, premier tour de la présidentielle, les électeurs doivent trancher entre deux candidats très opposés, entre continuité d'un programme de gauche avec le dauphin du président Petro et rupture portée par un candidat d'extrême droite promettant la guerre totale avec les groupes armés. Maillot du PSG sur les épaules et drapeau à la main, des dizaines de milliers de personnes attendent fébrilement leur champion au Champ de Mars, site emblématique de Paris au pied de la Tour Eiffel, pour célébrer la victoire acquise à la Puskás Arena de Budapest, un back-to-back en Ligue des Champions qui fait entrer le club parisien dans la légende, une équipe qui compte bien ne pas s'arrêter en si bon chemin, Cédric De Oliveira.
5: C'est fait, Paris a bien conservé son titre européen et même s'il a déjà été plus flamboyant que face à Arsenal, le club de Vitinha continue de garnir son armoire à trophées, peu importe la manière.
6: On a une équipe incroyable, un groupe incroyable, et parfois tu joues bien comme on joue, mais tu gagnes pas. Mais on peut ajouter ça, la cerise, dans le top du gâteau, qui on gagne.
5: Elle est belle, la cerise sur le gâteau d'un groupe qui paraît insatiable et qui ne se fixe aucune limite. Pourquoi pas 3 Ligues des Champions d'affilée? Trop tôt pour y penser, estime Nuno Mendes.
7: Doucement, on va faire les choses bien. On va à la Coupe du Monde, après on a un peu de vacances et on revient tranquille, doucement. On va en passer un tout.
5: Déjà membre d'un cercle très fermé des 9 clubs à avoir signé le doublé en Ligue des Champions, le PSG voudra sans doute asseoir encore plus sa domination. La prochaine campagne sera au moins aussi difficile, mais pour Dominique Sévrac, journaliste au Parisien, Paris a tout pour construire une dynastie.
8: Après, c'est aléatoire. Il y a une victoire au tir au but. En finale, compte tenu de la jeunesse de son effectif et d'une ou deux retouches de Mercato, il sera en finale dans les deux prochaines années qui viennent. Est-ce que c'est pour la gagner une troisième fois? Ça, je ne peux pas le dire.
5: Avant de penser à la suite, les Parisiens vont devoir d'abord digérer ce nouveau titre européen. Pour la plupart d'entre eux, c'est bientôt la Coupe du Monde avant de pouvoir se replonger dans de nouveaux défis avec leur club. Cédric De Oliveira, Budapest, RFI.
4: Et après le Champ de Mars, les joueurs du PSG vont ensuite être reçus à l'Élysée par le président Macron avant de retrouver leur Parc des Princes pour une ultime célébration dans la soirée. Aujourd'hui encore, un impressionnant dispositif de sécurité est déployé comme la nuit dernière, ce qui n'a pas empêché les violences. Un accident de motocross a fait un mort, plus de 200 blessés recensés, dont 8 grièvement. Près de 800 personnes ont aussi été interpellées. Benjamin Netanyahou évoque un tournant décisif dans son offensive au Liban. Le drapeau israélien a été hissé sur le château de Beaufort, cette forteresse médiévale qui surplombe le sud du pays. Nouvelle étape de l'avancée terrestre de son armée, avec des combats acharnés au sol couplés à d'intenses frappes aériennes, faisant encore 13 blessés parmi le personnel d'un hôpital de tir aujourd'hui. Amir Aswilem, Israël est déterminé à continuer ses opérations au Liban.
9: Nous sommes revenus à Beaufort, plus fort que jamais. Benjamin Netanyahou s'est félicité publiquement de l'avancée de l'armée israélienne en territoire libanais aujourd'hui. Des Israéliens qui multiplient les coups d'éclat symboliques ces dernières heures. En dépassant le fleuve Litani qui devait rester la limite implicite des combats, puis en faisant flotter le drapeau israélien sur le fort de Beaufort. Voilà de quoi réveiller de très mauvais souvenirs chez les Libanais. C'est effectivement depuis cette forteresse datant des croisades que les Israéliens commandaient leurs opérations durant leur occupation des régions du sud du Liban de 1982 à 2000. Au vu de ces développements, l'armée israélienne a dit s'attendre à ce que les tirs du Hezbollah s'accentuent, et c'est effectivement ce qu'il se passe. Les sirènes ont à nouveau retenti dans les villes du nord d'Israël aujourd'hui. De nombreuses écoles sont fermées jusqu'à nouvel ordre. Alors que roquettes et bombardements se répondent, le cessez-le-feu décrété le 17 avril dernier et jusqu'ici très peu respecté semble avoir officiellement volé en éclats. Amira Suilem, Jérusalem, RFI.
4: Beyrouth exige la fin de cette escalade et la France demande une réunion d'urgence du Conseil de sécurité de l'ONU dénonçant une faute majeure d'Israël. Donald Trump l'affirme dans une interview, lentement mais sûrement, le président américain assure qu'il est en train d'obtenir ce qu'il veut des Iraniens, alors que les négociations patinent toujours. Washington assure avoir obtenu l'engagement que Téhéran ne se dotera pas de l'arme atomique, ni en la fabricant ni en l'achetant. Les autorités iraniennes disent de leur côté ne croire ni les paroles ni les promesses américaines et souhaitent toujours remettre les négociations sur le nucléaire à plus tard. En Colombie, premier tour de la présidentielle aujourd'hui avec des programmes très opposés des deux candidats en tête des sondages. D'un côté, Ivan Cepeda, dauphin désigné par Gustavo Petro, premier président de gauche de l'histoire du pays qui ne peut pas se représenter. Ivan Cepeda entend continuer à négocier la paix avec les groupes armés malgré une flambée de violence et poursuivre sa politique sociale. En face, Abelardo de la Espriella, candidat d'extrême droite, avocat milieu et admirateur de Donald Trump, promet lui tout l'inverse. Écoutez l'analyse de Jairo Libreros, professeur de l'université Externado de Colombie.
10: Le candidat Ivan Cepeda considère qu'il faut poursuivre et approfondir la stratégie de la paix totale. De son côté, Abelardo de la Espriella considère que le sujet de la sécurité doit redevenir la première priorité des politiques publiques. Leurs programmes s'opposent aussi sur l'économie. Ivan Cepeda, candidat progressiste de la coalition créée par le président sortant Gustavo Petro, porte une vision très sociale, pas seulement d'un point de vue économique, mais aussi sur le travail ou encore les institutions publiques. En revanche, Abelardo de la Espriella défend une vision beaucoup plus libérale ou même néolibérale et libertarienne. Il considère que l'État ne doit pas intervenir face aux entreprises ou face au secteur privé dans la création de richesses, d'emplois et la protection sociale.
11: Riqueza, empleo y bienestar social.
4: Jairo Libreros, joint à Bogota par Aïda Palaou de la rédaction en espagnol de RFI. Et si aucun candidat n'obtient la majorité absolue, un second tour aura lieu le 21 juin prochain. On vote aussi en Guinée aujourd'hui après la présidentielle remportée en décembre par le général Mamadi Doumbouya, 4 ans après son coup d'État, élection législative et communale que les principaux partis d'opposition dissous en mars dernier ont appelé à boycotter. À Malte, le parti travailliste au pouvoir remporte lui les législatives, 4e victoire d'affilée. Le pari du premier ministre sortant Robert Abela, qui avait convoqué ses élections anticipées, est donc réussi. Du tennis, à présent, décidément, il ne fait pas bon être tête de série cette année à Roland-Garros. La Polonaise Iga Świątek, quadruple lauréate du tournoi de terre battue, a été éliminée par l'Ukrainienne Marta Kostyuk. Et en 2-7, pour un quart de finale 100% ukrainien, Marta Kostyuk affrontera sa compatriote Elina Svitolina. Eric Mamrut, on vous retrouve en direct, porte d'Auteuil. Bonjour Eric.
12: Bonjour.
4: Avec les premières gouttes de la quinzaine qui tombent sur Roland-Garros.
12: Oui, ça nous surprend après une semaine de canicule, d'un soleil ravageur et étouffant, changement radical de décor. Alors juste quelques gouttes, hein, il n'y a pas d'averse, les matchs ne sont pas interrompus, mais ça fait quand même bizarre. Le plafond est bien gris et bas, il y a de l'humidité et cela risque de durer tout au long de la semaine. Donc c'est presque un nouveau tournoi qui commence avec des conditions de jeu qui vont s'en trouver ralentis. Cela n'empêche pas Alexander Zverev, tête de série numéro 2 de ce tournoi, bien de mener face à l'inattendu néerlandais Jesper De Jong sur le court central. 7-6, 2-1 pour l'Allemand. Et il devrait, enfin s'il se qualifiait, Zverev, le favori de cette partie, affronter en quart de finale, eh bien, le jeune Espagnol, révélation de l'année, Rafa Jodar, qui est au service pour décrocher sa première qualification dans un quart de finale de Grand Chelem. Il mène 5-2 dans la cinquième manche face à son compatriote Carreño Busta.
4: Eric Mamrut en direct de la Porte d'Auteuil et tout de suite en sol majeur avec Yasmin Chouaki.
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0: Humour queer sur le Proche-Orient avec Raphaël Abdennour.
15: En sol majeur, Yasmin Chouaki.
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0: Et pendant ce temps-là, où en est le Liban ? Même si le front libanais venait à se calmer davantage, le retrait israélien du sud reste hors de question. C'est ce qu'on pouvait lire cette semaine dans L'Orient le jour. De son côté, RFI rappelle que, selon Beyrouth, les bombardements israéliens ont fait plus de 3000 morts depuis le 2 mars. En présence d'un journaliste diplômé de l'Institut pratique du journalisme de Dauphine à Paris, la question c'est, est-ce qu'on peut rire de la guerre au Proche-Orient ? La réponse est dans le fauteuil en sol majeur, derrière le petit sourire de Raphaël Abdennour, franco-libanais qui a fait du journalisme chez les Gaulois et au pays du Cèdre, et qui se présente aujourd'hui sur son Instagram comme grande remplaçante en mal de taf, avec un éventail follement séduisant. Et quand on clique, ça donne ça.
17: Top 10 des pierres dingueries que nous sortons, nous, les Libanais. C'est parti, Habibé.
18: Le Liban est le premier champion en NBA. On a eu le plus de prix.
19: Nous, les Libanais, on a inventé le commerce, ou l'écriture, ou la kebbe. Anajem Jardon Bardolla. Il est bien, il est beau, il est businessman. Il va gouverner la France. Il y en a Akid, il y a des Libanais dans sa famille, Akid. On a inventé aussi la monnaie, la première monnaie est libanaise.
18: Nahna au Liban, nos femmes, elles sont épilées ou maquillées. Ento, vous êtes sale.
19: Tu veux faire artiste? Nia! Mais ça ne ramène rien, ça fait architecte. Je suis bien fait en Italie, ma soeur.

0: Allez, on commence cette rencontre sur RFI avec du strass, celui de Samira Saïd, une star dans le monde arabe. Bonjour et marhaba, Raphaël Abdennour.
1: Marhaba, ahla fik, et merci de cette...
0: Allez, on commence cette rencontre sur RFI avec du strass, celui de Samira Saïd, une star dans le monde arabe. Bonjour et marhaba, Raphaël Abdennour.
1: Marhaba, ahla fik, et merci de cette invitation.
0: Pourquoi elle ?

0: Israël.
1: Alors, ce personnage d'Israël, c'est une pétasse bien maniérée, bien occidentale, qui a un t-shirt avec le drapeau des États-Unis, le parrain, qui a un chapeau énorme, qui a des lunettes de soleil, qui peut avoir un éventail parfois. J'aime bien les éventails, c'est un peu mon objet fétiche, on va dire. C'est à ça qu'elle ressemble.
0: Alors, c'est évidemment sujet à controverse, hein, ce genre de sketch.
1: Bien sûr.
0: Il y a, on le rappelle, toujours un fond journalistique. Hein, mm-hmm. C'est documenté. Vous vous appuyez sur de l'information.
1: Mais par exemple, là, ce sketch-là, c'est, je me souviens très bien, c'était le jour du cessez-le-feu Hamas-Israël. Et donc, je me souviens, j'ai pris toutes les conditions du cessez-le-feu et je les ai tournées en sketch. Ça a donné ça.
0: Alors, j'imagine que ce genre d'humour ne fait pas que des adeptes. Et l'accusation d'antisémitisme qui arrive très vite hein, aujourd'hui, voire à Blanche Gardin et à Guillaume Meurice, pour ceux qui suivent. Mais ça, c'est pas votre propos. On est clair, Raphaël Abdennour. Et c'est d'ailleurs pas le genre de la maison non plus. Mais si l'accusation arrive, quelle est votre réponse ?
1: Ma réponse, c'est l'antisémitisme, pour moi, c'est mettre tous les juifs dans le même sac et dans la même pensée. Alors que vous avez plein de juifs, je pense à Tzedek, je pense à l'Union juive française pour la paix, je pense à plein de collectifs juifs antisionistes qui sont des voix, en fait, et qui parlent, et qui comptent, et qui disent les mêmes choses que moi. Voilà ma réponse.
0: Alors, cette situation, en même temps, du Liban, avec une tragédie pour les Libanais, qui sont pris en étau entre le Hezbollah, qui aujourd'hui est noyauté par les gardiens de la révolution iranienne, et Israël de l'autre, qui bombarde, qui occupe, qui déplace. Est-ce que vous vous sentez, vous avez dit au tout début de l'émission, Raphaël Abdennour, que vous vous sentiez engagé, c'est-à-dire que vous vous sentez avoir, en tant qu'humoriste, une responsabilité.
1: Oui, je pense que l'humour est politique, est toujours politique. Même l'humour qui se revendique non politique, pour moi c'est de la politique. Vous choisissez de ne pas choisir, ou vous choisissez le silence. Le silence c'est un choix, c'est politique aussi le silence. Et en plus... Pourquoi mon humour à moi est assez politique, assez engagé ? C'est parce que mon existence même l'est. Le fait que je sois là devant vous, là, devant ce micro à parler, c'est politique. Le fait que j'ai choisi de parler, que j'ai choisi de m'affirmer, de faire mon coming out, d'aller au Liban, de revenir, ma simple présence est politique. Donc forcément, mon discours va l'être derrière.
0: Vous avez un corps politique ? Ça me rappelle le psychanalyste B. Preciado. Qui a fait don de, on va dire, de sa vie, hein, de son corps à la chose politique.
1: Quand vous avez tutoyé le suicide comme moi, plus petit, votre existence ne peut être que politique, parce que c'est une revanche. Donc, à vous de déterminer jusqu'où vous la menez. Moi, c'est ce que j'essaye de faire.
0: Donc, vous êtes dur ou juste, ça dépendra hein, des sensibilités, avec la politique israélienne. Vous êtes dur aussi avec les Arabes. Est-ce que vous diriez que c'est un humour sur les Arabes qui est adapté à une certaine France ?
1: Ah, tout dépend de la certaine France, de vous sous-entendez. Si c'est la France du Puy du Fou, non.
0: Mais vous connaissez
1: pour moi,
0: bien l'inconscient français, on va dire, le regard
1: bien sûr,
0: français
1: mais évidemment.
0: Sur, entre guillemets, les Arabes.
1: Déjà, entre guillemets, les Arabes, il est très important. Et justement, chez les Français, il y a cet inconscient aussi de quels Arabes on peut récupérer. Quels sont les bons Arabes et les mauvais Arabes. Et les Libanais, c'est les Arabes qui s'intègrent. C'est les Arabes qui font des affaires. C'est les Arabes qui viennent pas perturber la société. Et justement, moi, mon humour, il est là aussi pour faire cette autocritique, pour dire, mais quand vous avez des Ziad Takieddine ou Carlos Ghosn, mais ces gens qui volent des millions, en fait, le préjudice, il est tout aussi mauvais, en fait. C'est pas parce que c'est de la délinquance en col blanc que c'est pas de la délinquance.
0: Alors, à propos de la France et de son 14 juillet, vous avez imaginé une vidéo entre vous et votre mère. Attention, ça pique, c'est en arabe.
2: Bonjour maman, ça va, habibi? Yalla, ta haïbalish le défilé du 14 juillet, ta.
3: Non, j'ai pas trop envie là, je t'avoue.
2: Yé, choubek, mais quel sonné hit ta hat France 2, yalla hit, yalla.
3: Maman, j'ai vécu toute la dernière guerre au Liban, alors les bruits d'avion, je peux plus. Je.
2: Ben az ou betwatar. Betwatar, hayet enta haïd el harb el zakhtour à shahren, ça n'est rien. Ana acht 15 sene harb ahliye. J'ai vu des corps en sang et des, mais yalla oud. Halab jib fisto ou haïda ou zaatar, yalla oud. Wainou haïda, Stéphane Elbern haïda.
0: Elle est touchante cette vidéo parce que je trouve qu'elle met en scène une sorte de gap générationnel hein, entre la génération de votre mère et votre génération, une génération douillette. Si je comprends bien.
1: Oui, bah selon elle, oui. C'est-à-dire, mais vous savez que ça, ce genre de discussion, c'est des vraies discussions que j'ai eues avec ma mère. Elle me dit, bah viens voir le défilé du 14 juillet. Moi, je lui dis que non, parce que j'ai vécu la dernière guerre au Liban et que les bruits d'avions me tendent. D'ailleurs, c'est toujours le cas. Et donc, ça vient de vraies discussions avec ma mère. Quand j'étais en 2024

0: au Liban pendant la guerre de 2024, donc 2 mois de guerre. À un moment donné, je me souviens, je l'ai appelée au début. Je lui ai dit, maman, là, c'est vraiment dur, etc. Elle m'a dit, Mahaide, ça, c'est ta première guerre, il y en aura beaucoup d'autres. Khalas, ça va. Il n'y a que des Libanais pour ressentir un truc comme ça. Bonne avancée dans la vie avec ça.
1: Et puis, il y a la France. Donc, la France qui a une place particulière hein, dans la région, grande garante historique du Grand Liban. Mais une France qui, pour qui la diplomatie... voilà, il y a des choses... C'est compliqué. Vous, le franco-libanais, vous espérez quoi, vu d'ici?
0: J'espère quoi? Que la France reprenne les couilles qu'elle avait avant. Je suis désolé, c'est pas très...
1: diplomatique.
0: C'est pas très diplomatique et c'est un peu...
1: Et alors, en langage diplomatique,
0: En langage diplomatique, ça veut dire que la France reviendrait à la voie singulière qu'elle avait avant, sur ces questions-là. À ne pas suivre les Américains, à pas suivre les lignes des grands impérialistes qui essayent de nous imposer leur réalité et leur ligne. La France, elle avait une voix.
1: Dernière question binaire à l'humoriste que vous êtes, Raphaël Abdennour. Gad Elmaleh ou Ahmed Silla?
0: Ah, j'adore les deux, je dirais Ahmed Silla.
1: Bon, le client a toujours raison.
2: Messieurs, dames, je suis très content d'être là. Ça fait 2 ans déjà, 2 ans que j'ai pas foulé cette scène. C'est incroyable. Parce que ce qu'il faut savoir, quand je suis sorti d'ici, ça a changé ma life. Ouais, je suis connu maintenant. Du coup, ce qui est un petit peu relou, c'est que les gens dans la rue pensent que je dois être drôle H24, quoi. Bonjour, madame. Oui. Bonjour, madame. Je voudrais une baguette pas trop cuite, s'il vous plaît. J'ai pas compris la blague. Ah oui, non, d'accord, non. Non, y a pas de blague, madame. Je voudrais juste une baguette pas trop cuite. On n'est pas assez bien pour vous, c'est ça? Mais non, mais pas du tout, madame. Je voudrais juste une baguette pas trop cuite. René!
3: T'inquiète pas, maman, j'ai tout entendu. Alors, ça y est? Alors, ça y est? On est passé à la télé, on se croit arrivé, ça y est? Hein, on a fait Hanouna, Arthur, Ardisson, mes couilles, Casablanca du rire avec le petit, là. Alors, ça y est? On a pris le boulard! Écoute, t'es pas le plus connu qui est venu dans ma boulangerie, quoi. Plastique Bertrand, ça te parle?
1: Même sans l'image, ça marche.
0: J'adore. Il est incroyable.
1: Ahmed Silla.
0: Il est incroyable. Il a une façon de faire les personnages. Tous ces personnages, on y croit à fond. Il a un humour très visuel. Tous les personnages qu'il fait, on les voit instantanément. Les femmes, il ose aussi le côté féminin. Ça, j'y tiens beaucoup. Le fait qu'il ose toutes les manières féminines, comment on me reprochait jeune, quoi. Mm-hmm. Lui, il y va, il s'en fout.
1: C'est marrant parce que je vous aurais spontanément rapproché davantage de Gad Elmaleh, qui lui aussi a été au carrefour de toutes ses identités.
0: Oui.
1: Ethnique, pour employer le méchant mot.
0: Après.
1: L'arabe, le juif,
0: bien sûr,
1: le
0: bien
1: canadien.
0: Sûr. Oui, c'est vrai que lui, il est assez travaillé par ces questions, mais lui, c'est plus sur le fond, on va dire. Ahmed Silla, je trouve vraiment il y a le pouvoir comique à la Gad Elmaleh. C'est un cousin en plus, Yanni. Donc ouais, il y a aussi des passerelles, il y a des choses en commun, ouais. J'aime beaucoup aussi.

0: Quelle heure est-il dans votre vie ?
1: Quelle heure est-il dans ma vie ? C'est dur. La réponse va pas être très drôle, mais je dirais 18h07. C'est l'heure de l'explosion du port de Beyrouth.
2: Ah oui, c'est
1: le 4 août 2020.
2: Quand on n'a pas la suite de la phrase, c'est drôle. Et puis,
1: c'est exactement.
2: Et puis après,
1: oui, exactement. C'est ça. Rire ou pleurer, c'est un peu ma DA, vous voyez. Ouais, 18h07.
2: C'est-à-dire que dans vos folles nuits queer, Raphaël Abdennour, n'oubliez pas de planquer sous votre oreiller un précieux aphorisme qui appartient à Khalil Gibran et qui dit « Votre joie, c'est votre tristesse sans masque ».
1: C'est ma phrase préférée. Cette phrase n'est pas toujours comprise, elle n'est pas claire. D'abord,
2: non.
1: C'est ça que j'aime. D'abord, on n'est pas obligé d'être tout le temps clair dans la vie, ni utile, ni voilà. En fait, c'est dans un passage du prophète, qui est évidemment un livre magnifique que tout le monde connaît, etc. C'est un passage où il dit « Qu'est-ce que le mal, sinon le bien torturé par sa propre faim et soif ?» Donc en fait, voilà, vous voyez, le mal, c'est le bien torturé. La joie qu'on montre, c'est notre tristesse sans masque. Je trouve ça magnifique. Moi, je comprends cette phrase comme la tristesse qu'on assume, qu'on intériorise et qu'on porte, elle peut toujours se sublimer en joie. Il y a toujours un moyen de transformer.
2: Il y a un petit clown triste quand même derrière tout ça.
1: Comme tous les clowns.
2: Classiquement. Dans votre inventaire, Raphaël, il y a des voix que vous savez imiter. Il y a par exemple la voix de Fabrice Lucchini. Bon, on l'a eu tout à l'heure.
1: On l'a eu tout à l'heure. Ah bah si tu veux, je te la refais. Mais attention, la meuf est énorme là. Là, parce que là, il y a une meuf très de gauche, très 21 € la place. C'est le théâtre des Mathurins. J'ai fait de. Vas-y, ma chérie. Vas-y,
2: oui, c'est plus sur le fond que sur la forme que vous avez Lucchini. C'est son caractère.
1: Ah bah là, là, t'es en train. Tu sais, le mec complètement démodé. Le mec qui est dans une émission, c'est très de gauche, mais qui, on va tous payer des impôts. J'adore Hollande. Vas-y.
2: Il est pas mal, on peut finir sur Lucchini en fait, parce qu'on avait encore Léa Salamé.
1: Ah oui, alors Léa Salamé c'est plus, vous savez que je l'ai imité devant elle d'ailleurs une fois, à un événement. On s'est croisés, je suis venu, je lui ai dit je suis votre imitateur non officiel. Elle m'a dit ah ouais allez-y, je lui ai dit mais Yasmine je crois qui sait quoi et on fait quoi. Pourquoi vous êtes là? Non mais on sait pas, mais ouais, mais on sait pas et on fait quoi, mais on sait pas. Allez.
2: Okay. Voilà. Je ne sais pas si c'est Léa Salamé, mais en soi, c'est pas triste. À suivre, comme on peut. Ça se passe tous les vendredis à 22h30 dans certains comedy clubs, surtout le Slay à Paris. Dans quel arrondissement ?
1: Pigalle, donc 18e, je crois.
2: Voilà, c'est votre quartier, forcément. Et dans quelques mois, on vous retrouve, Inch'Allah, au Solo Théâtre à Paris, dans le 11e, pour votre premier spectacle.
1: Oui, ma première heure. Je suis très content.
2: Pas la dernière. Alors, je sais que vous kiffez Aya Nakamura, mais...
1: Aïe, ça passe pas ici.
2: La mémoire ancestrale, ça n'a pas de prix.
1: Tout à fait.
2: Que vous rappelle cette musique ?
1: Cette musique me rappelle mon grand-père. C'est Al-Nahr al-Khalid. C'est une chanson de Mohamed Abdel Wahab. Sur Nahr al-Khalid, ça veut dire le fleuve éternel, c'est donc le Nil. C'est une chanson absolument magnifique. Et juste cette musique d'intro, c'était la musique d'intro que je jouais à mon grand-père au violon. Et c'était notre seule façon de communiquer, en fait. Parce que moi, je parlais pas arabe à l'époque. Et malheureusement, mon grand-père est décédé trop tôt, avant que j'aie la maîtrise de l'arabe, donc avant que je puisse lui parler. Donc les seules discussions qu'on a eues, c'est ce que vous entendez là.

0: Au générique de cet ensol majeur consacré à Raphaël Abdennour, des punchlines, en veux-tu en voilà, façon queer. Un ensol majeur tout en strass, même du côté de Thibaut Baduel et Yasmine Chouaki. Tout ça à retrouver sans cuissarde, hein, sur votre appli Pure Radio. Dans un instant, votre journal sur RFI, suivi de Mondial Sport.
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4: Il est 17h ici à Paris, 18h à Beyrouth. Bonjour à tous.
2: Karine Bellicha.
4: À la une, les célébrations à Paris après le sacre historique du PSG en Ligue des Champions. Une foule attend toujours au Champ de Mars, impatiente d'accueillir ses héros de retour de Budapest pour fêter ensemble la deuxième étoile européenne du club parisien et brandir la célèbre coupe aux grandes oreilles. Dans le reste de l'actualité, qui va arrêter l'avancée terrestre israélienne au sud Liban? Le premier ministre Benjamin Netanyahou vante un tournant décisif après la prise du château de Beaufort, forteresse stratégique qui ouvre la voie vers Nabatillé. La France demande une réunion d'urgence du Conseil de sécurité. Et puis en Colombie, premier tour de la présidentielle, les électeurs doivent trancher entre deux candidats très opposés, entre continuité d'un programme de gauche avec le dauphin du président Petro et rupture portée par un candidat d'extrême droite promettant la guerre totale avec les groupes armés. Maillot du PSG sur les épaules et drapeau à la main, des dizaines de milliers de personnes attendent fébrilement leur champion au Champ de Mars, site emblématique de Paris au pied de la Tour Eiffel, pour célébrer la victoire acquise à la Puskás Arena de Budapest, un back-to-back en Ligue des Champions qui fait entrer le club parisien dans la légende, une équipe qui compte bien ne pas s'arrêter en si bon chemin, Cédric De Oliveira.
5: C'est fait, Paris a bien conservé son titre européen et même s'il a déjà été plus flamboyant que face à Arsenal, le club de Vitinha continue de garnir son armoire à trophées, peu importe la manière.
6: On a une équipe incroyable, un groupe incroyable, et parfois tu joues bien comme on joue, mais tu gagnes pas. Mais on peut ajouter ça, la cerise, dans le top du gâteau, qui on gagne.
5: Elle est belle, la cerise sur le gâteau d'un groupe qui paraît insatiable et qui ne se fixe aucune limite. Pourquoi pas 3 Ligues des Champions d'affilée? Trop tôt pour y penser, estime Nuno Mendes.
7: Doucement, on va faire les choses bien. On va à la Coupe du Monde, après on a un peu de vacances et on revient tranquille, doucement. On va passer un tour.
5: Déjà membre d'un cercle très fermé des 9 clubs à avoir signé le doublé en Ligue des Champions, le PSG voudra sans doute asseoir encore plus sa domination. La prochaine campagne sera au moins aussi difficile, mais pour Dominique Sévrac, journaliste au Parisien, Paris a tout pour construire une dynastie.
8: Alors après, c'est aléatoire. Il y a une victoire au tir au but en finale. Compte tenu de la jeunesse de son effectif et d'une ou deux retouches de Mercato, il sera en finale dans les 2 prochaines années qui viennent. Est-ce que c'est pour la gagner une 3e fois? Ça, je ne peux pas le dire.
5: Avant de penser à la suite, les Parisiens vont devoir d'abord digérer ce nouveau titre européen. Pour la plupart d'entre eux, c'est bientôt la Coupe du Monde avant de pouvoir se replonger dans de nouveaux défis avec leur club. Cédric De Oliveira, Budapest, RFI.
4: Et après le Champ de Mars, les joueurs du PSG vont ensuite être reçus à l'Élysée par le président Macron avant de retrouver leur Parc des Princes pour une ultime célébration dans la soirée. Aujourd'hui encore, un impressionnant dispositif de sécurité est déployé, comme la nuit dernière, ce qui n'a pas empêché les violences. Un accident de motocross a fait un mort, plus de 200 blessés recensés, dont 8 grièvement. Près de 800 personnes ont aussi été interpellées. Benjamin Netanyahou évoque un tournant décisif dans son offensive au Liban. Le drapeau israélien a été hissé sur le château de Beaufort, cette forteresse médiévale qui surplombe le sud du pays. Nouvelle étape de l'avancée terrestre de son armée, avec des combats acharnés au sol couplés à d'intenses frappes aériennes, faisant encore 13 blessés parmi le personnel d'un hôpital de tir aujourd'hui. Amira Souilem, Israël est déterminé à continuer ses opérations au Liban.
9: Nous sommes revenus à Beaufort, plus fort que jamais. Benjamin Netanyahou s'est félicité publiquement de l'avancée de l'armée israélienne en territoire libanais aujourd'hui. Des Israéliens qui multiplient les coups d'éclat symboliques ces dernières heures. En dépassant le fleuve Litani qui devait rester la limite implicite des combats, puis en faisant flotter le drapeau israélien sur le fort de Beaufort. Voilà de quoi réveiller de très mauvais souvenirs chez les Libanais. C'est effectivement depuis cette forteresse datant des croisades que les Israéliens commandaient leurs opérations durant leur occupation des régions du sud du Liban de 1982 à 2000. Au vu de ces développements, l'armée israélienne a dit s'attendre à ce que les tirs du Hezbollah s'accentuent, et c'est effectivement ce qu'il se passe. Les sirènes ont à nouveau retenti dans les villes du nord d'Israël aujourd'hui. De nombreuses écoles sont fermées jusqu'à nouvel ordre. Alors que roquettes et bombardements se répondent, le cessez-le-feu décrété le 17 avril dernier et jusqu'ici très peu respecté semble avoir officiellement volé en éclats. Amira Suilem, Jérusalem, RFI.
4: Beyrouth exige la fin de cette escalade et la France demande une réunion d'urgence du Conseil de sécurité de l'ONU dénonçant une faute majeure d'Israël. Donald Trump l'affirme dans une interview, lentement mais sûrement, le président américain assure qu'il est en train d'obtenir ce qu'il veut des Iraniens, alors que les négociations patinent toujours. Washington assure avoir obtenu l'engagement que Téhéran ne se dotera pas de l'arme atomique, ni en la fabriquant ni en l'achetant. Les autorités iraniennes disent de leur côté ne croire ni les paroles ni les promesses américaines et souhaitent toujours remettre les négociations sur le nucléaire à plus tard. En Colombie, premier tour de la présidentielle aujourd'hui avec des programmes très opposés des deux candidats en tête des sondages. D'un côté, Ivan Cepeda, dauphin désigné par Gustavo Petro, premier président de gauche de l'histoire du pays qui ne peut pas se représenter. Ivan Cepeda entend continuer à négocier la paix avec les groupes armés malgré une flambée de violence et poursuivre sa politique sociale. En face, Abelardo de la Espriella, candidat d'extrême droite, avocat millionnaire et admirateur de Donald Trump, promet lui tout l'inverse. Écoutez l'analyse de Jairo Libreros, professeur de l'université Externado de Colombie.
10: Le candidat Ivan Cepeda considère qu'il faut poursuivre et approfondir la stratégie de la paix totale. De son côté, Abelardo de la Espriella considère que le sujet de la sécurité doit redevenir la première priorité des politiques publiques. Leurs programmes s'opposent aussi sur l'économie. Ivan Cepeda, candidat progressiste de la coalition créée par le président sortant Gustavo Petro, porte une vision très sociale, pas seulement d'un point de vue économique, mais aussi sur le travail ou encore les institutions publiques. En revanche, Abelardo de la Espriella défend une vision beaucoup plus libérale ou même néolibérale et libertarienne. Il considère que l'État ne doit pas intervenir face aux entreprises ou face au secteur privé dans la création de richesses, d'emplois et la protection sociale.
11: Riqueza, empleo y bienestar social.
4: Jairo Libreros, joint à Bogota par Aïda Palaou de la rédaction en espagnol de RFI. Et si aucun candidat n'obtient la majorité absolue, un second tour aura lieu le 21 juin prochain. On vote aussi en Guinée aujourd'hui après la présidentielle remportée en décembre par le général Mamadi Doumbouya, 4 ans après son coup d'État, élection législative et communale que les principaux partis d'opposition dissous en mars dernier ont appelé à boycotter. À Malte, le parti travailliste au pouvoir remporte lui les législatives, 4e victoire d'affilée. Le pari du premier ministre sortant Robert Abela, qui avait convoqué ses élections anticipées, est donc réussi. Du tennis, à présent, décidément, il ne fait pas bon être tête de série cette année à Roland-Garros. La Polonaise Iga Świątek, quadruple lauréate du tournoi de terre battue, a été éliminée par l'Ukrainienne Marta Kostyuk. Et en 2-7, pour un quart de finale 100% ukrainien, Marta Kostyuk affrontera sa compatriote Elina Svitolina. Eric Mamrut, on vous retrouve en direct, porte d'Auteuil. Bonjour Eric.
12: Bonjour.
4: Avec les premières gouttes de la quinzaine qui tombent sur Roland-Garros.
12: Oui, ça nous surprend après une semaine de canicule, d'un soleil ravageur et étouffant, changement radical de décor. Alors juste quelques gouttes, hein, il n'y a pas d'averse, les matchs ne sont pas interrompus, mais ça fait quand même bizarre. Le plafond est bien gris et bas, il y a de l'humidité et cela risque de durer tout au long de la semaine. Donc c'est presque un nouveau tournoi qui commence avec des conditions de jeu qui vont s'en trouver ralentis. Cela n'empêche pas Alexander Zverev, tête de série numéro 2 de ce tournoi, bien de mener face à l'inattendu néerlandais Jesper De Jong sur le court central. 7-6, 2-1 pour l'Allemand. Et il devrait, enfin s'il se qualifiait, Zverev, le favori de cette partie, affronter en quart de finale, eh bien le jeune Espagnol, révélation de l'année, Rafa Jodar, qui est au service pour décrocher sa première qualification dans un quart de finale de Grand Chelem. Il mène 5-2 dans la cinquième manche face à son compatriote Carreño Busta.
4: Eric Mamrut en direct de la Porte d'Auteuil et tout de suite en sol majeur avec Yasmine Chouaki.
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0: Humour queer sur le Proche-Orient avec Raphaël Abdennour.
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0: Et pendant ce temps-là, où en est le Liban ? Même si le front libanais venait à se calmer davantage, le retrait israélien du sud reste hors de question. C'est ce qu'on pouvait lire cette semaine dans L'Orient le jour. De son côté, RFI rappelle que, selon Beyrouth, les bombardements israéliens ont fait plus de 3000 morts depuis le 2 mars. En présence d'un journaliste diplômé de l'Institut pratique du journalisme de Dauphine à Paris, la question c'est, est-ce qu'on peut rire de la guerre au Proche-Orient ? La réponse est dans le fauteuil en sol majeur, derrière le petit sourire de Raphaël Abdennour, franco-libanais qui a fait du journalisme chez les Gaulois et au pays du Cèdre et qui se présente aujourd'hui sur son Instagram comme grande remplaçante en mal de taf avec un éventail follement séduisant. Et quand on clique, ça donne ça.
17: Top 10 des pierres dingueries que nous sortons, nous, les Libanais. C'est parti, Habibé.
18: Le Liban est le premier champion en NBA. On a eu le plus de prix.
19: Nous, les Libanais, on a inventé le commerce, ou l'écriture, ou la kebbe. Anajem Jardon Bardolla, il est bien, il est beau, il est businessman, il va gouverner la France. Il y en a, akid, il y a des Libanais dans sa famille, akid. On a inventé aussi la monnaie, la première monnaie est libanaise.
18: Nous, au Liban, nos femmes, elles sont épilées ou maquillées. Ento, vous êtes sale.
19: Tu veux faire artiste? Nia. Mais ça ne ramène rien, ça fait architecte. J'ai bien fait en habitant l'Irmassar.

0: Allez, on commence cette rencontre sur RFI avec du strass, celui de Samira Saïd, une star hein, dans le monde arabe. Bonjour et marhaba, Raphaël Abdennour.
1: Marhaba, ahla fik, et merci de cette invitation.
0: Pourquoi elle? Pourquoi Samira Saïd?
1: Parce que queen, en fait. C'est un peu ma boussole. Ouais. Les queens arabes, tout ce qui est un peu reine, tout ce qui est un peu le plus, le trop, l'excès, j'adore.
0: D'ailleurs, sur votre Instagram, vous avez 34 000 abonnés, quelque chose comme
1: oui,
0: ça.
1: Oui, c'est pas beaucoup. Hein.
0: C'est pas beaucoup, on peut mieux faire. Vous vous présentez comme grande remplaçante en mal de taf. Je oui. comprends pas, vous n'êtes pas journaliste?
1: Non, je ne le suis plus au jour d'aujourd'hui. Mais c'est une erreur d'ailleurs, au jour d'aujourd'hui, ça se dit pas. Je ne suis plus journaliste aujourd'hui. Ben voilà, on comprend mieux pourquoi je ne suis plus journaliste. Oui. Parce que je sors des mots qui sont faux. Après, dans les vidéos que je fais sur Insta, il y a toujours un petit fond journalistique. Parce
0: on
1: que souvent,
0: d'accord.
1: je suis là, je viens rectifier ou aiguiller ou reformuler des choses fausses que disent pas mal de journalistes. Donc, voilà. Vous savez, entre journaliste et humoriste, je ne sais pas qui dit le plus de conneries. Hein.
0: Mais bien celle-là aussi. Alors, on a eu un peu de votre humour, là, à l'instant, avec les pires dingueries des Libanais. Mm-hmm. Donc, vous n'êtes plus journaliste. Mm-hmm. Mais est-ce que vous êtes un vrai Libanais?
1: Alors, certains diraient que je suis un faux. Ben, ça, vous savez, c'est toujours pareil. C'est-à-dire qu'en France, moi, j'ai grandi en France. Hein. Je suis né à Paris, j'ai grandi en France. J'ai eu le sentiment d'être un faux Français. Je suis parti vivre au Liban pendant 4 ans, j'ai eu l'impression d'être un faux Libanais. Vous êtes toujours un faux pour l'endroit où vous êtes, de toute façon. Donc non, je suis les deux. Je suis un vrai Français, un vrai Libanais, et un faux Français, un faux Libanais.
0: Adepte des portraits? Parce que là, c'est parti pour un portrait en sol majeur.
1: Hein. Yallah, yallah, habibti.

0: وتكنو.
1: يا محلى كلمة حرية حي الشعوب العربية.
2: آه تكنو moi je dirais. Alors, j'ai pas besoin de prendre de drogue pour m'amuser en techno, mais je me dépense, voilà.
3: Kant ou Nietzsche ?
2: C'est dur. J'ai l'impression que c'est une question à la Lucini, ça. Enfin, moi, faut pas me lancer là-dessus, parce que j'imite très bien Lucini. Enfin, qu'est-ce que Nietzsche ? Nietzsche est énorme, je vais te dire. Là, la meuf sourit, parce que la meuf est de gauche, et ça, c'est énorme. Nietzsche te dit, qu'est-ce que l'homme, sinon un animal malade ? Tu vois, ça, c'est admirable. Plus Nietzsche.
3: Oui, en fait, plus Lucini, surtout.
2: Oui, surtout.
3: Pascal Pro ou Natacha Polony?
2: Ah ouais, il y a une bio qui a été poussée là. Natacha quand même. Natacha Polony. Je dis Natacha parce qu'on se connaît. J'ai travaillé avec elle il y a 10 ans.
3: Donc pour le journal Marianne?
2: Pour le journal Marianne quand elle y était. Maintenant, je sais pas si ça serait toujours compatible parce que j'ai viré complètement à gauche, on va dire.
3: Donc parce que vous étiez complètement à droite à ce moment-là.
2: Si vous voulez, quand vous êtes élevé dans une famille libanaise traditionnelle, que vous êtes mis dans un lycée catholique privé pendant tout votre collège, tout votre lycée, en l'occurrence Stanislas, que vous subissez une thérapie de conversion, c'est-à-dire qu'on essaye de modifier votre sexualité d'homo à hétéro. Quand vous êtes dans tout ce bain-là, vous êtes matrixé. Donc oui, j'ai eu une phase, limite d'extrême droite, on pourrait dire.
3: Vous en êtes sorti?
2: Oui, j'en suis sorti.
3: Paris ou Beyrouth?
2: Elle paraît simple, cette question, elle l'est pas. Pour l'instant, Paris. Beyrouth, ça a été l'endroit de ma renaissance. C'est là d'où mes deux parents viennent. C'est là où je suis parti faire ma quête des origines il y a 4 ans. Je dirais que je reste une pétasse parisienne de base. Ça se voit. Mais il y a pas mal de pétasses aussi à Beyrouth et je m'y retrouve pas mal.

0: La pétasse Férouse appréciera, juste quand même.
1: C'était pas pour elle.
0: Pour signaler que Férouse fait l'objet d'un podcast Étoile d'Orient de Marjorie Bertin sur RFI, qui consacre un de ses numéros à cette grande diva. Et vous, Raphaël Abdennour, au lendemain du 7 octobre, vous avez écrit dans L'Orient le Jour un papier justement sur Férouse et la cause palestinienne pour un petit peu corriger ce qui se dit à son sujet, à savoir qu'elle serait pas si engagée que ça.
2: Il y a souvent ce truc de dire Férouse est apolitique. Férouse, pendant la guerre civile libanaise, n'a rien dit, ce qui est vrai. Elle a même refusé de chanter, surtout pendant la guerre civile libanaise, parce qu'elle voulait pas être récupérée par quiconque. Par contre, de dire qu'elle n'est pas engagée, c'est faux. Elle s'est engagée en 67 avec les frères Rahbani pour la Palestine, avec cet album Le Quds fil bal, Jérusalem in my heart. C'est un album, comme on l'a entendu là, Saifun fal yushar, c'est l'épée sera brandie. C'est après 67, Férouse, elle a des chansons qui sont guerrières.
0: Alors la présence de Férouse nous autorise quand même à nous interroger autour de la langue arabe. C'est quoi votre histoire avec cette langue, Raphaël ?
2: Tourmentée, comme toute l'histoire avec les langues qu'on récupère.
0: Pourquoi récupérer alors ?
2: Parce que moi, mes deux parents sont libanais, ils me parlaient arabe à la maison, mais c'était juste la base, quoi. C'était range ta chambre, parle comme ça à ta sœur, fais pas des manières de fille, ça je l'ai beaucoup entendu. Donc ne fais pas ci, ne fais pas comme ci, ne fais pas comme ça. Après, mes parents nous emmenaient chaque année au Liban. Là, d'un seul coup, je me retrouvais projeté dans une famille que je ne comprenais pas. Parfois, ils abordent des sujets, soit ils parlent de la religion, soit ils parlent de la guerre qu'ils ont vécue, et c'est souvent traumatique pour eux. Là, vous comprenez pas. Donc, vous grandissez dans une famille où vous ne comprenez pas ce qui se dit. C'est comme un texte à trous. Donc, la récupération de la langue arabe, ça a été pour moi remplir ces trous. On va dire que j'ai pris tous les cours d'arabe possibles en France, je les ai tous faits. J'ai fait les cours à l'institut qui était en face de la mosquée de Paris, un institut chrétien. J'ai fait l'IMA, j'ai fait l'INALCO, j'ai fait une licence à distance. C'était obsessionnel pour moi de récupérer cette langue. Voilà. Donc,
0: et vous avez écouté Férouse.
2: Et Férouse a été ma première prof d'arabe.
0: En tout cas, vous êtes née effectivement à Paris en 95. Vos parents quittent le pays du Cèdre, aller au hasard en 82.
2: Non, beaucoup plus après, ils ont fait la guerre, hein, littéralement. Ah oui. Enfin, mon père, il a été enrôlé de force dans les forces libanaises à l'époque. Bon, bref, ils sont partis du Liban, je pense que c'est plus 89, 90, 91.
0: À partir de quand ce pays n'est plus seulement le pays de vos parents ?
2: Je dirais que 2006, j'ai commencé à comprendre quelque chose. 2006, c'est la première guerre que je vis, entre guillemets, mais depuis la France. C'est le premier été où on ne va pas au Liban, l'été 2006. J'ai 11 ans à l'époque. On appelle nos cousins qui ont le même âge que moi et derrière eux, j'entends Donc j'entends juste les bombes par téléphone et je comprends que il y a un problème. Je commence à comprendre pourquoi les parents sont partis aussi. Vous êtes un enfant, vous commencez à situer un petit peu les choses.
0: La guerre, c'est moins abstrait tout à coup. Mais de là à prendre son billet en 2021 pour aller vivre au Liban.
2: Oui.
0: C'est quoi le déclic là ?
2: J'avais envie de mourir. Ouais, j'étais attiré, vous voyez, par le côté le hummus, la quête des origines, la mort. Non.
0: Je sais pas si on est. Quand est-ce qu'on est véritablement avec le journaliste, avec l'humoriste ? J'y vais à tâtons. Hein.
2: Oui, oh bah à tâtons. Attention à ce que tu touches. Hein. Non, mais ce que je voulais dire, c'est que. En fait, le déclic d'abord, c'est juste que j'ai trouvé une offre d'emploi pour L'Orient le Jour à l'époque.
0: Oui, mais dans un pays qui vit la guerre de façon quasi permanente.
2: Oui, bien sûr,
0: c'est pas une opportunité.
2: Alors honnêtement, l'honnêteté m'oblige à dire que c'est plus pour moi, effectivement, pour ce côté reconnexion que j'avais envie de comprendre.
0: Est-ce que ça correspondait aussi peut-être à un mal-être en France ?
2: Oui, bien sûr, parce que quand vous grandissez avec une culture un peu différente des autres, quand vous grandissez pas avec les mêmes chansons, vous grandissez pas avec le même patrimoine, même si à l'école j'ai eu la même instruction, donc si j'ai quand même des références communes avec la France et c'est mon pays, etc. Mais vous êtes vu d'une manière différente, même dans les milieux dans lesquels j'ai grandi. Si vous prenez le lycée où j'ai été Stanislas, j'ai eu plein de discriminations, non seulement homophobes, mais aussi racistes.
0: Double peine. Donc vous travaillez à Beyrouth, à L'Orient le Jour, et vous allez en profiter pour zoomer sur des sujets qui vous intéressent. Thérapie de conversion au Liban, par exemple. Donc on va se partager un extrait de ce papier que vous avez signé, intitulé « Ces thérapeutes libanais prêts à tout pour convertir les LGBTQ+. »
2: Oui. En novembre 2016, un prêtre de ma paroisse à Hazmiyeh m'a envoyé dans un camp de thérapie de conversion. Raconte Wassim, un jeune artiste de 29 ans, issu d'une famille grecque orthodoxe très pratiquante. Ce séminaire de guérison de 3 jours avait été organisé par une psychologue, Eliane Kassab, et Carol Raun, une activiste dans une association anti-avortement. Le prêtre ne m'avait pas dit ce que c'était, j'y suis allé. Ils ont commencé par nous bander les yeux, se souvient Wassim qui avait alors 23 ans. Bob, un autre participant, raconte.
1: Une fois les yeux bandés, Eliane Kassav nous a emmenés un à un auprès d'un homme.
2: Une voix lui a alors demandé « Qui es-tu ? D'où viens-tu ? Qu'est-ce qu'un homme ?»
0: Merci Raphaël Abdenour pour cet extrait de Thérapie de conversion. Le sous-titre, c'est « Du simple dialogue aux électrochocs en passant par des traitements hormonaux ».
2: Bon, c'est un sujet qui me tient à cœur parce que j'ai été moi-même victime d'une thérapie de conversion en France. Donc j'ai recueilli des témoignages de Libanais qui, malheureusement, tous ne pouvaient pas témoigner à visage découvert parce que par là même, ils font leur coming out s'ils le font. Mm-hmm. Donc beaucoup témoignaient anonymement, mais oui, vous avez des personnes qui ont été soumises à des électrochocs. C'est-à-dire, on vous met sur une chaise électrique, on vous passe des images d'homosexualité ou de deux hommes ensemble et on vous électrocute pour éloigner cette idée de votre esprit. Ou alors... Ça peut être comme ce que j'ai lu là, c'est des camps de virilisation pour que vous redeveniez un vrai homme, etc. Ou alors, c'est des psychologues.
0: Ou chez les religieux aussi.
2: Ou chez les religieux, bien sûr. Oui, il y a quelqu'un qui m'a raconté qu'il a dû aller, comme si vous pointiez au commissariat, mais lui, il a dû pointer à l'église, à l'archevêché grec-orthodoxe de Beyrouth. Il a dû pointer pour aller lire l'évangile tous les dimanches pendant une heure avec 25 mecs. Il devait lire l'évangile parce que ça les remet dans le droit chemin.
0: Et vous, alors Raphaël, vous avez vécu une thérapie de conversion en France.
2: Exact, à Stanislas. Il y a eu pas mal d'enquêtes sur Stanislas, sur le lycée que c'est, dans plusieurs journaux. Et moi, j'ai raconté mon expérience. En fait, on était juste des élèves. J'avais 16 ans. Et en fait, on a simplement eu Frigide Barjot, qui était pas encore à la tête de la Manif pour tous et qui est venue nous parler de sa vie en mode « Je suis une catho branchée, je porte du rose, j'adore la Vierge Marie ». Et à la fin, elle nous a présenté son ami homosexuel qui nous a dit « Bah moi, je suis gay, j'assume ». J'avais 16 ans. C'était la première fois que quelqu'un s'identifiait comme gay devant moi. J'étais fasciné. Je me suis dit « C'est super, il y a quelqu'un comme moi, enfin ». Et là, il a commencé à dire « Je suis gay, mais en fait, j'ai lu la Bible ». Et dans la Bible, c'est interdit de pratiquer. Donc, je serai abstinent à vie.
0: Donc le remède, c'était l'abstinence.
2: C'est ce que j'ai cru et c'est ce que j'ai fait pendant pas mal d'années. Donc j'appelle ça une thérapie de conversion.
0: Comment s'est passée l'annonce de votre homosexualité, Raphaël, dans votre famille?
2: Elle fait l'objet d'un sketch maintenant. Avec ma mère, ça a été très rapide. Je lui ai dit « Maman, je crois que j'aime les hommes, etc. » Elle m'a dit « Oui, ça se voit. L'important, c'est que tu sois heureux. » Mais le plus drôle, ça a été avec mon père, je l'ai fait au Liban. Je lui ai dit « Papa, je préfère les hommes, je suis vraiment désolé. » Et là, il me dit, mais fils, ça n'est pas grave. À ton âge, j'étais la même chose. Parce que j'ai pas compris. Je dis, mais t'es gay, papa? Qu'est-ce qui se passe? Il m'a dit, mais non, mais à ton âge, j'avais des manières de fille, comme toi. Donc, il a pas compris au début. Il a pensé que c'était les gens qui me mettaient cette idée en tête. Les gens qui, me voyant comme quelqu'un de très efféminé, de très maniéré, me disaient, t'es gay. Et donc, j'en étais convaincu. Il a fallu que je lui explique que non, si c'est moi qui fais l'effort de t'en parler, c'est que moi, j'en suis certain. Mmh. Il a voulu en reparler après, il m'a dit « Mais essaye avec des femmes qui ont les cheveux courts. »
0: Alors, à côté de ces thérapies de conversion, là je reviens à la casquette de journaliste, Raphaël Abdenour, vous avez aussi enquêté sur ce qu'on appelle Israël et le pinkwashing.
2: Israël et le pinkwashing. Alors le pinkwashing, qu'est-ce que c'est? C'est quand vous brandissez votre soutien à la communauté LGBT pour mieux vous laver, d'où le washing, pour mieux vous laver de tous vos péchés, de tout le reste. C'est exactement ce que fait Israël. Israël se présente comme la grande démocratie du Moyen-Orient, comme le pays où il y a des prides, etc. D'abord, c'est faux, il y a eu des prides au Liban. Deuxièmement, les personnes qui vivent en Israël, notamment les Palestiniens, sont, y compris les Palestiniens queer, ils sont d'abord victimes de l'oppression israélienne, de l'apartheid, du génocide qui a été caractérisé par les ONG, par l'ONU, une commission de l'ONU, etc. Ils sont victimes de tout ça d'abord. Ils ne sont pas victimes de l'homophobie. Ils peuvent l'être, évidemment, mais ce sont deux choses qui s'accumulent. Vous avez et l'homophobie, et l'apartheid, et la colonisation, etc. Donc,
0: Et puis, il y en a qui se retrouvent, on va dire, aux mains de... Enfin, ils deviennent des délateurs pour le compte d'Israël.
2: Oui, c'est ce que... J'ai eu plusieurs Palestiniens de Cisjordanie qui m'ont raconté ça. Vous avez des soldats israéliens qui n'hésitent pas à piéger des Palestiniens sur Grindr. Grindr, c'est une application de rencontre homosexuelle. Ils les piègent, c'est-à-dire ils leur donnent un rendez-vous, ou alors ils leur font rencontrer quelqu'un, et soit ils filment la rencontre ou le rapport sexuel pour avoir ensuite de quoi les faire chanter. Donc vous allez nous donner des informations, vous allez nous dire où se cache tel militant.
0: En tout cas, que cela plaise aux religieux ou aux conservateurs ou pas, le Liban queer, il existe, au moins depuis un certain Bassem Ferali. C'est ça, hein, c'est son nom, va falloir juste nous traduire.

0: أنا لولو سواعتي إلي 20 سنة غير
1: في عجزر اللوزية ça fait 20 ans que je passe à Loisier. Simon Asmar est venu me prendre par la main. Il chante
0: très bien.
1: Vous êtes qui? Où suis-je? Est-ce que je connais quelqu'un ici? Je connais cet homme. Je t'ai connu, t'as vieilli, mon vieux.
2: Alors, ce qui est drôle, c'est que cette assemblée de gens apparemment très sérieux, et puis il y a un orchestre avec des hommes en costume, cravatés, etc. Ils ont l'air de rire beaucoup aux blagues de Bassem Ferali.
1: Oui, en fait, dans cet extrait, il est en train d'imiter Fayrouz. Il faut savoir que Fayrouz, dans ses pièces, elle parle exactement comme ça. C'est le même débit, c'est la même façon de parler. Et en fait, Bassem Ferali, c'est un homme qui est grimé en Fayrouz. On est dans les années 90, je crois, là, dans cet extrait. Et on est à la télé libanaise avec des musiciens, des créateurs, etc., qui sont assis et qui regardent son sketch et qui sont juste écrasés par la puissance comique de ce gars, quoi, qui est incroyable.
2: Question binaire, parce que j'en ai encore une. Journalisme ou stand-up?
1: Stand-up. Journalisme. Il y a une magnifique phrase la seule phrase que j'ai retenue de mon master de journalisme, c'est significatif, c'est « Le journalisme mène à tout à condition d'en sortir ».
3: A. Une femme dit alors, parle-nous de la joie et de la tristesse. Il répondit, votre joie et votre tristesse en masquent.

0: Autoportrait.
1: Avec quels adjectifs vous définiriez l'humoriste que vous êtes aujourd'hui, Raphaël ?
2: Avec quels adjectifs ? Engagé, je dirais. Corrosif parfois. Pétasse, mais c'est pas un adjectif. Donc, pétassière.
1: C'est un prénom même.
2: Pour moi, c'est un titre honorifique. Hein.
1: Alors attention, archives personnelles dans votre ensemble majeur. On est dans un bar de Beyrouth fin 2022 et c'est votre toute première apparition.
2: Ah, merde.
1: Alors vous arrivez, vous avez quoi au pied ?
2: J'arrive avec mes talons de 20 cm sur scène. J'avais besoin de ça pour la confiance, me sentir en confiance. Ouais, là, je suis en train de dire que c'est la première fois que je fais du stand-up. Si jamais je fais un crash par terre, je veux juste m'assurer que personne me connaît dans la salle. C'est ce que j'ai dit au début. J'ai dit personne me connaît, voilà. Donc si je suis une merde, je passerai à autre chose.
1: Alors c'est quoi la grande différence entre l'humour queer à Beyrouth et l'humour queer à Paris ?
2: L'humour queer à Beyrouth, je dirais qu'il n'est pas reconnu, il n'est pas institutionnalisé, il n'est pas... À Paris, vous avez des lieux où l'humour queer peut s'exprimer. Vous avez maintenant, vous avez des plateaux de stand-up, vous avez des humoristes qui portent ça. Je pense à Lou Trotignan, je pense à Noam Sinsau. Il y a plein d'humoristes queer qui aujourd'hui portent des voix et permettent de construire des lieux de stand-up, pas que queer, mais qui sont sensibilisés à ces questions. Au Liban, ça n'existe pas. Au Liban, vous arrivez comme une bête curieuse au milieu de la mer, quoi. Donc
1: il y a les lieux, ça c'est une chose, mais sur la matière elle-même, sur l'humour en soi.
2: Disons que il y a des artistes comme Shadan Fakir par exemple, c'est une humoriste libanaise lesbienne qui est très très corrosive aussi, mais qui a dû quitter le Liban par exemple parce qu'elle s'est fait ennuyer par des cheikhs et par des dignitaires religieux et menacée. Donc on va dire que il y a un humour, mais il a un prix. Voilà.
1: Alors ce qui est fou, c'est que j'ai l'impression que c'est le Liban homophobe qui vous a révélé humoriste queer. La naissance de l'humoriste, elle s'est faite à Beyrouth, elle s'est pas faite à Paris.
2: Oui, c'est vrai. Je sais pas pourquoi ça s'est fait dans cet ordre-là. Je pense que j'avais besoin que le défi soit maximal. Parce que pour que le défi soit maximal, il fallait un, que ça soit en arabe. Parce que comme on l'a dit, c'est la langue que je me suis réappropriée. Donc mine de rien, vous commencez le stand-up dans une langue qui est pas votre langue natale. Vous commencez le stand-up dans une langue que vous avez apprise. Ça, c'est une première chose. Deuxième chose, j'avais l'impression que je devais faire ça au Liban parce que c'est du Liban que proviennent tous mes obstacles. Tout ce qui a été bloquant dans ma vie, j'ai l'impression que ça vient de là-bas. Donc j'avais besoin que ce soit là-bas que je brise tout ça.
1: Et alors justement, cette question de la langue, c'est pas un détail de l'histoire, on va dire. C'est pas une langue spontanée et absolument naturelle. Il a fallu que vous alliez là.
2: Spontanée. Oui. Maintenant, je peux parler arabe spontanément. Oui.
1: Spontanément. Donc l'humour en arabe, ça n'a pas été un travail laborieux, si.
2: Oh mon Dieu, ya habib, c'est une galère.
1: Ya habib, moi aussi je peux le faire.
2: Et akid, bah fiket kafel hadith.
1: Ça y est,
2: voyez, j'ai fait exprès de la perdre. Non, j'ai dit si tu pouvais continuer la discussion. Enfin, concevoir un texte de stand-up, c'est aussi bien difficile en français qu'en arabe, évidemment. Mais en arabe, il y a eu plus de travail pour moi parce que je dois m'assurer que j'utilise le bon terme. Je dois m'assurer que si j'ai envie de faire des jeux, des passerelles entre arabe littéraire et arabe dialectal, voyez, ça c'est pas possible en français. Par exemple, je peux pas me mettre en parler en vieux François ou en latin, ça va faire bizarre, tu vois.
1: C'est une idée, ça.
2: Puis ça ferait plaisir à Retailleau et toute la clique.
1: Mais ça a l'air quasiment, même si justement je ne suis pas arabophone, je glane comme ça des petits mots. Plus savoureux en arabe.
2: Plus savoureux. Mais non, tu sais, les arabes chantent un peu lorsqu'on parle. En plus, en arabe, il y a 10 fois plus de mots. C'est un enfer, cette langue. Rassabat, par exemple. Rassabat, c'est je me suis énervé, mais rassab, c'est le nerf. Vous voyez, donc il y a plein de choses sur lesquelles vous pouvez jouer en arabe par rapport au français, je trouve. Je crois que j'ai lu quelque part que je sais plus combien il y a de mots qui sont usités dans le français qu'on utilise. Je sais pas, il y a 800 000 mots ou je sais pas quoi. En arabe, c'est 12 millions de mots ou 11 millions de mots. Enfin, il y a un nombre de mots en arabe énorme, quoi.
1: Et vous vous y retrouvez dans cet océan linguistique. Alors, Raphaël Abdennour, un petit exemple de ce qu'on peut voir comme vidéo sur votre Instagram.
3: Au Liban, à l'époque.
2: Ah, CNews nous a sorti son Libanais du placard. C'est... pardon, interruption d'Israël, c'est tout le temps en ce moment. On t'écoute, Habibé.
3: Le pays avait 3 millions d'habitants, il a accueilli 600 000 Palestiniens. Et ils étaient bien accueillis dans des appartements, des maisons, des hôpitaux, oui. On leur a tout offert.
2: Bien sûr, oui, des 5 étoiles même. On va t'emmener dans les camps palestiniens au Liban. Road trip, chérie.
3: Et puis ensuite, ça n'a pas pu tenir, ça a conduit à la guerre.
2: Mais oui. Mais bien sûr, mais pourquoi je me casse le cul à lire des pavés, des histoires, des machins? C'est tellement plus simple. Immigrer, guerre, khalas, immigrer, guerre.
3: Et à un moment donné, les Palestiniens ont voulu plus, ils ont voulu prendre le pays.
2: Ah, attends. Voilà, Israël, dont toi tu ne parles jamais, et qui envahit encore le Liban. Pardon, continue.
3: Et de l'autre côté, les Libanais ont voulu résister parce qu'ils se sont vus en fait submergés par cette masse palestinienne qui allait prendre le pays.
2: D'accord, chérie. Relis ta fiche Wikipédia. Guerre civile, ça veut dire Libanais contre Libanais. Il y a des Palestiniens impliqués, bien sûr, mais il y a aussi beaucoup de Libanais chrétiens, musulmans. Et eux, évidemment, comme toujours.
3: Je fais cette analogie parce que aujourd'hui on est en train de faire rentrer trop d'immigrés qu'on n'arrive pas à assimiler.
2: Non mais khalas habibé, on a compris où tu allais dès le début, je te rassure. Autoroute raciste, khalas, tu vas à droite, Betlef, tu prends la station service des Mours.
1: Signé Raphaël Abdelnour sur RFI, en précisant que le Libanais du placard, comme vous l'appelez, c'est un certain Michel Fayad, qui est politologue et spécialiste du Moyen-Orient. C'est avec cette vidéo que moi je vous ai découvert. Donc je trouve qu'il y a tous les ingrédients de votre personnage queer. Il manque un tout petit peu l'image, justement, parce que vous avez un accessoire.
2: Tout à fait, j'ai un éventail que je déploie à chaque fois que je dis quelque chose.
1: Ponctue.
2: Non mais j'aimerais juste par contre vous reprendre, si je puis me permettre, parce que Michel Fayad, sociologue et politologue, il est autant sociologue que je suis hétéro, hein, donc bon.
1: Je vous laisse libre de ce commentaire.
2: Non mais oui. Moi j'assume. Qu'est-ce que c'est bête ce qu'il dit.
1: Donc là c'est aussi le journaliste hein, qui oui. Nourrit les sketchs que vous faites.
2: Complètement, et complètement, mais parce qu'il y a tellement d'énormités qui sont dites à l'antenne, notamment sur cette région-là, sur la Palestine, sur le Liban, et moi je suis sidéré, je crée beaucoup à partir de la colère.
1: Il y a une colère, mais il y a effectivement un 15e degré, on va dire, sur le drame, notamment libanais, en tout cas le drame du Proche-Orient. Parce que certains esprits, peut-être qui culpabilisent, je ne sais pas, en France, ont du mal à imaginer qu'on peut rire du drame.
2: En fait, chacun rit de ce qu'il a vécu. Moi, il se trouve que la guerre, je l'ai vécue. Il se trouve que la guerre de 2024, j'ai passé 2 mois à entendre les bombes, à être réveillé par les bombes. Avec la maison qui tremble, etc. Donc moi aussi, je parle de ce que je connais en l'occurrence.
1: C'est ça la légitimité ?
2: C'est la légitimité et c'est ce qui me permet de trouver le décalage. Parce que comme c'est des situations que j'ai vécues, c'est moi qui peux trouver dans ma vie ou dans ce que j'ai vécu le décalage pour en parler. Par exemple, je vais dire sur scène, les bienfaits de la guerre, c'est niveau régime, par exemple. Parce que grâce à Israël qui frappait Beyrouth tous les jours et toutes les nuits pendant 2 mois, je ne mangeais plus. Moins 10 kilos. Merci Israël pour cette cure minceur, voyez ?
1: Autre sketch, Raphaël Abdelnour, qu'on peut voir en vidéo sur votre Instagram.
2: C'est quoi déjà la fête, là? On fête quoi, là? Chou yabne? Papa, on fête quoi? Chou el aïd yane? Ah, aïd saïde. Ashbek ntit. Non, mais je sais que c'est la fête de la Vierge, mais elle a fait quoi ce jour-là? Elle est née, elle a dit à Joseph oui pour le mariage arrangé. Enfin, quel est l'événement de ce truc?
0: Aïda, c'est le jour de sa dormition.
2: De quoi?
0: Sa dormition, yani, elle est montée, and Allah degré.
2: Enfin, elle est morte, quoi. Qu'est-ce que tu viens m'inventer des mots français, dormition, anta?
0: Elle est morte. Bon. Là, mariée, elle est morte. Bah, non, elle ne peut pas mourir.
2: Elle peut pas mourir, mais je croyais qu'il y avait que Jésus qui pouvait pas mourir. Ah, elle aussi, elle a le fast-pass Disney pour aller direct au paradis? Ok, je capte. Dakhlak, entre les chiites qui fêtent le martyr de Hussein, là, qui est mort, là, en se tapant, et nous qui fêtons la mort de la Vierge, c'est quoi? Vous avez pas des trucs m'en déprime, genre?
0: Enta, ma ba tahki hek an l'adra. Awalan, tenayan foud al knisa yabne, salli la
2: kishwa. Non, papa, je veux pas. Je t'ai déjà dit, les églises, je supporte plus ça à mettre de travers. Khala, je vous rejoins après.
1: Alors magnifique, puis ça met en exergue, Raphaël Abdelnour, le clash linguistique aussi, parce que ce mot de dormition dans la bouche d'un Libanais, c'est savoureux.
2: Bien sûr, on est Libanais, on est les spécialistes des vieux mots. Il y a que des Libanais qui vont te dire ce que tu fais, ce sont des rodomontades, c'est ça, des rodomontades. Pareil, on va donner des vieux noms. Moi, j'ai des cousins et des cousines et des gens de mon âge qui s'appellent Marie-Thérèse, qui s'appellent Odette, qui s'appellent Fautémie et Eugénie. On est les spécialistes des vieux mots.
1: C'est les gardiens du temple, hein, d'un
2: Exactement.
1: Certain temple. Alors, je rappelle que ces sketchs, ils sont signés d'une stand-upeuse, d'un stand-upper, je ne sais pas, mais en tout cas, je cite, fièrement ravagé par la vie. Car vous le rappelez, Raphaël, ou peut-être que vous nous l'apprenez, les Libanais sont profondément traumatisés. Ça se traduit comment ?
2: Ça se traduit comment? Déjà la violence verbale, l'excès. Souvent, quand on s'exprime, c'est too much. Vous voyez, on va être dans le plus, le trop, on va dire nos émotions de manière très exubérante.
1: Et ça, c'est lié, vous diriez, au traumatisme?
2: Complètement. En fait, c'est lié au traumatisme que vous ne traitez pas. C'est-à-dire, quand vous laissez la violence sous le tapis, typiquement la guerre civile, qu'est-ce qu'on fait? Au lieu d'apprendre cette histoire aux jeunes Libanais, on ne leur apprend pas. La guerre civile, elle leur est apprise par leurs parents. Donc les parents chrétiens vont dire, ben, ceux-là, les druzes, ils nous ont tués, ils nous ont fait ci, ils nous ont fait ça. Les parents musulmans vont dire, les chrétiens nous ont tués, ils nous ont fait ci, ils nous ont fait ça. Donc vous avez une manière d'apprendre l'histoire qui est partielle, qui est partiale. Mm-hmm. Chacun sa mémoire. Et donc, quand vous ne traitez pas vos traumas, ben, vous sortez votre colère autrement.
1: Autre chiffon rouge que vous agitez dans ce monde arabe qu'on aime tant par ici, le fait que les Libanais sont les plus racistes des Arabes.
2: Oui.
1: Et ça, c'est rare à entendre.
2: Oui, mais c'est vrai.
1: Et ça correspond à quel traumatisme alors, ça?
2: C'est la vérité. Et je pense que c'est encore lié à la guerre civile, tout ça. Quand vous avez des conflits qui cristallisent comme ça des appartenances à des communautés, bah forcément, vous voyez tout par ce prisme. Vous avez des Libanais qui vont dire entre eux, mais khalas, une bonne guerre, ça va nettoyer. Et donc, oui, c'est les Libanais, on a ce côté les plus racistes des autres Arabes. Vous voyez, nous, on est des Arabes en col blanc, vous voyez. Nos délinquants, c'est Ziad Takieddine et Carlos Ghosn, ça palpe, il y a de l'argent, vous voyez. Vous, les Algériens, aux Marocains, aux Holé, vous êtes des clochards et des gueux, vous volez une aubergine au marché, Shuhayda. Quel manque d'ambition.
1: L'autocritique, ça rime pas mal avec l'autodérision. Alors, dans votre galerie de personnages, donc, on a quoi? On a la pétasse libanaise.
2: Mm-hmm. On a la pétasse israélienne aussi, faut pas l'oublier, celle-là.
1: Mais on va garder le personnage.

0: questions sur le nucléaire à plus tard. En Colombie, premier tour de la présidentielle aujourd'hui avec des programmes très opposés des deux candidats en tête des sondages. D'un côté, Ivan Cepeda, dauphin désigné par Gustavo Petro, premier président de gauche de l'histoire du pays qui ne peut pas se représenter. Ivan Cepeda entend continuer à négocier la paix avec les groupes armés malgré une flambée de violence et poursuivre sa politique sociale. En face, Abelardo de la Espriella, candidat d'extrême droite, avocat milieu et admirateur de Donald Trump, promet lui tout l'inverse. Écoutez l'analyse de Jairo Libreros, professeur de l'université Externado de Colombie.
1: Le candidat Ivan Cepeda considère qu'il faut poursuivre et approfondir la stratégie de la paix totale. De son côté, Abelardo de la Espriella considère que le sujet de la sécurité doit redevenir la première priorité des politiques publiques. Leurs programmes s'opposent aussi sur l'économie. Ivan Cepeda, candidat progressiste de la coalition créée par le président sortant Gustavo Petro, porte une vision très sociale, pas seulement d'un point de vue économique, mais aussi sur le travail ou encore les institutions publiques. En revanche, Abelardo de la Espriella défend une vision beaucoup plus libérale ou même néolibérale et libertarienne. Il considère que l'État ne doit pas intervenir face aux entreprises ou face au secteur privé dans la création de richesses, d'emplois et la protection sociale.
2: Riqueza, empleo y bienestar social.
0: Jairo Libreros, joint à Bogota par Aïda Palaou de la rédaction en espagnol de RFI. Et si aucun candidat n'obtient la majorité absolue, un second tour aura lieu le 21 juin prochain. On vote aussi en Guinée aujourd'hui après la présidentielle remportée en décembre par le général Mamadi Doumbouya, 4 ans après son coup d'État, élection législative et communale que les principaux partis d'opposition dissous en mars dernier ont appelé à boycotter. À Malte, le parti travailliste au pouvoir remporte lui les législatives, 4e victoire d'affilée. Le pari du premier ministre sortant Robert Abela, qui avait convoqué ses élections anticipées, et donc réussi. Du tennis, à présent, décidément, il ne fait pas bon être tête de série cette année à Roland-Garros. La Polonaise Iga Świątek, quadruple lauréate du tournoi de terre battue, a été éliminée par l'Ukrainienne Marta Kostyuk. Et en 2-7, pour un quart de finale 100% ukrainien, Marta Kostyuk affrontera sa compatriote Elina Svitolina. Eric Mamrut, on vous retrouve en direct, porte d'Auteuil. Bonjour Eric.
3: Bonjour.
0: Avec les premières gouttes de la quinzaine qui tombent sur Roland-Garros.
3: Oui, ça nous surprend après une semaine de canicule, d'un soleil ravageur et étouffant, changement radical de décor. Alors juste quelques gouttes, hein, il n'y a pas d'averse, les matchs ne sont pas interrompus, mais ça fait quand même bizarre. Le plafond est bien gris et bas, il y a de l'humidité et cela risque de durer tout au long de la semaine. Donc c'est presque un nouveau tournoi qui commence avec des conditions de jeu qui vont s'en trouver ralentis. Cela n'empêche pas Alexander Zverev, tête de série numéro 2 de ce tournoi, bien de mener face à l'inattendu néerlandais Jesper De Jong sur le court central. 7-6, 2-1 pour l'Allemand. Et il devrait, enfin s'il se qualifiait, Zverev, le favori de cette partie, affronter en quart de finale, eh bien, le jeune Espagnol, révélation de l'année, Rafa Jodar, qui est au service pour décrocher sa première qualification dans un quart de finale de Grand Chelem. Il mène 5-2 dans la cinquième manche face à son compatriote Carreño Busta.
0: Eric Mamrut en direct de la Porte d'Auteuil et tout de suite en sol majeur avec Yasmine Chouaki.
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0: Et pendant ce temps-là, où en est le Liban ? Même si le front libanais venait à se calmer davantage, le retrait israélien du sud reste hors de question. C'est ce qu'on pouvait lire cette semaine dans L'Orient le jour. De son côté, RFI rappelle que, selon Beyrouth, les bombardements israéliens ont fait plus de 3000 morts depuis le 2 mars. En présence d'un journaliste diplômé de l'Institut pratique du journalisme de Dauphine à Paris, la question c'est, est-ce qu'on peut rire de la guerre au Proche-Orient ? La réponse est dans le fauteuil en sol majeur, derrière le petit sourire de Raphaël Abdelnour, franco-libanais qui a fait du journalisme chez les Gaulois et au pays du Cèdre et qui se présente aujourd'hui sur son Instagram comme grande remplaçante en mal de taf avec un éventail follement séduisant. Et quand on clique, ça donne ça.
1: Top 10 des pierres dingueries que nous sortons, nous, les Libanais. C'est parti, Habibé.
2: Le Liban est le premier champion en NBA. On a eu le plus de prix.
3: Nous, les Libanais, on a inventé le commerce, ou l'écriture, ou la kebbe. Anajem Jardon Bardolla. Il est bien, il est beau, il est businessman. Il va gouverner la France. Il y en a, akid, il y a des Libanais dans sa famille, akid. On a inventé aussi la monnaie, la première monnaie est libanaise.
2: Nahna au Liban, nos femmes, elles sont épilées ou maquillées. Ento, vous êtes sale.
3: Tu veux faire artiste? Nia! Mais ça ne ramène rien, ça fait architecte. Je suis bien fait en Italie, ma soeur.

0: Allez, on commence cette rencontre sur RFI avec du strass, celui de Samira Saïd, une star hein, dans le monde arabe. Bonjour et marhaba, Raphaël Abdennour.
1: Marhaba, ahla fik, et merci de cette invitation.
0: Pourquoi elle? Pourquoi Samira Saïd?
1: Parce que Queen, en fait. C'est un peu ma boussole. Ouais. Les queens arabes, tout ce qui est un peu reine, tout ce qui est un peu le plus, le trop, l'excès, j'adore.
0: D'ailleurs, sur votre Instagram, vous avez 34 000 abonnés, quelque chose comme
1: oui.
0: ça.
1: Oui, oui, c'est pas beaucoup. Hein.
0: C'est pas beaucoup, on peut mieux faire. Vous vous présentez comme grande remplaçante en mal de taf. Je oui. comprends pas, vous êtes pas journaliste?
1: Non, je ne le suis plus au jour d'aujourd'hui. C'est une erreur d'ailleurs, au jour d'aujourd'hui, ça se dit pas. Je suis plus journaliste aujourd'hui. Bah voilà, on comprend mieux pourquoi je ne suis plus journaliste. Oui. Parce que je sors des mots qui sont faux. Après, dans les vidéos que je fais sur Insta, il y a toujours un petit fond journalistique. Parce
0: on
1: que souvent,
0: d'accord.
1: je suis là, je viens rectifier ou aiguiller ou reformuler des choses fausses que disent pas mal de journalistes. Donc, voilà. Vous savez, entre journaliste et humoriste, je sais pas qui dit le plus de conneries. Hein.
0: Elle est bien celle-là aussi. Alors, on a eu un peu de votre humour, là, à l'instant, avec les pires dingueries des Libanais. Mm-hmm. Donc, vous n'êtes plus journaliste, mm-hmm. mais est-ce que vous êtes un vrai Libanais?
1: Alors, certains diraient que je suis un faux. Bah, ça, vous savez, c'est toujours pareil. C'est-à-dire que, en France, moi, j'ai grandi en France. Hein. Je suis né à Paris, j'ai grandi en France. J'ai eu le sentiment d'être un faux Français. Je suis parti vivre au Liban pendant 4 ans, j'ai eu l'impression d'être un faux Libanais. Vous êtes toujours un faux pour l'endroit où vous êtes, de toute façon. Donc non, je suis les deux. Je suis un vrai Français, un vrai Libanais, et un faux Français, un faux Libanais.
0: Adepte des portraits? Parce que là, c'est parti pour un portrait en sol majeur.
1: Hein. Yallah, yallah, habibti.

0: وتكنو.
1: يا محلى كلمة حرية حي الشعوب العربية.
2: آه تكنو moi je dirais. Alors, j'ai pas besoin de prendre de drogue pour m'amuser en techno, mais je me dépense, voilà.
3: Kant ou Nietzsche ?
2: C'est dur. J'ai l'impression que c'est une question à la Lucini, ça. Enfin, moi, faut pas me lancer là-dessus, parce que j'imite très bien Lucini. Enfin, qu'est-ce que Nietzsche ? Nietzsche est énorme, je vais te dire. Là, la meuf sourit, parce que la meuf est de gauche, et ça, c'est énorme. Nietzsche te dit, qu'est-ce que l'homme, sinon un animal malade ? Tu vois, ça, c'est admirable. Plus Nietzsche.
3: Oui, en fait, plus Lucini, surtout.
2: Oui, surtout.
3: Pascal Pro ou Natacha Polony?
2: Ah ouais, il y a une bio qui a été poussée là. Natacha quand même. Natacha Polony. Je dis Natacha parce qu'on se connaît. J'ai travaillé avec elle il y a 10 ans.
3: Donc pour le journal Marianne?
2: Pour le journal Marianne quand elle y était. Maintenant, je ne sais pas si ça serait toujours compatible parce que j'ai viré complètement à gauche, on va dire.
3: Donc parce que vous étiez complètement à droite à ce moment-là.
2: Si vous voulez, quand vous êtes élevé dans une famille libanaise traditionnelle, que vous êtes mis dans un lycée catholique privé pendant tout votre collège, tout votre lycée, en l'occurrence Stanislas, que vous subissez une thérapie de conversion, c'est-à-dire qu'on essaye de modifier votre sexualité d'homo à hétéro, quand vous êtes dans tout ce bain-là, vous êtes matrixé. Donc oui, j'ai eu une phase, oui, limite d'extrême droite, on pourrait dire.
3: Vous en êtes sorti?
2: Oui, j'en suis sorti.
3: Paris ou Beyrouth?
2: Elle paraît simple, cette question, elle l'est pas. Pour l'instant, Paris. Beyrouth, ça a été l'endroit de ma renaissance. C'est là d'où mes deux parents viennent. C'est là où je suis parti faire ma quête des origines il y a 4 ans. Je dirais que je reste une pétasse parisienne de base. Ça se voit. Mais il y a pas mal de pétasses aussi à Beyrouth et je m'y retrouve pas mal.

0: La pétasse Férouz appréciera, juste quand même,
1: pas pour, elle.
0: Pour signaler que Férouz fait l'objet d'un podcast Étoile d'Orient de Marjorie Bertin sur RFI, qui consacre un de ses numéros à cette grande diva. Et vous, Raphaël Abdennour, au lendemain du 7 octobre, vous avez écrit dans L'Orient le Jour un papier justement sur Férouz et la cause palestinienne pour un petit peu corriger ce qui se dit à son sujet, à savoir qu'elle serait pas si engagée que ça.
2: Il y a souvent ce truc de dire Férouz est apolitique. Férouz, pendant la guerre civile libanaise, n'a rien dit, ce qui est vrai. Elle a même refusé de chanter, surtout pendant la guerre civile libanaise, parce qu'elle voulait pas être récupérée par quiconque. Par contre, de dire qu'elle n'est pas engagée, c'est faux. Elle s'est engagée en 67 avec les frères Rahbani pour la Palestine, avec cet album Le Quds fil Bal, Jérusalem in my heart. C'est un album, comme on l'a entendu là, Saif on fal yushar, c'est l'épée sera brandie. C'est après 67, Férouz, elle a des chansons qui sont guerrières.
0: Alors la présence de Férouz nous autorise quand même à nous interroger autour de la langue arabe. C'est quoi votre histoire avec cette langue, Raphaël ?
2: Tourmentée, comme toute l'histoire avec les langues qu'on récupère.
0: Pourquoi récupérer alors ?
2: Parce que moi, mes deux parents sont libanais, ils me parlaient arabe à la maison, mais c'était juste la base, quoi. C'était « range ta chambre, parle comme ça à ta sœur, fais pas des manières de fille », ça je l'ai beaucoup entendu. Donc « matahkehek » ou « matkunhek », ne fais pas ci, ne fais pas comme ci, ne fais pas comme ça. Après, mes parents nous emmenaient chaque année au Liban. Là, d'un seul coup, je me retrouvais projeté dans une famille que je ne comprenais pas. Parfois, ils abordent des sujets, soit ils parlent de la religion, soit ils parlent de la guerre qu'ils ont vécue, et c'est souvent traumatique pour eux. Là, vous comprenez pas. Donc, vous grandissez dans une famille où vous ne comprenez pas ce qui se dit. C'est comme un texte à trous. Donc, la récupération de la langue arabe, ça a été pour moi remplir ces trous. On va dire que j'ai pris tous les cours d'arabe possibles en France, je les ai tous faits. J'ai fait les cours à l'institut qui était en face de la mosquée de Paris, un institut chrétien. J'ai fait l'IMA, j'ai fait l'INALCO, j'ai fait une licence à distance. C'était obsessionnel pour moi de récupérer cette langue. Voilà. Donc.
0: Et vous avez écouté Férouz.
2: Et Férouz a été ma première prof d'arabe.
0: En tout cas, vous êtes né effectivement à Paris en 95. Vos parents quittent le pays du Cèdre, aller au hasard en 82.
2: Non, beaucoup plus après, ils ont fait la guerre, hein, littéralement. Ah oui. Enfin, mon père, il a été enrôlé de force dans les forces libanaises à l'époque. Bon, bref, ils sont partis du Liban, je pense que c'est plus 89, 90, 91.
0: À partir de quand ce pays n'est plus seulement le pays de vos parents ?
2: Je dirais que 2006, j'ai commencé à comprendre quelque chose. 2006, c'est la première guerre que je vis, entre guillemets, mais depuis la France. C'est le premier été où on ne va pas au Liban, l'été 2006. J'ai 11 ans à l'époque. On appelle nos cousins qui ont le même âge que moi et derrière eux, j'entends Donc j'entends juste les bombes par téléphone et je comprends que il y a un problème. Je commence à comprendre pourquoi les parents sont partis aussi. Vous êtes un enfant, vous commencez à situer un petit peu les choses.
0: La guerre, c'est moins abstrait tout à coup. Mais de là à prendre son billet en 2021 pour aller vivre au Liban.
2: Oui.
0: C'est quoi le déclic là ?
2: J'avais envie de mourir. Ouais, j'étais attiré, vous voyez, par le côté le hummus, la quête des origines, la mort. Non.
0: Je sais pas si on est. Quand est-ce qu'on est véritablement avec le journaliste, avec l'humoriste ? J'y vais à tâtons. Hein.
2: Oui, oh bah à tâtons. Attention à ce que tu touches. Hein. Non, mais ce que je voulais dire, c'est que. En fait, le déclic d'abord, c'est juste que j'ai trouvé une offre d'emploi pour L'Orient le Jour à l'époque.
0: Oui, mais dans un pays qui vit la guerre de façon quasi permanente.
2: Oui, bien sûr,
0: Alors
2: folle. Honnêtement, l'honnêteté m'oblige à dire que c'est plus pour moi, effectivement, pour ce côté reconnexion que j'avais envie de comprendre.
0: Est-ce que ça correspondait aussi peut-être à un mal-être en France ?
2: Oui, bien sûr, parce que quand vous grandissez avec une culture un peu différente des autres, quand vous grandissez pas avec les mêmes chansons, vous grandissez pas avec le même patrimoine, même si à l'école j'ai eu la même instruction, donc si j'ai quand même des références communes avec la France et c'est mon pays, etc. Mais vous êtes vu d'une manière différente, même dans les milieux dans lesquels j'ai grandi. Si vous prenez le lycée où j'ai été Stanislas, j'ai eu plein de discriminations, non seulement homophobes, mais aussi racistes.
0: Double peine. Donc vous travaillez à Beyrouth, à L'Orient le Jour, et vous allez en profiter pour zoomer sur des sujets qui vous intéressent. Thérapie de conversion au Liban, par exemple. Donc on va se partager un extrait de ce papier que vous avez signé, intitulé « Ces thérapeutes libanais prêts à tout pour convertir les LGBTQ+ ».
2: Oui. En novembre 2016, un prêtre de ma paroisse à Hazmiyeh m'a envoyé dans un camp de thérapie de conversion. Raconte Wassim, un jeune artiste de 29 ans, issu d'une famille grecque orthodoxe très pratiquante. Ce séminaire de guérison de 3 jours avait été organisé par une psychologue, Eliane Kassab, et Carol Raoun, une activiste dans une association anti-avortement.
1: Le prêtre ne m'avait pas dit ce que c'était, j'y suis allé. Ils ont commencé par nous bander les yeux.
2: Se souvient Wassim qui avait alors 23 ans. Bob, un autre participant, raconte.
1: Une fois les yeux bandés, Eliane Kassav nous a emmenés un à un auprès d'un homme.
2: Une voix lui a alors demandé « Qui es-tu ? D'où viens-tu ? Qu'est-ce qu'un homme ?»
0: Merci Raphaël Abdenour pour cet extrait de thérapie de conversion. Le sous-titre c'est « Du simple dialogue aux électrochocs en passant par des traitements hormonaux ».
2: Bon, c'est un sujet qui me tient à cœur parce que j'ai été moi-même victime d'une thérapie de conversion en France. Donc j'ai recueilli des témoignages de Libanais qui, malheureusement, tous ne pouvaient pas témoigner à visage découvert parce que par là même, ils font leur coming out s'ils le font. Mm-hmm. Donc beaucoup témoignaient anonymement, mais oui, vous avez des personnes qui ont été soumises à des électrochocs. C'est-à-dire, on vous met sur une chaise électrique, on vous passe des images d'homosexualité ou de deux hommes ensemble et on vous électrocute pour éloigner cette idée de votre esprit. Ou alors... ça peut être comme ce que j'ai lu là, c'est des camps de virilisation pour que vous redeveniez un vrai homme, etc. Ou alors, c'est des psychologues.
0: Ou chez les religieux aussi.
2: Ou chez les religieux, bien sûr. Oui, il y a quelqu'un qui m'a raconté qu'il a dû aller, comme si vous pointiez au commissariat, mais lui, il a dû pointer à l'église, à l'archevêché grec-orthodoxe de Beyrouth. Il a dû pointer pour aller lire l'évangile tous les dimanches pendant une heure avec 25 mecs. Il devait lire l'évangile parce que ça les remet dans... le droit chemin.
0: Et vous, alors Raphaël, vous avez vécu une thérapie de conversion en France.
2: Exact, à Stanislas. Il y a eu pas mal d'enquêtes sur Stanislas, sur le lycée que c'est, dans plusieurs journaux. Et moi, j'ai raconté mon expérience. En fait, on était juste des élèves. J'avais 16 ans. Et en fait, on a simplement eu Frigide Barjot, qui était pas encore à la tête de la Manif pour tous et qui est venu nous parler de sa vie en mode « Je suis une catho branchée, je porte du rose, j'adore la Vierge Marie ». Et à la fin, elle nous a présenté son ami homosexuel qui nous a dit « Bah moi je suis gay, j'assume ». J'avais 16 ans, c'était la première fois que quelqu'un s'identifiait comme gay devant moi, j'étais fasciné, je me suis dit « C'est super, il y a quelqu'un comme moi, enfin ». Et là il a commencé à dire « Je suis gay, mais en fait j'ai lu la Bible ». Et dans la Bible, c'est interdit de pratiquer, donc je serai abstinent à vie.
0: Donc le remède, c'était l'abstinence.
2: C'est ce que j'ai cru et c'est ce que j'ai fait pendant pas mal d'années. Donc j'appelle ça une thérapie de conversion.
0: Comment s'est passée l'annonce de votre homosexualité, Raphaël, dans votre famille?
2: Elle fait l'objet d'un sketch maintenant. Avec ma mère, ça a été très rapide. Je lui ai dit « Maman, je crois que j'aime les hommes, etc. » Elle m'a dit « Oui, ça se voit. L'important, c'est que tu sois heureux. » Mais le plus drôle, ça a été avec mon père, je l'ai fait au Liban. Je lui ai dit « Papa, je préfère les hommes, je suis vraiment désolé. » Et là, il me dit, mais fils, ça n'est pas grave. À ton âge, j'étais la même chose. Parce que j'ai pas compris. Je dis, mais t'es gay, papa? Qu'est-ce qui se passe? Il m'a dit, mais non, mais à ton âge, j'avais des manières de fille comme toi. Donc, il a pas compris au début. Il a pensé que c'était les gens qui me mettaient cette idée en tête. Les gens qui, me voyant comme quelqu'un de très efféminé, de très maniéré, me disaient, t'es gay, et donc j'en étais convaincu. Il a fallu que je lui explique que non, si c'est moi qui fais l'effort de t'en parler, c'est que moi, j'en suis certain. Mmh. Il a voulu en reparler après, il m'a dit « Mais essaye avec des femmes qui ont les cheveux courts. »
0: Alors, à côté de ces thérapies de conversion, là je reviens à la casquette de journaliste, Raphaël Abdenour, vous avez aussi enquêté sur ce qu'on appelle Israël et le pinkwashing.
2: Israël et le pinkwashing. Alors le pinkwashing, qu'est-ce que c'est? C'est quand vous brandissez votre soutien à la communauté LGBT pour mieux vous laver, d'où le washing, pour mieux vous laver de tous vos péchés, de tout le reste. C'est exactement ce que fait Israël. Israël se présente comme la grande démocratie du Moyen-Orient, comme le pays où il y a des prides, etc. D'abord, c'est faux, il y a eu des prides au Liban. Deuxièmement, les personnes qui vivent en Israël, notamment les Palestiniens, sont, y compris les Palestiniens queer, ils sont d'abord victimes de l'oppression israélienne, de l'apartheid, du génocide qui a été caractérisé par les ONG, par l'ONU, une commission de l'ONU, etc. Ils sont victimes de tout ça d'abord. Ils sont pas victimes de l'homophobie. Ils peuvent l'être, évidemment, mais ce sont deux choses qui s'accumulent. Vous avez et l'homophobie, et l'apartheid, et la colonisation, etc. Donc,
0: Et puis, il y en a qui se retrouvent, on va dire, aux mains de... Enfin, ils deviennent des délateurs pour le compte d'Israël.
2: Oui, c'est ce que... J'ai eu plusieurs Palestiniens de Cisjordanie qui m'ont raconté ça. Vous avez des soldats israéliens qui n'hésitent pas à piéger des Palestiniens sur Grindr. Grindr, c'est une application de rencontre homosexuelle. Ils les piègent, c'est-à-dire ils leur donnent un rendez-vous, ou alors ils leur font rencontrer quelqu'un, et soit ils filment la rencontre ou le rapport sexuel pour avoir ensuite de quoi les faire chanter. Donc vous allez nous donner des informations, vous allez nous dire où se cache tel militant.
0: En tout cas, que cela plaise aux religieux ou aux conservateurs ou pas, le Liban queer, il existe au moins depuis un certain Bassem Ferali. C'est ça, hein, c'est son nom, va falloir juste nous traduire.

0: أنا لولو سواعتي إلي 20 سنة غير في عجسر اللوزية
1: ça fait 20 ans que je passe à Loisy. Simon Asmar est venu me prendre par la main. Il chante très
0: bien.
1: Vous êtes qui? Où suis-je? Est-ce que je connais quelqu'un ici? Je connais cet homme. Je t'ai connu, t'as vieilli, mon vieux.
2: Alors, ce qui est drôle, c'est que cette assemblée de gens apparemment très sérieux, et puis il y a un orchestre avec des hommes en costume, cravatés, etc. Ils ont l'air de rire beaucoup aux blagues de Bassem Ferali.
1: Oui, en fait, dans cet extrait, il est en train d'imiter Fayrouz. Il faut savoir que Fayrouz, dans ses pièces, elle parle exactement comme ça. C'est le même débit, c'est la même façon de parler. Et en fait, Bassem Ferali, c'est un homme qui est grimé en Fayrouz. On est dans les années 90, je crois, là, dans cet extrait. Et on est à la télé libanaise avec des musiciens, des créateurs, etc., qui sont assis et qui regardent son sketch et qui sont juste écrasés par la puissance comique de ce gars, quoi, qui est incroyable.
2: Question binaire, parce que j'en ai encore une. Journalisme ou stand-up?
1: Stand-up. Journalisme. Il y a une magnifique phrase la seule phrase que j'ai retenue de mon master de journalisme, c'est significatif, c'est le journalisme mène à tout à condition d'en sortir.
3: Une femme dit alors, parle-nous de la joie et de la tristesse. Il répondit, votre joie et votre tristesse en masquent.

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1: Avec quels adjectifs vous définiriez l'humoriste que vous êtes aujourd'hui, Raphaël ?
2: Avec quels adjectifs ? Engagé, je dirais. Corrosif parfois. Pétasse, mais c'est pas un adjectif. Donc, pétassière.
1: C'est un prénom même.
2: Pour moi, c'est un titre honorifique. Hein.
1: Alors attention, archives personnelles dans votre ensemble majeur. On est dans un bar de Beyrouth, fin 2022, et c'est votre toute première apparition.
2: Ah, merde.
1: Alors vous arrivez, vous avez quoi au pied ?
2: J'arrive avec mes talons de 20 cm sur scène. J'avais besoin de ça pour la confiance, me sentir en confiance. Ouais, là, je suis en train de dire que c'est la première fois que je fais du stand-up. Si jamais je fais un crash par terre, je veux juste m'assurer que personne ne me connaît dans la salle. C'est ce que j'ai dit au début. J'ai dit personne ne me connaît, voilà. Donc si je suis une merde, je passerai à autre chose.
1: Alors c'est quoi la grande différence entre l'humour queer à Beyrouth et l'humour queer à Paris ?
2: L'humour queer à Beyrouth, je dirais qu'il n'est pas reconnu, il n'est pas institutionnalisé, il n'est pas à Paris, vous avez des lieux

0: Oui.
1: L'humour queer à Beyrouth, je dirais qu'il n'est pas reconnu, il n'est pas institutionnalisé, il n'est pas à Paris, vous avez des lieux. Fakir, par exemple, c'est une humoriste libanaise lesbienne qui est très très corrosive aussi, mais qui a dû quitter le Liban, par exemple, parce qu'elle s'est fait ennuyer par des cheikhs et par des dignitaires religieux et menacée. Donc on va dire qu'il y a un humour, mais il a un prix. Voilà.
0: Alors, ce qui est fou, c'est que j'ai l'impression que c'est le Liban homophobe qui vous a révélé humoriste queer. La naissance de l'humoriste, elle s'est faite à Beyrouth, elle s'est pas faite à
1: Oui,
0: Paris.
1: c'est vrai. Je sais pas pourquoi ça s'est fait dans cet ordre-là. Je pense que j'avais besoin que le défi soit maximal. Parce que pour que le défi soit maximal, il fallait un, que ça soit en arabe. Parce que comme on l'a dit, c'est la langue que je me suis réappropriée. Donc mine de rien, vous commencez le stand-up dans une langue qui est pas votre langue natale. Vous
0: Oui.
1: commencez le stand-up dans une langue que vous avez apprise. Ça, c'est une première chose. Deuxième chose, j'avais l'impression que je devais faire ça au Liban parce que c'est du Liban que proviennent tous mes obstacles. Tout ce qui a été bloquant dans ma vie, j'ai l'impression que ça vient de là-bas. Donc j'avais besoin que ce soit là-bas que je brise tout ça.
0: Et alors justement, cette question de la langue, c'est pas un détail de l'histoire, on va dire. C'est pas une langue spontanée et absolument naturelle. Il a fallu que vous alliez la
1: Halasar est spontané.
0: récupérer.
1: Maintenant, je peux parler arabe spontanément, oui.
0: Spontanément. Donc l'humour en arabe, ça n'a pas été un travail
1: Si.
0: laborieux, si.
1: Oh mon Dieu, ya habibti, c'est
0: Mais
1: une galère.
0: ya habibti, moi aussi, je peux le faire.
1: Et akid, kaffe el
0: Ça y
1: hadith.
0: est, il m'a
1: Voyez, j'ai
0: perdu.
1: fait exprès de la perdre. Non, j'ai dit si tu pouvais continuer la discussion. Enfin, concevoir un texte de stand-up, c'est aussi bien difficile en français qu'en arabe, évidemment. Mais en arabe, il y a eu plus de travail pour moi parce que je dois m'assurer que j'utilise le bon terme. Je dois m'assurer que si j'ai envie de faire des jeux, des passerelles entre arabe littéraire et arabe dialectal, vous voyez, ça c'est pas possible en français. Par exemple, je peux pas me mettre en parler en vieux François ou en latin, ça va faire bizarre, tu vois.
0: C'est une idée, ça.
1: Puis ça ferait plaisir à Retailleau et toute la clique.
0: Mais ça a l'air quasiment, même si justement je ne suis pas arabophone, je glane comme ça des petits mots.
1: Il y a 10 fois plus de mots. C'est un enfer, cette langue. Rassabat, par exemple. Rassabat, c'est je me suis énervé, mais Rassab, c'est le nerf. Vous voyez, donc il y a plein de choses sur lesquelles vous pouvez jouer. En arabe, par rapport au français, je crois que j'ai lu quelque part que je sais plus combien il y a de mots qui sont usités dans le français qu'on utilise. Je sais pas, il y a 800 000 mots, je sais pas quoi. En arabe, c'est 12 millions de mots ou 11 millions de mots. Enfin, il y a un nombre de mots en arabe énorme, quoi.
0: Et vous vous y retrouvez dans cet océan linguistique. Alors, Raphaël Abdennour, un petit exemple de ce qu'on peut voir comme vidéo sur votre Instagram.
2: Au Liban, à l'époque.
1: Ah, CNews nous a sorti son Libanais du placard. Pardon, interruption d'Israël, c'est tout le temps en ce moment. On t'écoute, Habibé.
2: Le pays avait 3 millions d'habitants, il a accueilli 600 000 Palestiniens. Et ils étaient bien accueillis dans des appartements, des maisons, des hôpitaux,
1: oui.
2: Et on leur a tout offert.
1: Sure, oui, des 5 étoiles même. On va t'emmener dans les camps palestiniens au Liban. Road trip, chérie.
2: Et puis ensuite, ça n'a pas pu tenir, ça a conduit à la guerre.
1: Mais oui. Mais bien sûr, mais pourquoi je me casse le cul à lire des pavés, des histoires, des machins? C'est tellement plus simple. Immigrer, guerre, halas, immigrer, guerre.
2: Et à un moment donné, les Palestiniens ont voulu plus, ils ont voulu prendre le pays.
1: Ah, attends. Voilà, Israël, dont toi tu ne parles jamais, et qui envahit encore le Liban. Pardon, continue.
2: Et de l'autre côté, les Libanais ont voulu résister parce qu'ils se sont vus en fait submergés par cette masse palestinienne qui allait prendre le pays.
1: D'accord, chérie. Relis ta fiche Wikipédia. Guerre civile, ça veut dire Libanais contre Libanais. Il y a des Palestiniens impliqués, bien sûr, mais il y a aussi beaucoup de Libanais chrétiens, musulmans. Et eux, évidemment, comme toujours.
2: Je fais cette analogie parce que aujourd'hui on est en train de faire rentrer trop d'immigrés qu'on n'arrive pas à assimiler.
1: Non mais khalas habibé, on a compris où tu allais dès le début, je te rassure. Autoroute raciste, khalas, tu vas à droite, betlef, tu prends la station service des Mours.
0: Signé Raphaël Abdennour sur RFI, en précisant que le Libanais du placard, comme vous l'appelez, c'est un certain Michel Fayad, qui est politologue et spécialiste du Moyen-Orient. C'est avec cette vidéo que moi je vous ai découvert. Donc je trouve qu'il y a tous les ingrédients de votre personnage queer. Il manque un tout petit peu l'image, justement, parce que vous avez un accessoire.
1: Tout à fait, j'ai un éventail que je déploie à chaque fois que je dis quelque chose.
0: Ponctue.
1: Non mais j'aimerais juste par contre vous reprendre, si je puis me permettre, parce que Michel Fayad, sociologue et politologue, il est autant sociologue que je suis hétéro, hein, donc bon.
0: Je vous laisse libre de ce commentaire.
1: Non mais bah oui, moi j'assume. Qu'est-ce que c'est bête ce qu'il dit?
0: Donc là,

0: C'est aussi le journaliste hein, qui nourrit les sketchs que vous faites.
1: Complètement, complètement, mais parce qu'il y a tellement d'énormités qui sont dites à l'antenne, notamment sur cette région-là, sur la Palestine, sur le Liban. Et moi, je suis sidéré, je crée beaucoup à partir de la colère.
0: Il y a une colère, mais il y a effectivement un 15e degré, on va dire, sur le drame, notamment libanais, en tout cas le drame du Proche-Orient. Parce que certains esprits, peut-être qui culpabilisent, je ne sais pas, en France, ont du mal à imaginer qu'on peut rire du drame.
1: En fait, chacun rit de ce qu'il a vécu. Moi, il se trouve que la guerre, je l'ai vécue. Il se trouve que la guerre de 2024, j'ai passé 2 mois à entendre les bombes, à être réveillé par les bombes, avec la maison qui tremble, etc. Donc moi aussi, je parle de ce que je connais en l'occurrence.
0: C'est ça la légitimité ?
1: C'est la légitimité et c'est ce qui me permet de trouver le décalage. Parce que comme c'est des situations que j'ai vécues, c'est moi qui peux trouver dans ma vie ou dans ce que j'ai vécu le décalage pour en parler. Par exemple, je vais dire sur scène, les bienfaits de la guerre, c'est niveau régime par exemple. Parce que grâce à Israël qui frappait Beyrouth tous les jours et toutes les nuits pendant 2 mois, je ne mangeais plus. Moins 10 kilos. Merci Israël pour cette cure minceur, voyez ?
0: Autre sketch, Raphaël Abdenour, qu'on peut voir en vidéo sur votre Instagram.
1: C'est quoi déjà la fête, là? On fête quoi, là? Chou yabne? Papa, on fête quoi? Chou el aïd yane? Ah, aïd el saïde. Ashbek ntit. Non, mais je sais que c'est la fête de la Vierge, mais elle a fait quoi ce jour-là? Elle est née, elle a dit à Joseph oui pour le mariage arrangé. Enfin, quel est l'événement de
2: là,
1: ce truc?
2: Haïda, c'est le jour de sa dormition.
1: De quoi?
2: Sa dormition, yani, elle est montée, and Allah degré.
1: Enfin, elle est morte, quoi. Qu'est-ce que tu viens m'inventer des mots français, dormition, anta?
2: Elle est morte. Bon. Là, mariée, elle est morte. Non, elle ne peut pas mourir.
1: Elle peut pas mourir, mais je croyais qu'il y avait que Jésus qui pouvait pas mourir. Ah, elle aussi, elle a le fast-pass Disney pour aller direct au paradis? Ok, je capte. Dakhlak, entre les chiites qui fêtent le martyr de Hussein, là, qui est mort, là, en se tapant, et nous qui fêtons la mort de la Vierge, je supporte plus à mettre de travers. Là, je vous rejoins après.
0: Alors magnifique, puis ça met en exergue, Raphaël Abdenour, le clash linguistique aussi, parce que ce mot de dormition... Dans la bouche d'un Libanais, c'est savoureux.
1: Bien sûr, on est Libanais, on est les spécialistes des vieux mots. Il n'y a que des Libanais qui vont te dire... ce que tu fais, ce sont des rodomontades, c'est ça, des rodomontades. Pareil, on va donner des vieux noms. Moi, j'ai des cousins et des cousines et des gens de mon âge qui s'appellent Marie-Thérèse, qui s'appellent Odette, qui s'appellent Fautémie et Eugénie. On est spécialistes des vieux mots.
0: C'est les gardiens du temple, hein, d'un
1: Exactement.
0: Certain temple. Alors, je rappelle que ces sketchs, ils sont signés d'une stand-upeuse, d'un stand-upper, je ne sais pas, mais en tout cas, je cite, fièrement ravagé par la vie. Car vous le rappelez, Raphaël, ou peut-être que vous nous l'apprenez, les Libanais sont profondément traumatisé. Ça se traduit comment ?
1: Ça se traduit comment ? Déjà la violence verbale, l'excès. Souvent, quand on s'exprime, c'est too much. Vous voyez, on va être dans le plus, le trop, on va dire nos émotions de manière très exubérante.
0: Et ça, c'est lié, vous diriez, au traumatisme ?
1: Complètement. En fait, c'est lié au traumatisme que vous ne traitez pas. C'est-à-dire, quand vous laissez la violence sous le tapis, typiquement la guerre civile, qu'est-ce qu'on fait ? Au lieu d'apprendre cette histoire aux jeunes Libanais, on ne leur apprend pas. La guerre civile, elle leur est apprise par leurs parents. Donc les parents chrétiens vont dire « Ceux-là, les druzes, ils nous ont tués, ils nous ont fait ci, ils nous ont fait ça. » Les parents musulmans vont dire « Les chrétiens nous ont tués, ils nous ont fait ci, ils nous ont fait ça. » Donc vous avez une manière d'apprendre l'histoire qui est partielle, qui est partiale. Mm-hmm. Chacun sa mémoire. Et donc, quand vous ne traitez pas vos traumas, vous sortez votre colère autrement.
0: Autre chiffon rouge que vous agitez dans ce monde arabe qu'on aime tant par ici, le fait que les Libanais sont les plus racistes des Arabes.
1: Oui.
0: Et ça, c'est rare à entendre.
1: Oui, mais c'est vrai.
0: Et ça correspond à quel traumatisme alors, ça ?
1: C'est la vérité. Et je pense que c'est encore lié à la guerre civile, tout ça. Quand vous avez des conflits qui cristallisent comme ça des appartenances à des communautés, bah forcément, vous voyez tout par ce prisme. Vous avez des Libanais qui vont dire entre eux « Mais khalas, une bonne guerre, ça va nettoyer. » Et donc, ça palpe, il y a de l'argent, vous voyez. Vous, les Algériens, aux Marocains, aux Holés, vous êtes des clochards et des gueux, vous volez une aubergine au marché. Shuhayda, quel manque d'ambition.
0: L'autocritique, ça rime pas mal avec l'autodé. Alors, dans votre galerie de personnages, donc, on a quoi ? On a la pétasse libanaise.
1: Mm-hmm. On a la pétasse israélienne aussi, il ne faut pas l'oublier, celle-là.
0: Mais on va garder le personnage Israël en soi, vous nous donnerez l'image, qui négocie un accord avec le Hamas.
3: C'est vous le Hamas ? Le Hamas, asseyez-vous. Bonjour, tout a été prémâché, hein. Je vous dis, vous n'avez qu'à signer, ici, pardon, ici, hein. Voilà. Quelles sont les conditions? Alors, vous rendez toutes vos armes, nous on fait ce qu'on veut. On reste à la frontière comme on veut, on se retire si on veut, on vous redéfonce quand on veut et on vous occupe là où on veut. D'accord? Voilà. Merci Donald. D'ailleurs, vous serez gouverné par des Américains et des Anglais, oui, parce que vous là, les Arabes, je sais pas quoi, les sauvages, vous y arriverez pas. D'accord? Voilà. Si vous refusez, bah là vous avez pas tellement le choix, hein, vous y passerez, hein, vous et votre peuple là qui n'existe pas, vous mourrez. D'accord? Voilà. Je vous laisse réfléchir. Moi, je dois partir à l'ONU leur dire qu'ils sont antisémites et je reviens. D'accord? Vous les gardez en joue, les mecs, hein. Vous les laissez pas se, hein. Voilà. Moshé, t'oublie pas 2-3 roquettes au Liban, hein. Eux aussi, ils m'énervent. Bye bye.
0: Juste pour l'image, Raphaël Abdenour, à quoi ressemble ce personnage d'Israël?
1: Alors, ce personnage d'Israël, c'est une pétasse bien maniérée, bien occidentale, qui a un t-shirt avec le drapeau des États-Unis, le parrain, qui a un chapeau énorme, qui a des lunettes de soleil, qui peut avoir un éventail parfois. J'aime bien les éventails, c'est un peu mon objet fétiche, on va dire. C'est à ça qu'elle ressemble.
0: Alors, c'est évidemment sujet à controverse, hein, ce genre de sketch.
1: Bien sûr.
0: Il y a, on le rappelle, toujours un fond journalistique, hein, mm-hmm. C'est documenté, vous vous appuyez sur de l'information.
1: Mais par exemple, là, ce sketch-là, je me souviens très bien, c'était le jour du cessez-le-feu Hamas-Israël. Et donc, je me souviens, j'ai pris toutes les conditions du cessez-le-feu et je les ai tournées en sketch. Ça a donné ça.
0: Alors, j'imagine que ce genre d'humour ne fait pas que des adeptes. Et l'accusation d'antisémitisme qui arrive très vite, hein, aujourd'hui, voire à Blanche Gardin et à Guillaume Meurice, pour ceux qui suivent. Mais ça, c'est pas votre propos. On est clair, Raphaël Abdenour. Et c'est d'ailleurs pas le genre de la maison non plus. Mais si l'accusation arrive, quelle est votre réponse?
1: Ma réponse, c'est l'antisémitisme. Pour moi, c'est mettre tous les juifs dans le même sac.
0: Dit pour les Libanais, qui sont pris en étau entre le Hezbollah, qui aujourd'hui est noyauté par les gardiens de la révolution iranienne, et Israël de l'autre, qui bombarde, qui occupe, qui déplace.

0: Est-ce que vous vous sentez, vous avez dit au tout début de l'émission, Raphaël Abdennour, que vous vous sentiez engagé, c'est-à-dire que vous vous sentez avoir, en tant qu'humoriste, une responsabilité?
1: Oui. Je pense que l'humour est politique, est toujours politique. Même l'humour qui se revendique non politique, pour moi, c'est de la politique. Vous choisissez de ne pas choisir. Ou vous choisissez le silence. Le silence, c'est un choix, c'est politique aussi, le silence. Et en plus, pourquoi mon humour à moi est assez politique, assez engagé? C'est parce que mon existence même l'est. Le fait que je sois là devant vous, là, devant ce micro à parler, c'est politique. Le fait que j'ai choisi de parler, que j'ai choisi de m'affirmer, de faire mon coming out, d'aller au Liban, de revenir, ma simple présence est politique. Donc forcément, mon discours va l'être derrière.
0: Vous avez un corps politique? Ça me rappelle le psychanalyste B. Preciado, qui a fait don de, on va dire, de sa vie, hein, de son corps à la chose politique.
1: Quand vous avez tutoyé le suicide comme moi, plus petit, votre existence ne peut être que politique, parce que c'est une revanche. Donc à vous de déterminer jusqu'où vous la menez. Moi, c'est ce que j'essaye de faire.
0: Donc vous êtes dur ou juste, ça dépendra hein, des sensibilités, avec la politique israélienne. Vous êtes dur aussi avec les Arabes. Est-ce que vous diriez que c'est un humour sur les Arabes qui est adapté à une certaine France?
1: Ah, tout dépend de la certaine France que vous sous-entendez. Si c'est la France du Puy du Fou, non.
0: Mais vous connaissez bien l'inconscient français, on va dire, le regard
1: bien sûr,
0: français
1: mais évidemment.
0: Sur, entre guillemets, les Arabes.
1: Déjà, entre guillemets, les Arabes, il est très important. Et justement, chez les Français, il y a cet inconscient aussi de quels Arabes on peut récupérer. Quels sont les bons Arabes et les mauvais Arabes. Et les Libanais, c'est les Arabes qui s'intègrent. C'est les Arabes qui font des affaires. C'est les Arabes qui viennent pas perturber la société. Et justement, moi, mon humour, il est là aussi pour faire cette autocritique, pour dire, mais quand vous avez des Ziad Takieddine ou Carlos Ghosn, mais ces gens qui volent des millions, en fait. Le préjudice, il est tout aussi mauvais, en fait. C'est pas parce que c'est de la délinquance en col blanc que c'est pas de la délinquance.
0: Alors, à propos de la France et de son 14 juillet, vous avez imaginé une vidéo entre vous et votre mère. Attention, ça pique, c'est en arabe.
2: Bonjour maman. Sabah ou habibi. Yalla ta haibalish le défilé du 14 juillet ta.
3: Non, j'ai pas trop envie là, je t'avoue.
2: Yi?
3: Je peux plus.
2: Ben az ou betwattar. Betwattar.

0: انت قدامي يلا عود هلا بجيب فستق وهيدا وزعتر يلا عود
1: جينيراسيونيل entre la génération de votre mère et votre génération, une génération douillette, si je comprends bien.
2: Oui, bah selon elle, oui, c'est-à-dire, mais vous savez que ça, ce genre de discussion. Genre le cas. Et donc, ça vient de vraies discussions avec ma mère. Quand j'étais en 2024 au Liban, pendant la guerre de 2024, donc 2 mois de guerre, à un moment donné, je me souviens, je l'ai appelée au début.

0: Je lui ai dit, maman, là, c'est vraiment dur, etc. Elle m'a dit, Mahaide, ça, c'est ta première guerre. Il y en aura beaucoup d'autres. Khalas, ça va. Il n'y a que des Libanais pour ressentir un truc comme ça. Bonne avancée dans la vie avec ça.
1: Et puis, il y a la France. Donc, la France qui a une place particulière dans la région. Grande garante historique du Grand Liban. Mais une France qui, pour qui la diplomatie... voilà, il y a des choses... C'est compliqué. Vous, le franco-libanais, vous espérez quoi, vu d'ici?
0: J'espère quoi? Que la France reprenne les couilles qu'elle avait avant. Je suis désolé, c'est pas très
1: diplomatique.
0: C'est pas très diplomatique et c'est un peu.
1: Et alors en langage diplomatique,
0: En langage diplomatique, ça veut dire que la France reviendrait à la voie singulière qu'elle avait avant sur ces questions-là, à ne pas suivre les Américains, à pas suivre les lignes des grands impérialismes qui essayent de nous imposer leur réalité et leur ligne. La France, elle avait une voix.
1: Dernière question binaire à l'humoriste que vous êtes, Raphaël Abdennour. Gad Elmaleh ou Ahmed Silla?
0: Ah, j'adore les deux, je dirais Ahmed Silla.
1: Bon, le client a toujours raison.
2: Messieurs, dames, je suis très content d'être là, ça fait 2 ans déjà. 2 ans que j'ai pas foulé cette scène, c'est incroyable. Parce que ce qu'il faut savoir, quand je suis sorti d'ici, ça a changé ma life. Ouais, je suis connu maintenant. Du coup, ce qui est un petit peu relou, c'est que les gens dans la rue pensent que je dois être drôle H24, quoi. Bonjour, madame. Oui. Bonjour, madame. Je voudrais une baguette pas trop cuite, s'il vous plaît. J'ai pas compris la blague. Ah oui, non, d'accord, non. Non, y a pas de blague, madame. Je voudrais juste une baguette pas trop cuite. On n'est pas assez bien pour vous, c'est ça? Mais non, mais pas du tout, madame. Je voudrais juste une baguette pas trop cuite. René!
3: T'inquiète pas, maman, j'ai tout entendu. Alors, ça y est? Alors, ça y est? On est passé à la télé, on se croit arrivé, ça y est? Hein, on a fait Hanouna, Arthur, Ardisson, mes couilles, Casablanca du rire avec le petit, là. Alors, ça y est? On a pris le boulard! Écoute, t'es pas le plus connu qui est venu dans ma boulangerie, quoi. Hein? Plastique Bertrand, ça te parle?
1: Même sans l'image, ça marche.
0: J'adore. Il est incroyable.
1: Ahmed Silla.
0: Il est incroyable. Il a une façon de faire les personnages. Tous ces personnages, on y croit à fond. Il a un humour très visuel. Tous les personnages qu'il fait, on les voit instantanément. Les femmes, il ose aussi le côté féminin. Ça, j'y tiens beaucoup. Le fait qu'il ose toutes les manières féminines que moi on me reprochait jeune, quoi. Mm-hmm. Lui, il y va, il s'en fout.
1: C'est marrant parce que je vous aurais spontanément rapproché davantage de Gad Elmaleh, qui lui aussi a été au carrefour de toutes ses identités.
0: Ouais.
1: Ethnique, pour employer le méchant mot.
0: Après,
1: l'arabe, le juif,
0: bien sûr,
1: le
0: bien
1: canadien.
0: Sûr. Oui, c'est vrai que lui, il est assez travaillé par ces questions, mais oui, lui, c'est plus sur le fond, on va dire. Ahmed Silla, je trouve vraiment il y a le pouvoir comique à la Gad Elmaleh. C'est un cousin en plus, Yann. Donc ouais, il y a aussi des passerelles, il y a des choses en commun. Ouais, j'aime beaucoup aussi.

0: Est-il dans ma vie? C'est dur. La réponse va pas être très drôle, mais je dirais 18h07. C'est l'heure de l'explosion du port de Beyrouth.
1: Ah oui, c'est
0: le 4 août 2020.
1: Quand on n'a pas la suite de la phrase, c'est drôle. Et puis,
0: c'est exactement. Et puis après, oui, exactement. C'est ça. Rire ou pleurer, c'est un peu ma DA, vous voyez. Voilà. Ouais, 18h07.
1: C'est-à-dire que dans vos folles nuits queer, Raphaël Abdennour, n'oubliez pas de planquer sous votre oreiller un précieux aphorisme qui appartient à Khalil Gibran et qui dit « Votre joie, c'est votre tristesse sans masque ».
0: C'est ma phrase préférée. Cette phrase n'est pas toujours comprise, elle n'est pas claire. D'abord, non. C'est ça que j'aime. D'abord, on n'est pas obligé d'être tout le temps clair dans la vie, ni utile, ni voilà. En fait, c'est dans un passage du Prophète, qui est évidemment un livre magnifique que tout le monde connaît, etc. C'est un passage où il dit « Qu'est-ce que le mal, sinon le bien torturé par sa propre faim et soif ?» Donc en fait, voilà, voyez, le mal, c'est le bien torturé. La joie qu'on montre, c'est notre tristesse sans masque. Je trouve ça magnifique. Et moi, je comprends cette phrase comme la tristesse qu'on assume, qu'on intériorise et qu'on porte, elle peut toujours se sublimer en joie. Il y a toujours un moyen de transformer.
1: Il y a un petit clown triste quand même derrière tout ça.
0: Comme tous les clowns.
1: Classiquement. Dans votre inventaire, Raphaël, il y a des voix que vous savez imiter. Il y a par exemple la voix de Fabrice Lucchini. Bon, on l'a eu tout à l'heure.
0: Ah bah si tu veux, je te la refais. Mais attention, la meuf est énorme là. Là, parce que là, il y a une meuf très de gauche, très 21 € la place. C'est le théâtre des Mathurins. J'ai fait de. Vas-y, ma chérie.
1: Oui, c'est plus sur le fond que sur la forme hein, que vous avez Lucchini. C'est son caractère. Hein.
0: Ah bah là, là, t'es en train. C'est le mec complètement démodé. Le mec qui est dans une émission, c'est très de gauche, mais qui, on va tous payer des impôts. J'adore Hollande. Vas-y.
1: Il est pas mal, on peut finir sur Lucchini en fait, hein. Parce qu'on avait encore Léa Salamé.
0: Ah oui, alors Léa Salamé c'est plus, vous savez que je l'ai imité devant elle d'ailleurs une fois, à un événement. Oui. On s'est croisé, je suis venu, je lui ai dit je suis votre imitateur non officiel. Elle m'a dit ah ouais allez-y, je lui ai dit mais Yasmine je vois qui sait quoi et on fait quoi. Pourquoi vous êtes là? Non mais on sait pas, mais ouais, mais on sait pas et on fait quoi, mais on sait pas. Allez.
1: Okay. Voilà. Je ne sais pas si c'est Léa Salamé, mais en soi, c'est pas triste. À suivre, comme on peut. Hein. Ça se passe tous les vendredis à 22h30 dans certains comédie clubs, surtout le Slay à Paris. Dans quel arrondissement?
0: Pigalle, donc 18e, je crois.
1: Voilà, c'est votre quartier, forcément. Et dans quelques mois, on vous retrouve, Inch'Allah, au Solo Théâtre à Paris, dans le 11e, pour votre premier spectacle.
0: Oui, ma première heure. Je suis très content.
1: Pas la dernière. Alors, je sais que vous kiffez Aya Nakamura, mais
0: ça passe
1: la
0: pas ici.
1: La mémoire ancestrale, ça n'a pas de prix.
0: Tout à fait.
1: Que vous rappelle cette musique?
0: Cette musique me rappelle mon grand-père. C'est Nahr al-Khaled. C'est une chanson de Mohamed Abdel Wahab. Sur Nahr al-Khaled, ça veut dire le fleuve éternel, c'est donc le Nil. C'est une chanson absolument magnifique. Et juste cette musique d'intro, c'était la musique d'intro que je jouais à mon grand-père au violon. Et c'était notre seule façon de communiquer, en fait. Parce que moi, je parlais pas arabe à l'époque. Et malheureusement, mon grand-père est décédé trop tôt, avant que j'aie la maîtrise de l'arabe, donc avant que je puisse lui parler. Donc les seules discussions qu'on a eues, c'est ce que vous entendez là.

0: Au générique de cet ensemble majeur consacré à Raphaël Abdennour, des punchlines, en veux-tu en voilà, façon queer. Un ensemble majeur tout en strass, même du côté de Thibaut Baduel et Yasmine Chouaki. Tout ça à retrouver sans cuissarde, hein, sur votre appli Pure Radio. Dans un instant, votre journal sur RFI, suivi de Mondial Sport.
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4: Il est 17h ici à Paris, 18h à Beyrouth. Bonjour à tous.
5: Karine Bellicha.
4: À la une, les célébrations à Paris après le sacre historique du PSG en Ligue des Champions. Une foule attend toujours au Champ de Mars, impatiente d'accueillir ses héros de retour de Budapest pour fêter ensemble la deuxième étoile européenne du club parisien et brandir la célèbre coupe aux grandes oreilles. Dans le reste de l'actualité, qui va arrêter l'avancée terrestre israélienne au sud Liban? Le premier ministre Benjamin Netanyahou vante un tournant décisif après la prise du château de Beaufort, forteresse stratégique qui ouvre la voie vers Nabatieh. La France demande une réunion d'urgence du Conseil de sécurité. Et puis en Colombie, premier tour de la présidentielle, les électeurs doivent trancher entre deux candidats très opposés, entre continuité d'un programme de gauche avec le dauphin du président Petro et rupture portée par un candidat d'extrême droite promettant la guerre totale avec les groupes armés. Maillot du PSG sur les épaules et drapeau à la main, des dizaines de milliers de personnes attendent fébrilement leur champion au Champ de Mars, site emblématique de Paris au pied de la Tour Eiffel, pour célébrer la victoire acquise à la Puskás Arena de Budapest, un back-to-back en Ligue des Champions qui fait entrer le club parisien dans la légende, une équipe qui compte bien ne pas s'arrêter en si bon chemin, Cédric De Oliveira.
6: C'est fait, Paris a bien conservé son titre européen et même s'il a déjà été plus flamboyant que face à Arsenal, le club de Vitinha continue de garnir son armoire à trophées, peu importe la manière.
7: On a une équipe incroyable, un groupe incroyable, et parfois tu joues bien comme on joue, mais tu gagnes pas. Mais on peut ajouter ça, la cerise dans le top du gâteau, qui on gagne.
6: Elle est belle, la cerise sur le gâteau d'un groupe qui paraît insatiable et qui ne se fixe aucune limite. Pourquoi pas 3 Ligues des Champions d'affilée? Trop tôt pour y penser, estime Nuno Mendes.
8: Doucement, on va faire les choses bien. On va à la Coupe du Monde, après on a un peu de vacances et on revient tranquille, doucement. On va passer un tour.
6: Déjà membre d'un cercle très fermé des 9 clubs à avoir signé le doublé en Ligue des Champions, le PSG voudra sans doute asseoir encore plus sa domination. La prochaine campagne sera au moins aussi difficile, mais pour Dominique Sévrac, journaliste au Parisien, Paris a tout pour construire une dynastie.
9: Alors après, c'est aléatoire. Il y a une victoire au tir au but en finale, compte tenu de la jeunesse de son effectif et d'une ou deux retouches de Mercato, il sera en finale dans les deux prochaines années qui viennent. Est-ce que c'est pour la gagner une troisième fois? Ça, je ne peux pas le dire.
6: Avant de penser à la suite, les Parisiens vont devoir d'abord digérer ce nouveau titre européen. Pour la plupart d'entre eux, c'est bientôt la Coupe du Monde, avant de pouvoir se replonger dans de nouveaux défis avec leur club. Cédric De Oliveira, Budapest, RFI.
4: Et après le Champ de Mars, les joueurs du PSG vont ensuite être reçus à l'Élysée par le président Macron avant de retrouver leur Parc des Princes pour une ultime célébration dans la soirée. Aujourd'hui encore, un impressionnant dispositif de sécurité est déployé comme la nuit dernière, ce qui n'a pas empêché les violences. Un accident de motocross a fait un mort, plus de 200 blessés recensés, dont 8 grièvement. Près de 800 personnes ont aussi été interpellées. Benjamin Netanyahou évoque un tournant décisif dans son offensive au Liban. Le drapeau israélien a été hissé sur le château de Beaufort, cette forteresse médiévale qui surplombe le sud du pays. Nouvelle étape de l'avancée terrestre de son armée, avec des combats acharnés au sol couplés à d'intenses frappes aériennes, faisant encore 13 blessés parmi le personnel d'un hôpital de tir aujourd'hui. Amira Souilem, Israël est déterminé à continuer ses opérations au Liban.
10: Nous sommes revenus à Beaufort, plus fort que jamais. Benjamin Netanyahou s'est félicité publiquement de l'avancée de l'armée israélienne en territoire libanais aujourd'hui. Des Israéliens qui multiplient les coups d'éclat symboliques ces dernières heures. En dépassant le fleuve Litani qui devait rester la limite implicite des combats, puis en faisant flotter le drapeau israélien sur le fort de Beaufort. Voilà de quoi réveiller de très mauvais souvenirs chez les Libanais. C'est effectivement depuis cette forteresse datant des croisades que les Israéliens commandaient leurs opérations durant leur occupation des régions du sud du Liban de 1982 à 2000. Au vu de ces développements, l'armée israélienne a dit s'attendre à ce que les tirs du Hezbollah s'accentuent et c'est effectivement ce qu'il se passe. Les sirènes ont à nouveau retenti dans les villes du nord d'Israël aujourd'hui. De nombreuses écoles sont fermées jusqu'à nouvel ordre. Alors que roquettes et bombardements se répondent, le cessez-le-feu décrété le 17 avril dernier et jusqu'ici très peu respecté semble avoir officiellement volé en éclats. Amira Suilem, Jérusalem, RFI.
4: Beyrouth exige la fin de cette escalade et la France demande une réunion d'urgence du Conseil de sécurité de l'ONU dénonçant une faute majeure d'Israël. Donald Trump l'affirme dans une interview, lentement mais sûrement, le président américain assure qu'il est en train d'obtenir ce qu'il veut des Iraniens, alors que les négociations patinent toujours. Washington assure avoir obtenu l'engagement que Téhéran ne se dotera pas de l'arme atomique, ni en la fabriquant ni en l'achetant. Les autorités

0: Cepeda, dauphin désigné par Gustavo Petra.
1: Je considère qu'il faut poursuivre et approfondir la stratégie de la paix totale. De son côté, Abelardo de la Espriella considère que le sujet de la sécurité doit redevenir la première priorité des politiques publiques. Leur programme s'oppose aussi sur l'économie. Ivan Cepeda, candidat progressiste, première priorité des politiques publiques. Leur programme s'oppose aussi sur l'économie. Ivan Cepeda, candidat progressiste de la coalition créée par le président sortant. Gustavo Petro porte une vision très sociale, pas seulement d'un point de vue économique, mais aussi sur le travail ou encore les institutions publiques. En revanche, Abelardo de la Espriella défend une vision beaucoup plus libérale ou même néolibérale et libertarienne. Il considère que l'État ne doit pas intervenir face aux entreprises ou face au secteur privé dans la création de richesses, d'emplois et la protection sociale.
0: Rairo Libreros, joint à Bogota par Aïda Palaou de la rédaction en espagnol de RFI. Et si aucun candidat n'obtient la majorité absolue, un second tour aura lieu le 21 juin prochain. On vote aussi en Guinée aujourd'hui après la présidentielle remportée en décembre par le général Mamadi Doumbouya, 4 ans après son coup d'État, élection législative et communale que les principaux partis d'opposition dissous en mars dernier ont appelé à boycotter. À Malte, le parti travailliste au pouvoir remporte lui les législatives, 4e victoire d'affilée. Le pari du premier ministre sortant Robert Abela, qui avait convoqué ses élections anticipées, est donc réussi. Du tennis, à présent, décidément, il ne fait pas bon être tête de série cette année à Roland-Garros. La Polonaise Iga Świątek, quadruple lauréate du tournoi de terre battue, a été éliminée par l'Ukrainienne Marta Kostyuk. Et en 2-7, pour un quart de finale 100% ukrainien, Marta Kostyuk affrontera sa compatriote Elina Svitolina. Eric Mamrut, on vous retrouve en direct, porte d'Auteuil. Bonjour Eric.
2: Bonjour.
0: Avec les premières gouttes de la quinzaine qui tombent sur Roland-Garros.
2: Oui, ça nous surprend après une semaine de canicule, d'un soleil ravageur et étouffant, changement radical de décor. Alors juste quelques gouttes, hein, il n'y a pas d'averse, les matchs ne sont pas interrompus, mais ça fait quand même bizarre. Le plafond est bien gris et bas, il y a de l'humidité et cela risque de durer tout au long de la semaine. Donc c'est presque un nouveau tournoi qui commence avec des conditions de jeu qui vont s'en trouver ralenties. Cela n'empêche pas Alexander Zverev, tête de série numéro 2 de ce tournoi, bien de mener face à l'inattendu néerlandais Jesper De Jong sur le court central. 7-6, 2-1 pour l'Allemand. Et il devrait, enfin s'il se qualifiait, Zverev, le favori de cette partie, affronter en quart de finale eh bien, le jeune Espagnol, révélation de l'année, Rafa Jodar, qui est au service pour décrocher sa première qualification dans un quart de finale de Grand Chelem. Il mène 5-2 dans la cinquième manche face à son compatriote Carreño Busta.
0: Eric Mamrut en direct de la Porte d'Auteuil et tout de suite en sol majeur avec Yasmine Chouaki.
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5: Et pendant ce temps-là, où en est le Liban ? Même si le front libanais venait à se calmer davantage, le retrait israélien du sud reste hors de question. C'est ce qu'on pouvait lire cette semaine dans L'Orient le jour. De son côté, RFI rappelle que, selon Beyrouth, les bombardements israéliens ont fait plus de 3000 morts depuis le 2 mars. En présence d'un journaliste diplômé de l'Institut pratique du journalisme de Dauphine à Paris, la question c'est, est-ce qu'on peut rire de la guerre au Proche-Orient ?

0: La réponse est dans le fauteuil en sol majeur, derrière le petit sourire de Raphaël Abdelnour, franco-libanais qui a fait du journalisme chez les Gaulois et au pays du Cèdre et qui se présente aujourd'hui sur son Instagram comme grande remplaçante en mal de taf avec un éventail follement séduisant. Et quand on clique, ça donne ça.
1: Top 10 des pierres dingueries que nous sortons, nous, les Libanais. C'est parti, Habibé.
2: Le Liban est le premier champion en NBA. On a eu le plus de prix.
3: Nous, les Libanais, on a inventé le commerce, ou l'écriture, ou la kebbe. Anajem Jardon Bardolla. Il est bien, il est beau, il est businessman. Il va gouverner la France. Il y en a Akid, il y a des Libanais dans sa famille, Akid. On a inventé aussi la monnaie, la première monnaie est libanaise.
2: Nahna au Liban, nos femmes, elles sont épilées ou maquillées. Ento, vous êtes sales.
3: Tu veux faire artiste? Nia! Mais ça ne ramène rien, ça fait architecte. Je suis bien fait en habitant l'hermassage.

0: Allez, on commence cette rencontre sur RFI avec du strass, celui de Samira Saïd, une star hein, dans le monde arabe. Bonjour et marhaba, Raphaël Abdennour.
1: Marhaba, ahla fik, et merci de cette invitation.
0: Pourquoi elle ? Pourquoi Samira Saïd ?
1: Parce que queen, en fait. C'est un peu ma boussole. Ouais. Les queens arabes, tout ce qui est un peu reine, tout ce qui est un peu le plus, le trop, l'excès, j'adore.
0: D'ailleurs, sur votre Instagram, vous avez 34 000 abonnés, quelque chose comme
1: oui,
0: ça.
1: Oui, oui, c'est pas beaucoup. Hein.
0: C'est pas beaucoup, on peut mieux faire. Vous vous présentez comme grande remplaçante en mal de taf. Je oui. comprends pas, vous n'êtes pas journaliste ?
1: Non, je ne le suis plus. Au jour d'aujourd'hui, c'est une erreur d'ailleurs, au jour d'aujourd'hui, ça se dit pas. Je suis plus journaliste aujourd'hui. Bah voilà, on comprend mieux pourquoi je ne suis plus journaliste, parce que je sors des mots qui sont faux. Après, dans les vidéos que je fais sur Insta, il y a toujours un petit fond journalistique, parce
0: on
1: que souvent
0: d'accord.
1: je suis là, je viens rectifier ou aiguiller ou reformuler des choses fausses que disent pas mal de journalistes. Donc voilà. Vous savez, entre journaliste et humoriste, je sais pas qui dit le plus de conneries. Hein.
0: Elle est bien celle-là aussi. Alors, on a eu un peu de votre humour là à l'instant avec les pires dingueries des Libanais. Mm-hmm. Donc, vous n'êtes plus journaliste, mm-hmm. mais est-ce que vous êtes un vrai Libanais ?
1: Alors, certains diraient que je suis un faux. Bah, ça, vous savez, c'est toujours pareil. C'est-à-dire que en France, moi, j'ai grandi en France. Hein. Je suis né à Paris, j'ai grandi en France. J'ai eu le sentiment d'être un faux Français. Je suis parti vivre au Liban pendant 4 ans, j'ai eu l'impression d'être un faux Libanais. Vous êtes toujours un faux pour l'endroit où vous êtes, de toute façon. Donc non, je suis les deux. Je suis un vrai Français, un vrai Libanais, et un faux Français, un faux Libanais.
0: Adepte des portraits ? Parce que là, c'est parti pour un portrait en sol majeur.
1: Hein. Yalla, yalla, habibti.

0: وتكنو.
1: يا محلى كلمة حرية حي الشعوب العربية.
2: آه تكنو moi je dirais. Alors j'ai pas besoin de prendre de drogue pour m'amuser en techno, mais je me dépense, voilà.
3: Kant ou Nietzsche ?
2: C'est dur. J'ai l'impression que c'est une question à la Lucini, ça. Enfin, moi, faut pas me lancer là-dessus parce que j'imite très bien Lucini. Je fais, qu'est-ce que Nietzsche ? Nietzsche est énorme, je vais te dire. Là, la meuf sourit parce que la meuf est de gauche et ça, c'est énorme. Nietzsche te dit, qu'est-ce que l'homme sinon un animal malade ? Tu vois, ça, c'est admirable. Plus Nietzsche.
3: Oui, en fait, plus Lucini, surtout.
2: Oui, surtout.
3: Pascal Pro ou Natacha Polony?
2: Ah ouais, il y a une bio qui a été poussée là. Natacha quand même. Natacha Polony. Je dis Natacha parce qu'on se connaît. J'ai travaillé avec elle il y a 10 ans.
3: Donc pour le journal Marianne?
2: Pour le journal Marianne quand elle y était. Maintenant, je sais pas si ça serait toujours compatible parce que j'ai viré complètement à gauche, on va dire.
3: Donc parce que vous étiez complètement à droite à ce moment-là.
2: Si vous voulez, quand vous êtes élevé dans une famille libanaise traditionnelle, que vous êtes mis dans un lycée catholique privé pendant tout votre collège, tout votre lycée, en l'occurrence Stanislas, que vous subissez une thérapie de conversion, c'est-à-dire qu'on essaye de modifier votre sexualité d'homo à hétéro. Quand vous êtes dans tout ce bain-là, vous êtes matrixé. Donc oui, j'ai eu une phase, limite d'extrême droite, on pourrait dire.
3: Vous en êtes sorti ?
2: Oui, j'en suis sorti.
3: Paris ou Beyrouth ?
2: Elle paraît simple, cette question, elle l'est pas. Pour l'instant, Paris. Beyrouth, ça a été l'endroit de ma renaissance. C'est là d'où mes deux parents viennent. C'est là où je suis parti faire ma quête des origines il y a 4 ans. Je dirais que je reste une pétasse parisienne de base. Ça se voit. Mais il y a pas mal de pétasses aussi à Beyrouth et je m'y retrouve pas mal.

0: La pétasse Férouse appréciera, juste quand même.
1: C'était pas pour elle.
0: Pour signaler que Férouse fait l'objet d'un podcast Étoile d'Orient de Marjorie Bertin sur RFI, qui consacre un de ses numéros à cette grande diva. Et vous, Raphaël Abdennour, au lendemain du 7 octobre, vous avez écrit dans L'Orient le Jour un papier justement sur Férouse et la cause palestinienne pour un petit peu corriger ce qui se dit à son sujet, à savoir qu'elle serait pas si engagée que ça.
2: Il y a souvent ce truc de dire Fayrouz est apolitique. Fayrouz, pendant la guerre civile libanaise, n'a rien dit, ce qui est vrai. Elle a même refusé de chanter, surtout pendant la guerre civile libanaise, parce qu'elle voulait pas être récupérée par quiconque. Par contre, de dire qu'elle n'est pas engagée, c'est faux. Elle s'est engagée en 67 avec les frères Lahbani pour la Palestine, avec cet album Le Quds fil Bal, Jérusalem in my heart. C'est un album, comme on l'a entendu là, Saifun fal yushar, c'est l'épée sera brandie. C'est après 67, Fayrouz, elle a des chansons qui sont guerrières.
0: Alors la présence de Fayrouz nous autorise quand même à nous interroger autour de la langue arabe. C'est quoi votre histoire avec cette langue, Raphaël ?
2: Tourmentée, comme toute l'histoire avec les langues qu'on récupère.
0: Pourquoi récupérer alors ?
2: Parce que moi, mes deux parents sont libanais, ils me parlaient arabe à la maison, mais c'était juste la base, quoi. C'était range ta chambre, parle pas comme ça à ta sœur, fais pas des manières de fille, ça je l'ai beaucoup entendu. Donc ne fais pas ci, ne fais pas comme ci, ne fais pas comme ça. Après, mes parents nous emmenaient chaque année au Liban. Là, d'un seul coup, je me retrouvais projeté dans une famille que je ne comprenais pas. Parfois, ils abordent des sujets, soit ils parlent de la religion, soit ils parlent de la guerre qu'ils ont vécue, et c'est souvent traumatique pour eux. Là, vous comprenez pas. Donc, vous grandissez dans une famille où vous ne comprenez pas ce qui se dit. C'est comme un texte à trous. Donc, la récupération de la langue arabe, ça a été pour moi remplir ces trous. On va dire que j'ai pris tous les cours d'arabe possibles en France, je les ai tous faits. J'ai fait les cours à l'institut qui était en face de la mosquée de Paris, un institut chrétien. J'ai fait l'IMA, j'ai fait l'INALCO, j'ai fait une licence à distance. C'était obsessionnel pour moi de récupérer cette langue. Voilà. Donc.
0: Et vous avez écouté Férouz.
2: Et Férouz a été ma première prof d'arabe.
0: En tout cas, vous êtes né effectivement à Paris en 95. Vos parents quittent le pays du Cèdre, aller au hasard en 82.
2: Non, beaucoup plus après, ils ont fait la guerre, hein, littéralement. Ah oui. Enfin, mon père, il a été enrôlé de force dans les forces libanaises à l'époque. Bon, bref, ils sont partis du Liban, je pense que c'est plus 89, 90, 91.
0: À partir de quand ce pays n'est plus seulement le pays de vos parents ?
2: Je dirais que 2006, j'ai commencé à comprendre quelque chose. 2006, c'est la première guerre que je vis, entre guillemets, mais depuis la France. C'est le premier été où on ne va pas au Liban, l'été 2006. J'ai 11 ans à l'époque. On appelle nos cousins qui ont le même âge que moi et derrière eux, j'entends huit, pouf, huit, pouf. Donc j'entends juste les bombes par téléphone et je comprends que il y a un problème. Je commence à comprendre pourquoi les parents sont partis aussi. Vous êtes un enfant, vous commencez à situer un petit peu les choses.
0: La guerre, c'est moins abstrait tout à coup. Mais de là à prendre son billet en 2021 pour aller vivre au Liban.
2: Oui.
0: C'est quoi le déclic, là?
2: J'avais envie de mourir. Ouais, j'étais attiré, vous voyez, par le côté, le hummus, la quête des origines, la mort. Non.
0: Je sais pas si on est, quand est-ce qu'on est véritablement avec le journaliste, avec l'humoriste. J'y vais à tâtons, hein.
2: Oui, oh bah, à tâtons. Attention à ce que tu touches, hein. Non, mais ce que je voulais dire, c'est que, en fait, le déclic d'abord, c'est juste que j'ai trouvé une offre d'emploi pour L'Orient le Jour à l'époque.
0: Oui, mais dans un pays qui vit la guerre de façon quasi permanente.
2: Oui, bien sûr,
0: Alors folle.
2: Honnêtement, l'honnêteté m'oblige à dire que c'est plus pour moi, effectivement, pour ce côté reconnexion que j'avais envie de comprendre.
0: Est-ce que ça correspondait aussi peut-être à un mal-être en France ?
2: Oui, bien sûr, parce que quand vous grandissez avec une culture un peu différente des autres, quand vous grandissez pas avec les mêmes chansons, vous grandissez pas avec le même patrimoine, même si à l'école j'ai eu la même instruction, donc si j'ai quand même des références communes avec la France et c'est mon pays, etc. Mais vous êtes vu d'une manière différente, même dans les milieux dans lesquels j'ai grandi. Si vous prenez le lycée où j'ai été Stanislas, j'ai eu plein de discriminations, non seulement homophobes, mais aussi racistes.
0: Double peine. Donc vous travaillez à Beyrouth, à L'Orient le Jour, et vous allez en profiter pour zoomer sur des sujets qui vous intéressent. Thérapie de conversion au Liban, par exemple. Donc on va se partager un extrait de ce papier que vous avez signé, intitulé « Ces thérapeutes libanais prêts à tout pour convertir les LGBTQ+. »
2: Oui. En novembre 2016, un prêtre de ma paroisse à Hazmiye m'a envoyé dans un camp de thérapie de conversion. Raconte Wassim, un jeune artiste de 29 ans, issu d'une famille grecque orthodoxe très pratiquante. Ce séminaire de guérison de 3 jours avait été organisé par une psychologue, Eliane Kassab, et Carol Raoun, une activiste dans une association anti-avortement. Le prêtre ne m'avait pas dit ce que c'était, j'y suis allé. Ils ont commencé par nous bander les yeux, se souvient Wassim qui avait alors 23 ans. Bob, un autre participant, raconte.
1: Une fois les yeux bandés, Eliane Kassav nous a emmenés un à un auprès d'un homme.
2: Une voix lui a alors demandé « Qui es-tu ? D'où viens-tu ? Qu'est-ce qu'un homme ?»
0: Merci Raphaël Abdenour pour cet extrait de Thérapie de conversion. Le sous-titre, c'est « Du simple dialogue aux électrochocs en passant par des traitements hormonaux ».
2: Bon, c'est un sujet qui me tient à cœur parce que j'ai été moi-même victime d'une thérapie de conversion en France. Donc j'ai recueilli des témoignages de Libanais qui, malheureusement, tous ne pouvaient pas témoigner à visage découvert parce que par là même, ils font leur coming out s'ils le font. Mm-hmm. Donc beaucoup témoignaient anonymement, mais oui, vous avez des personnes qui ont été soumises à des électrochocs. C'est-à-dire, on vous met sur une chaise électrique, on vous passe des images d'homosexualité ou de deux hommes ensemble et on vous électrocute pour éloigner cette idée de votre esprit. Ou alors... Ça peut être comme ce que j'ai lu là, c'est des camps de virilisation pour que vous redeveniez un vrai homme, etc. Ou alors, c'est des psychologues.
0: Ou chez les religieux aussi.
2: Ou chez les religieux, bien sûr. Oui, il y a quelqu'un qui m'a raconté qu'il a dû aller, comme si vous pointiez au commissariat, mais lui, il a dû pointer à l'église, à l'archevêché grec-orthodoxe de Beyrouth. Il a dû pointer pour aller lire l'évangile tous les dimanches pendant une heure avec 25 mecs. Il devait lire l'évangile parce que ça les remet dans le droit chemin.
0: Et vous, alors Raphaël, vous avez vécu une thérapie de conversion en France.
2: Exact, à Stanislas. Il y a eu pas mal d'enquêtes sur Stanislas, sur le lycée que c'est, dans plusieurs journaux. Et moi, j'ai raconté mon expérience. En fait, on était juste des élèves. J'avais 16 ans. Et en fait, on a simplement eu Frigide Barjot, qui était pas encore à la tête de la Manif pour tous et qui est venue nous parler de sa vie en mode « Je suis une catho branchée, je porte du rose, j'adore la Vierge Marie ». Et à la fin, elle nous a présenté son ami homosexuel qui nous a dit « Bah moi, je suis gay, j'assume ». J'avais 16 ans, c'était la première fois que quelqu'un s'identifiait comme gay devant moi. J'étais fasciné, je me suis dit « C'est super, il y a quelqu'un comme moi, enfin ». Et là, il a commencé à dire « Je suis gay, mais en fait, j'ai lu la Bible ». Et dans la Bible, c'est interdit de pratiquer, donc je serai abstinent à vie.
0: Donc le remède, c'était l'abstinence.
2: C'est ce que j'ai cru et c'est ce que j'ai fait pendant pas mal d'années. Donc j'appelle ça une thérapie de conversion.
0: Comment s'est passée l'annonce de votre homosexualité, Raphaël, dans votre famille?
2: Elle fait l'objet d'un sketch maintenant. Avec ma mère, ça a été très rapide. Je lui ai dit « Maman, je crois que j'aime les hommes, etc. » Elle m'a dit « Oui, ça se voit. L'important, c'est que tu sois heureux. » Mais le plus drôle, ça a été avec mon père, je l'ai fait au Liban. Je lui ai dit « Papa, je préfère les hommes, je suis vraiment désolé. » Et là, il me dit, mais fils, ça n'est pas grave. À ton âge, j'étais la même chose. Parce que j'ai pas compris. Je lui dis, mais t'es gay, papa? Qu'est-ce qui se passe? Il m'a dit, mais non, mais à ton âge, j'avais des manières de fille comme toi. Donc, il a pas compris au début. Il a pensé que c'était les gens qui me mettaient cette idée en tête. Les gens qui, me voyant comme quelqu'un de très efféminé, de très maniéré, me disaient, t'es gay. Et donc, j'en étais convaincu. Il a fallu que je lui explique que non, si c'est moi qui fais l'effort de t'en parler, c'est que moi, j'en suis certain. Mm-hmm. Il a voulu en reparler après, il m'a dit « Mais essaye avec des femmes qui ont les cheveux courts. Ben, »
0: Alors, à côté de ces thérapies de conversion, là je reviens à la casquette de journaliste, de Raphaël Abdenour, vous avez aussi enquêté sur ce qu'on appelle Israël et le pinkwashing.
2: Israël et le pinkwashing. Alors le pinkwashing, qu'est-ce que c'est? C'est quand vous brandissez votre soutien à la communauté LGBT pour mieux vous laver, d'où le washing, pour mieux vous laver de tous vos péchés, de tout le reste. C'est exactement ce que fait Israël. Israël se présente comme la grande démocratie du Moyen-Orient, comme le pays où il y a des prides, etc. D'abord, c'est faux, il y a eu des prides au Liban. Deuxièmement, les personnes qui vivent en Israël, notamment les Palestiniens, sont, y compris les Palestiniens queer, ils sont d'abord victimes de l'oppression israélienne, de l'apartheid, du génocide qui a été caractérisé par les ONG, par l'ONU, une commission de l'ONU, etc. Ils sont victimes de tout ça d'abord. Ils ne sont pas victimes de l'homophobie. Ils peuvent l'être, évidemment, mais ce sont deux choses qui s'accumulent. Vous avez et l'homophobie, et l'apartheid, et la colonisation, etc. Donc,
0: Et puis, il y en a qui se retrouvent, on va dire, aux mains de... Enfin, ils deviennent des délateurs pour le compte d'Israël.
2: Oui, c'est ce que... J'ai eu plusieurs Palestiniens de Cisjordanie qui m'ont raconté ça. Vous avez des soldats israéliens qui n'hésitent pas à piéger des Palestiniens sur Grindr. Grindr, c'est une application de rencontres homosexuelles. Ils les piègent, c'est-à-dire ils leur donnent un rendez-vous. Ou alors ils leur font rencontrer quelqu'un et soit ils filment la rencontre ou le rapport sexuel pour avoir ensuite de quoi les faire chanter. Donc vous allez nous donner des informations, vous allez nous dire où se cache tel militant.
0: En tout cas, que cela plaise aux religieux ou aux conservateurs ou pas, le Liban queer, il existe au moins depuis un certain Bassem Ferali. C'est ça, hein, c'est son nom, va falloir juste nous traduire.

0: أنا لولو سواعتي إلي 20 سنة غير
1: في عجزر اللوزية Je, ça fait 20 ans que je passe à Loisy. Simon Asmar est venu me prendre par la main. Il chante très
0: bien.
1: Vous êtes qui ? Où suis-je ? Est-ce que je connais quelqu'un ici ? Je connais cet homme. Je t'ai connu, t'as vieilli, mon vieux.
2: Alors, ce qui est drôle, c'est que cette assemblée de gens apparemment très sérieux, et puis il y a un orchestre avec des hommes en costume, cravatés, etc. Ils ont l'air de rire beaucoup aux blagues de Bassem Ferali.
1: Oui, en fait, dans cet extrait, il est en train d'imiter Fayrouz. Il faut savoir que Fayrouz, dans ses pièces, elle parle exactement comme ça. C'est le même débit, c'est la même façon de parler. Et en fait, Bassem Ferali, c'est un homme qui est grimé en Fayrouz. On est dans les années 90, je crois, là, dans cet extrait. Et on est à la télé libanaise avec des musiciens, des créateurs, etc., qui sont assis et qui regardent son sketch et qui sont juste écrasés par la puissance comique de ce gars, quoi, qui est incroyable.
2: Question binaire, parce que j'en ai encore une. Journalisme ou stand-up ?
1: Stand-up. Journalisme, il y a une magnifique phrase, la seule phrase que j'ai retenue de mon master de journalisme, c'est significatif, c'est « Le journalisme mène à tout à condition d'en sortir ».
3: A.
4: Une femme dit alors, parle-nous de la joie et de la tristesse. Il répondit, votre joie et votre tristesse en masquent.

0: Avec quels adjectifs vous définiriez l'humoriste que vous êtes aujourd'hui, Raphaël ?
1: Avec quels adjectifs ? Engagé, je dirais. Corrosif parfois. Pétasse, mais c'est pas un adjectif. Donc, pétassière.
0: C'est un prénom même.
1: Pour moi, c'est un titre honorifique. Hein.
0: Alors attention, archives personnelles dans votre ensemble majeur. On est dans un bar de Beyrouth, fin 2022. Et c'est votre toute première apparition.
1: Ah, merde.
0: Alors vous arrivez, vous avez quoi au pied ?
1: J'arrive avec mes talons de 20 cm sur scène. J'avais besoin de ça pour la confiance, me sentir en confiance. Ouais, là, je suis en train de dire que c'est la première fois que je fais du stand-up. Si jamais je fais un crash par terre, je veux juste m'assurer que personne me connaît dans la salle. C'est ce que j'ai dit au début. J'ai dit personne me connaît, voilà. Donc si je suis une merde, je passerai à autre chose.
0: Alors c'est quoi la grande différence entre l'humour queer à Beyrouth et l'humour queer à Paris ?
1: L'humour queer à Beyrouth, je dirais qu'il n'est pas reconnu, il n'est pas institutionnalisé, il n'est pas à Paris, vous avez des lieux où l'humour queer peut s'exprimer. Vous avez des plateaux de stand-up, vous avez des humoristes qui portent ça. Je pense à Lou Trotignan, je pense à Noam Sinsault. Il y a plein d'humoristes queer qui aujourd'hui portent des voix et permettent de construire des lieux de stand-up, pas que queer, mais qui sont sensibilisés à ces questions. Au Liban, ça n'existe pas. Au Liban, vous arrivez comme une bête curieuse au milieu de la mer, quoi. Donc
0: il y a les lieux, ça c'est une chose, mais sur la matière elle-même, sur l'humour en soi.
1: Disons que il y en a, il y a des artistes comme Shadan Fakir par exemple, c'est une humoriste libanaise lesbienne qui est très très corrosive aussi, mais qui a dû quitter le Liban par exemple, parce qu'elle s'est fait ennuyer par des cheikhs et par des dignitaires religieux et menacée. Donc on va dire qu'il y a un humour, mais il a un prix. Voilà.
0: Alors ce qui est fou, c'est que j'ai l'impression que c'est le Liban homophobe qui vous a révélé humoriste queer. La naissance de l'humoriste, elle s'est faite à Beyrouth, elle s'est pas faite à Paris.
1: Oui, c'est vrai. Je sais pas pourquoi ça s'est fait dans cet ordre-là. Je pense que j'avais besoin que le défi soit maximal. Parce que pour que le défi soit maximal, il fallait un, que ça soit en arabe. Parce que comme on l'a dit, c'est la langue que je me suis réappropriée. Donc mine de rien, vous commencez le stand-up dans une langue qui est pas votre langue natale. Vous commencez le stand-up dans une langue que vous avez apprise. Ça, c'est une première chose. Deuxième chose, j'avais l'impression que je devais faire ça au Liban parce que c'est du Liban que proviennent tous mes obstacles. Tout ce qui a été bloquant dans ma vie, j'ai l'impression que ça vient de là-bas. Donc, j'avais besoin que ce soit là-bas que je brise tout ça.
0: Et alors, justement, cette question de la langue, c'est pas un détail de l'histoire, on va dire. C'est pas une langue spontanée et absolument naturelle. Il a fallu que vous alliez là.
1: Spontanée. Oui. Maintenant, je peux parler arabe spontanément. Oui.
0: Spontanément. Donc, l'humour en arabe, ça n'a pas été un travail laborieux, si.
1: Oh mon Dieu, ya habibti, ente, c'est une galère.
0: Ya habibti, moi aussi, je peux le faire.
1: Akid, bah, fiket kafel hadith, kafel hadith.
0: Ça y est.
1: Vous voyez, j'ai fait exprès de la perdre. Non, j'ai dit si tu pouvais continuer la discussion. Enfin, concevoir un texte de stand-up, c'est aussi bien difficile en français qu'en arabe, évidemment. Mais en arabe, il y a eu plus de travail pour moi parce que je dois m'assurer que j'utilise le bon terme, je dois m'assurer que si j'ai envie de faire des jeux, des passerelles entre arabe littéraire et arabe dialectal, vous voyez, ça c'est pas possible en français, par exemple, je peux pas me mettre en parler en vieux François ou en latin, ça va faire bizarre, tu vois.
0: C'est une idée, ça.
1: Puis ça ferait plaisir à Retailleau et toute la clique.
0: Mais ça a l'air quasiment, même si justement je ne suis pas arabophone, je glane comme ça des petits mots. Plus savoureux en arabe.
1: Plus savoureux. Tu sais, les Arabes chantent un peu lorsqu'on parle. En plus, en arabe, il y a 10 fois plus de mots. C'est un enfer, cette langue. Rassabat, par exemple. Rassabat, c'est je me suis énervé, mais rassab, c'est le nerf. Vous voyez, donc il y a plein de choses sur lesquelles vous pouvez jouer en arabe par rapport au français, je trouve. Je crois que j'ai lu quelque part que je sais plus combien il y a de mots qui sont usités dans le français qu'on utilise. Je sais pas, il y a 800 000 mots ou je sais pas quoi. En arabe, c'est 12 millions de mots ou 11 millions de mots. Enfin, il y a un nombre de mots en arabe énorme, quoi.
0: Et vous vous y retrouvez dans cet océan linguistique. Alors, Raphaël Abdennour, un petit exemple de ce qu'on peut voir comme vidéo sur votre Instagram.
2: Au Liban, à l'époque.
1: Ah, CNews nous a sorti son Libanais du placard. C'est... Pardon, interruption d'Israël, c'est tout le temps en ce moment. On t'écoute, Habibé.
2: Le pays avait 3 millions d'habitants, il a accueilli 600 000 Palestiniens. Et ils étaient bien accueillis dans des appartements, des maisons, des hôpitaux. Oui. On leur a tout offert.
1: Bien sûr, oui, des 5 étoiles même. On va t'emmener dans les camps palestiniens au Liban. Road trip, chérie.
2: Et puis ensuite, ça n'a pas pu tenir, ça a conduit à la guerre.
1: Mais oui,

0: bien sûr, mais pourquoi je me casse le cul à lire des pavés, des histoires, des machins? C'est tellement plus simple. Immigrer, guerre, halas, immigrer, guerre.
1: Et à un moment donné, les Palestiniens ont voulu plus, ils ont voulu prendre le pays.
0: Ah, attends. Voilà, Israël, dont toi tu ne parles jamais, et qui envahit encore le Liban. Pardon, continue.
1: Et de l'autre côté, les Libanais ont voulu résister parce qu'ils se sont vus en fait submergés par cette masse palestinienne qui allait prendre le pays.
0: D'accord, chérie. Relis ta fiche Wikipédia. Guerre civile, ça veut dire Libanais contre Libanais. Il y a des Palestiniens impliqués, bien sûr, mais il y a aussi beaucoup de Libanais chrétiens, musulmans. Et eux, évidemment, comme toujours.
1: Je fais cette analogie parce que aujourd'hui on est en train de faire rentrer trop d'immigrés qu'on n'arrive pas à assimiler.
0: Non mais khalas habibé, on a compris où tu allais dès le début, je te rassure. Autoroute raciste, khalas, tu vas à droite, Betlef, tu prends la station service des Mours.
2: Signé Raphaël Abdelnour sur RFI, en précisant que le Libanais du placard, comme vous l'appelez, c'est un certain Michel Fayad, qui est politologue et spécialiste du Moyen-Orient. C'est avec cette vidéo que moi je vous ai découvert. Donc je trouve qu'il y a tous les ingrédients de votre personnage queer. Il manque un tout petit peu l'image, justement, parce que vous avez un accessoire.
3: Tout à fait, j'ai un éventail que je déploie à chaque fois que je dis quelque chose.
2: Ponctue.
3: Non mais j'aimerais juste par contre vous reprendre, si je puis me permettre, parce que Michel Fayad, sociologue et politologue, il est autant sociologue que je suis hétéro, hein, donc bon.
2: Je vous laisse libre de ce commentaire.
3: Non mais oui. J'assume. Qu'est-ce que c'est bête ce qu'il dit.
2: Donc là c'est aussi le journaliste hein, qui oui. Nourrit les sketchs que vous faites.
3: Complètement, hein. Complètement, mais parce qu'il y a tellement d'énormités qui sont dites à l'antenne, notamment sur cette région-là, sur la Palestine, sur le Liban, et moi je suis sidéré, je crée beaucoup à partir de la colère.
2: Il y a une colère, mais il y a effectivement un 15e degré, on va dire, sur le drame, notamment libanais, en tout cas le drame du Proche-Orient. Parce que certains esprits, peut-être qui culpabilisent, je ne sais pas, en France, ont du mal à imaginer qu'on peut rire du drame.
3: En fait, chacun rit de ce qu'il a vécu. Moi, il se trouve que la guerre, je l'ai vécue. Il se trouve que la guerre de 2024, j'ai passé 2 mois à entendre les bombes, à être réveillé par les bombes. Avec la maison qui tremble, etc. Donc moi aussi, je parle de ce que je connais en l'occurrence.
2: C'est ça la légitimité ?
3: C'est la légitimité et c'est ce qui me permet de trouver le décalage. Parce que comme c'est des situations que j'ai vécues, c'est moi qui peux trouver dans ma vie ou dans ce que j'ai vécu le décalage pour en parler. Par exemple, je vais dire sur scène, les bienfaits de la guerre, c'est niveau régime par exemple. Parce que grâce à Israël qui frappait Beyrouth tous les jours et toutes les nuits pendant 2 mois, je ne mangeais plus. Moins 10 kilos. Merci Israël pour cette cure minceur, voyez ?
2: Autre sketch, Raphaël Abdelnour, qu'on peut voir en vidéo sur votre Instagram.
0: C'est quoi déjà la fête, là? On fête quoi, là?
4: Chou yabne?
0: Papa, on fête quoi? Chou el'id yane?
4: Ah, aïd essayde. Ashbek n'tit.
0: Non, mais je sais que c'est la fête de la Vierge, mais elle a fait quoi ce jour-là? Elle est née, elle a dit à Joseph oui pour le mariage arrangé. Enfin, quel est l'événement de
4: ce truc? Haïda, c'est le jour de sa dormition.
0: De quoi?
4: Sa dormition, yani, elle est montée and Allah degré.
0: Enfin, elle est morte, quoi. Qu'est-ce que tu viens m'inventer des mots français, dormition, anta?
4: Elle est morte. Bon. Là, mariée, elle est morte. Parce que, non, elle ne peut pas mourir.
0: Elle peut pas mourir, mais je croyais qu'il y avait que Jésus qui pouvait pas mourir. Ah, elle aussi, elle a le fast-pass Disney pour aller direct au paradis? Ok, je capte. Entre les chiites qui fêtent le martyr de Hussein là, qui est mort là en se tapant, et nous qui fêtons la mort de la Vierge, c'est quoi? Vous avez pas des trucs qui m'en déprime, genre?
4: Ouais,
0: non, papa, je veux pas. Je t'ai déjà dit, les églises, je supporte plus ça à mettre de travers. Voilà, je vous rejoins après.
2: Alors, magnifique, puis ça met en exergue, Raphaël Abdelnour, le clash linguistique aussi, parce que ce mot de dormition dans la bouche d'un Libanais, c'est savoureux.
3: Bien sûr, on est Libanais, on est les spécialistes des vieux mots. Il n'y a que des Libanais qui vont te dire « ce que tu fais, ce sont des rodomontades ». C'est ça, des rodomontades. Pareil, on va donner des vieux noms. Moi, j'ai des cousins et des cousines et des gens de mon âge qui s'appellent Marie-Thérèse, qui s'appellent Odette, qui s'appellent Fautémie et Eugénie. On est spécialistes des vieux mots.
2: C'est les gardiens du temple, hein, d'un
3: Exactement.
2: Certain temple. Alors, je rappelle que ces sketchs, ils sont signés d'une stand-upeuse, d'un stand-upper, je ne sais pas, mais en tout cas, je cite, fièrement ravagé par la vie. Car vous le rappelez, Raphaël, ou peut-être que vous nous l'apprenez, les Libanais sont profondément traumatisés. Ça se traduit comment ?
3: Ça se traduit comment ? Déjà la violence verbale, l'excès. Souvent, quand on s'exprime, c'est too much. Vous me voyez, on va être dans le plus, le trop, on va dire nos émotions de manière très exubérante.
2: Et ça, c'est lié, vous diriez, au traumatisme ?
3: Complètement. En fait, c'est lié au traumatisme que vous ne traitez pas. C'est-à-dire quand vous laissez la violence sous le tapis. Typiquement, la guerre civile, qu'est-ce qu'on fait ? Au lieu d'apprendre cette histoire aux jeunes Libanais, on ne leur

0: apprend pas. La guerre civile, elle leur est apprise par leurs parents. Donc les parents chrétiens vont dire, ben, ceux-là, les druzes, ils nous ont tués, ils nous ont fait ci, ils nous ont fait ça. Les parents musulmans vont dire, les chrétiens nous ont tués, ils nous ont fait ci, ils nous ont fait ça. Donc vous avez une manière d'apprendre l'histoire qui est partielle, qui est partiale. Mm-hmm. Chacun sa mémoire. Et donc, quand vous ne traitez pas votre trauma, ben, vous sortez votre colère autrement.
1: Autre chiffon rouge que vous agitez dans ce monde arabe qu'on aime tant par ici, le fait que les Libanais sont les plus racistes des Arabes.
0: Oui.
1: Et ça, c'est rare à entendre.
0: Oui, mais c'est vrai.
1: Et ça correspond à quel traumatisme alors, ça ?
0: C'est la vérité. Et je pense que c'est encore lié à la guerre civile, tout ça. Quand vous avez des conflits qui cristallisent comme ça des appartenances à des communautés, bah forcément, vous voyez tout par ce prisme. Vous avez des Libanais qui vont dire entre eux, mais khalas, une bonne guerre, ça va nettoyer. Et donc, oui, c'est les Libanais, on a ce côté les plus racistes des autres Arabes. Vous voyez, nous, on est des Arabes en col blanc, vous voyez. Nos délinquants, c'est Ziad Takieddine et Carlos Ghosn, ça palpe, il y a de l'argent, vous voyez. Vous, les Algériens, ou Marocains, ou Holé, vous êtes des clochards et des gueux, vous volez une aubergine au marché, Shuhayda, hein, quel manque d'ambition.
1: L'autocritique, ça rime pas mal avec l'autodérision. Alors, dans votre galerie de personnages, donc, on a quoi? On a la pétasse libanaise.
0: Mm-hmm. On a la pétasse israélienne aussi, faut pas l'oublier, celle-là.
1: Mais on va garder le personnage Israël en soi, vous nous donnerez l'image, qui négocie un accord avec le Hamas.
2: C'est vous le Hamas?
3: Le Hamas. Asseyez-vous. Bonjour. Tout a été prémâché, hein. Je vous dis, vous n'avez qu'à signer. Ici. Pardon. Ici, hein. Voilà. Quelles sont les conditions? Alors, vous rendez toutes vos armes, nous on fait ce qu'on veut. On reste à la frontière comme on veut, on se retire si on veut, on vous redéfonce quand on veut et on vous occupe là où on veut.
2: D'accord?
3: Voilà. Merci Donald. D'ailleurs, vous serez gouverné par des Américains et des Anglais, oui, parce que vous là, les Arabes, je sais pas quoi, les sauvages, vous y arriverez pas.
2: D'accord?
3: Voilà. Si vous refusez, bah là vous avez pas tellement le choix, hein, vous y passerez, hein, vous et votre peuple, là, qui n'existe pas, vous mourrez.
2: D'accord.
3: Voilà. Je vous laisse réfléchir. Moi, je dois partir à l'ONU leur dire qu'ils sont antisémites et je reviens. D'accord. Vous les gardez en joue, les mecs, hein. Vous les laissez pas se, hein. Voilà. Moshé, t'oublies pas 2-3 roquettes au Liban, hein. Eux aussi, ils m'énervent.
1: Juste pour l'image, Raphaël Abdennour, à quoi ressemble ce personnage d'Israël?
0: Alors, ce personnage d'Israël, c'est une pétasse bien maniérée, bien occidentale, qui a un t-shirt avec le drapeau des États-Unis, le parrain, qui a un chapeau énorme, qui a des lunettes de soleil, qui peut avoir un éventail parfois. J'aime bien les éventails, c'est un peu mon objet fétiche, on va dire. C'est à ça qu'elle ressemble.
1: Alors, c'est évidemment sujet à controverse, hein, ce genre de sketch.
0: Bien sûr.
1: Il y a, on le rappelle, toujours un fond journalistique, hein, mm-hmm. C'est documenté, vous vous appuyez sur de l'information.
0: Mais par exemple, là, ce sketch-là, c'est, je me souviens très bien, c'était le jour du cessez-le-feu Hamas-Israël. Et donc, je me souviens, j'ai pris toutes les conditions du cessez-le-feu. Et je les ai tournés en sketch. Ça a donné ça.
1: Alors, j'imagine que ce genre d'humour ne fait pas que des adeptes. Et l'accusation d'antisémitisme qui arrive très vite, hein, aujourd'hui, voire à Blanche Gardin et à Guillaume Meurice, pour ceux qui suivent. Mais ça, c'est pas votre propos. On est clair, Raphaël Abdennour. Et c'est d'ailleurs pas le genre de la maison non plus. Mais si l'accusation arrive, quelle est votre réponse?
0: Ma réponse, c'est l'antisémitisme, pour moi, c'est mettre tous les juifs dans le même sac et dans la même pensée. Alors que vous avez plein de juifs, je pense à Tzedek, je pense à l'Union juive française pour la paix, je pense à plein de collectifs juifs antisionistes qui sont des voix, en fait, et qui parlent, et qui comptent, et qui disent les mêmes choses que moi. Voilà ma réponse.
1: Alors, cette situation, en même temps, du Liban, avec une tragédie pour les Libanais, qui sont pris en étau entre le Hezbollah, qui aujourd'hui est noyauté par les gardiens de la révolution iranienne, et Israël de l'autre, qui bombarde, qui occupe, qui déplace. Est-ce que vous vous sentez, vous avez dit au tout début de l'émission, Raphaël Abdennour, que vous vous sentiez engagé, c'est-à-dire que vous vous sentez avoir, en tant qu'humoriste, une responsabilité?
0: Oui, je pense que l'humour est politique, est toujours politique, même l'humour qui se revendique non politique, pour moi c'est de la politique. Vous choisissez de ne pas choisir, ou vous choisissez le silence, c'est le silence. Le silence c'est un choix, c'est politique aussi le silence. Et en plus, pourquoi mon humour à moi est assez politique, assez engagé? C'est parce que mon existence même l'est. Le fait que je sois là devant vous, là, devant ce micro à parler, c'est politique. Le fait que j'ai choisi de parler, que j'ai choisi de m'affirmer, de faire mon coming out, d'aller au Liban, de revenir, ma simple présence est politique. Donc forcément, mon discours va l'être derrière.
1: Vous avez un corps politique? Ça me rappelle le psychanalyste B. Preciado. qui a fait don de, on va dire, de sa vie, hein, de son corps à la chose politique.
0: Quand vous avez tutoyé le suicide comme moi, plus petit, votre existence ne peut être que politique, parce que c'est une revanche. Donc à vous de déterminer jusqu'où vous la menez. Moi, c'est ce que j'essaye de faire.
1: Donc vous êtes dur ou juste, ça dépendra hein, des sensibilités, avec la politique israélienne. Vous êtes dur aussi avec les Arabes. Est-ce que vous diriez que c'est un humour sur les Arabes qui est adapté à une certaine France ?
0: Ah, tout dépend de la certaine France, de vous sous-entendez. Si c'est la France du Puy du Fou, non.
1: Mais vous connaissez
0: pour moi,
1: bien l'inconscient français, on va dire, le
0: mais
1: regard
0: bien sûr,
1: français
0: mais évidemment.
1: Sur, entre guillemets, les Arabes.
0: Déjà, entre guillemets, les Arabes, il est très important. Et justement, chez les Français, il y a cet inconscient aussi de quels Arabes on peut récupérer. Quels sont les bons Arabes et les mauvais Arabes. Et les Libanais, c'est les Arabes qui s'intègrent. C'est les Arabes qui font des affaires. C'est les Arabes qui viennent pas perturber la société. Et justement, moi, mon humour, il est là aussi pour faire cette autocritique, pour dire, mais quand vous avez des, justement, des Ziad Takieddine ou Carlos Ghosn, mais ces gens qui volent des millions, en fait. Le préjudice, il est tout aussi mauvais, en fait. C'est pas parce que c'est de la délinquance en col blanc que c'est pas de la délinquance.
1: Alors, à propos de la France et de son 14 juillet, vous avez imaginé une vidéo entre vous et votre mère. Attention, ça pique. C'est en arabe.
3: Bonjour maman, ça va, habibi? Yalla, ta haïballish le défilé du 14 juillet, ta.
4: Non, j'ai pas trop envie là, je t'avoue.
3: Yé, choubek, mais quel sénéhet ta hat France 2, yalla, hat.
4: Maman, j'ai vécu toute la dernière guerre au Liban, alors les bruits d'avion, je peux plus. Je.
3: Ben az ou betwattar. Betwattar, hayet enta haïd el harb el zakhtour à shahren, ça n'est rien. Ana acht 15 sene harb ahliye. J'ai vu des corps en sang et des, mais yalla, oud. Halab jib fisto ou haïda ou zaatar, yalla, oud. Wainou haïda, Stéphane, le bern haïda.
1: Elle est touchante, cette vidéo, parce que je trouve qu'elle met en scène une sorte de gap générationnel, hein, entre la génération de votre mère et votre génération, une génération douillette. Si je
0: oui.
1: comprends bien.
0: Oui, bah selon elle, oui, c'est-à-dire mais vous savez que ça ce genre de discussion, c'est des vraies discussions que j'ai eues avec ma mère. Elle me dit bah viens voir le défilé du 14 juillet. Moi, je lui dis que non parce que j'ai vécu la dernière guerre au Liban et que les bruits d'avions me tendent. D'ailleurs, c'est toujours le cas. Et donc ça vient de vraies discussions avec ma mère quand j'étais en 2024 au Liban pendant la guerre de 2024, donc 2 mois de guerre. À un moment donné, je me souviens, je l'ai appelée au début. Je lui ai dit maman, là, c'est vraiment dur, etc. Elle m'a dit, Mahaide, ça c'est ta première guerre, il y en aura beaucoup d'autres. Khalas, ça va. Il y a que des Libanais pour ressentir un truc comme ça. Bonne avancée dans la vie avec ça.
1: Et puis il y a la France, donc la France qui a une place particulière hein, dans la région, grande garante historique du Grand Liban, mais une France qui, pour qui la diplomatie, voilà, il y a
0: oui,
1: des choses
0: à...
1: C'est
0: oui.
1: compliqué. Vous, le franco-libanais, vous espérez quoi, vu d'ici ?
0: J'espère quoi que la France reprenne les couilles qu'elle avait avant. Je suis désolé, c'est pas très
1: diplomatique.
0: C'est pas très diplomatique et c'est un peu.
1: Et alors en langage diplomatique,
0: En langage diplomatique, ça veut dire que la France reviendrait à la voix singulière qu'elle avait avant sur ces questions-là, à ne pas suivre les Américains, à pas suivre les lignes des grands impérialismes qui essayent de nous imposer leur réalité et leur ligne. La France, elle avait une voix.
1: Dernière question binaire à l'humoriste que vous êtes, Raphaël Abdennour. Gad Elmaleh ou Ahmed Silla?
0: Ah, j'adore les deux, je dirais Ahmed Silla.
1: Bon, le client a toujours raison.
5: Messieurs, dames, je suis très content d'être là, ça fait 2 ans déjà. 2 ans que j'ai pas foulé cette scène, c'est incroyable. Parce que ce qu'il faut savoir, quand je suis sorti d'ici, ça a changé ma life. Ouais, je suis connu maintenant. Du coup, ce qui est un petit peu relou, c'est que les gens dans la rue pensent que je dois être drôle H24, quoi. Bonjour, madame. Oui. Bonjour, madame. Je voudrais une baguette pas trop cuite, s'il vous plaît. J'ai pas compris la blague. Ah oui, non, d'accord, non. Non, y a pas de blague, madame. Je voudrais juste une baguette pas trop cuite. On n'est pas assez bien pour vous, c'est ça? Mais non, mais pas du tout, madame. Je voudrais juste une baguette pas trop cuite. René!
6: T'inquiète pas, maman, j'ai tout entendu. Alors, ça y est? Alors, ça y est? On est passé à la télé, on se croit arrivé? Ça y est? Hein, on a fait un Nouna, Arthur, Ardisson, mes couilles, Casablanca du rire avec le petit, là. Alors, ça y est, Napine Boulard. Écoute, t'es pas le plus connu qui est venu dans ma boulangerie, quoi. Hein. Plastique Bertrand, ça te parle?
1: Même sans l'image, ça marche.
0: J'adore. Il est incroyable.
1: Ahmed Silla.
0: Il est incroyable. Il a une façon de faire les personnages. Tous ces personnages, on y croit à fond. Il a un humour très visuel. Tous les personnages qu'il fait, on les voit instantanément. Les femmes, il ose aussi le côté féminin. Ça, j'y tiens beaucoup. Le fait qu'il ose toutes les manières féminines, comment on me reprochait jeune, quoi. Mm-hmm. Lui, il y va, il s'en fout.
1: C'est marrant parce que je vous aurais spontanément rapproché davantage de Gad Elmaleh, qui lui aussi a été au carrefour de toutes ses identités.
0: Ouais.
1: Ethnique, pour employer le méchant mot.
0: Après,
1: l'arabe, le juif,
0: bien sûr,
1: le
0: bien
1: canadien.
0: Sûr. Oui, c'est vrai que lui, il est assez travaillé par ces questions, mais oui, lui, c'est plus sur le fond, on va dire. Ahmed Silla, je trouve vraiment, il y a le pouvoir comique à la Gad Elmaleh. C'est un cousin en plus, Yann. Donc, oui, il y a aussi des passerelles, il y a des choses en commun. Ouais. J'aime beaucoup aussi.

0: Quelle heure est-il dans votre vie?
1: Quelle heure est-il dans ma vie? C'est dur. La réponse va pas être très drôle, mais je dirais 18h07. C'est l'heure de l'explosion du port de Beyrouth.
2: Ah oui, c'est
1: le 4 août 2020.
2: Quand on n'a pas la suite de la phrase, c'est drôle.
1: Et puis, c'est exactement. Et puis après, oui, exactement. C'est ça. Rire ou pleurer, c'est un peu ma DA, vous voyez. Ouais, 18h07.
2: C'est-à-dire que dans vos folles nuits queer, Raphaël Abdennour, n'oubliez pas de planquer sous votre oreiller un précieux aphorisme qui appartient à Khalil Gibran et qui dit « Votre joie, c'est votre tristesse sans masque ».
1: C'est ma phrase préférée. Cette phrase n'est pas toujours comprise, elle n'est pas claire. D'abord, non. C'est ça que j'aime. D'abord, on n'est pas obligé d'être tout le temps clair dans la vie, ni utile, ni voilà. En fait, c'est dans un passage du Prophète, qui est évidemment un livre magnifique que tout le monde connaît, etc. C'est un passage où il dit « Qu'est-ce que le mal, sinon le bien torturé par sa propre faim et soif ?» Donc en fait, voilà, vous voyez, le mal, c'est le bien torturé. La joie qu'on montre, c'est notre tristesse sans masque. Je trouve ça magnifique. Et moi, je comprends cette phrase comme la tristesse qu'on assume, qu'on intériorise et qu'on porte, elle peut toujours se sublimer en joie. Il y a toujours un moyen de transformer.
2: Il y a un petit clown triste quand même derrière tout ça.
1: Comme tous les clowns.
2: Classiquement. Dans votre inventaire, Raphaël, il y a des voix que vous savez imiter. Il y a par exemple la voix de Fabrice Lucchini. Bon, on l'a eu tout à l'heure.
1: Ah bah si tu veux, je te la refais. Mais attention, la meuf est énorme là. Là, parce que là, il y a une meuf très de gauche, très 21 € la place. C'est le théâtre des Mathurins. J'ai fait de. Vas-y, ma chérie. Vas-y,
2: oui, c'est plus sur le fond que sur la forme hein, que vous avez Lucchini. C'est son caractère. Hein.
1: Ah bah là, là, t'es en train. C'est le mec complètement démodé. Le mec qui est dans une émission, c'est très de gauche, mais qui, on va tous payer des impôts. J'adore Hollande. Vas-y.
2: Il est pas mal. On peut finir sur Lucchini en fait, hein. Parce qu'on avait encore Léa Salamé.
1: Ah oui. Alors Léa Salamé, c'est plus. Vous savez que je l'ai imité devant elle d'ailleurs une fois, à un événement. Oui. On s'est croisé. Je suis venu. Je lui ai dit, je suis votre imitateur non officiel. Elle m'a dit, ah ouais, allez-y. Je lui ai dit, mais Yasmine, je vois qui sait quoi et on fait quoi. Pourquoi vous êtes là? Non, mais on sait pas. Mais ouais, mais on sait pas et on fait quoi? Mais on sait pas. Allez.
2: Okay. Voilà. Je sais pas si c'est Léa Salamé, mais en soi, c'est pas triste. À suivre comme on peut, hein. Ça se passe tous les vendredis à 22h30 dans certains comedy clubs, surtout le Slay à Paris. Dans quel arrondissement?
1: Pigalle, donc 18e, je crois.
2: Voilà. C'est votre quartier, forcément. Et dans quelques mois, on vous retrouve, Inch'Allah, au Solo Théâtre à Paris dans le 11e pour votre premier spectacle.
1: Oui, ma première heure. Je suis très content.
2: Pas la dernière. Alors, je sais que vous kiffez Aya Nakamura, mais...
1: Ça passe
2: la
1: pas ici.
2: La mémoire ancestrale, ça n'a pas de prix.
1: Tout à fait.
2: Que vous rappelle cette musique?
1: Cette musique me rappelle mon grand-père. C'est Al-Nahr al-Khalid. C'est une chanson de Mohamed Abdel Wahab. Sur Nahr al-Khalid, ça veut dire le fleuve éternel, c'est donc le Nil. C'est une chanson absolument magnifique. Et juste cette musique d'intro, c'était la musique d'intro que je jouais à mon grand-père au violon. Et c'était notre seule façon de communiquer, en fait. Parce que moi, je parlais pas arabe à l'époque. Et malheureusement, mon grand-père est décédé trop tôt, avant que j'aie la maîtrise de l'arabe, donc avant que je puisse lui parler. Donc les seules discussions qu'on a eues, c'est ce que vous entendez là.

0: Au générique de cet ensol majeur consacré à Raphaël Abdennour, des punchlines, en veux-tu en voilà, façon queer. Un ensol majeur tout en strass, même du côté de Thibaut Baduel et Yasmine Chouaki. Tout ça à retrouver sans cuissarde, hein, sur votre appli Pure Radio. Dans un instant, votre journal sur RFI, suivi de Mondial Sport.
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4: Bonjour et merci d'être sur RFI. Il est tout juste 16h à Paris, 14h en temps universel.
3: Olivier Sherman.
4: Bruxelles appelle Israël à cesser son escalade militaire au Liban et à respecter la souveraineté et l'intégrité territoriale de ce pays. Déclaration avant une réunion en urgence du Conseil de sécurité. Israël poursuit son offensive et va frapper le sud de Beyrouth. Nvidia, le géant américain de la tech, lance un nouveau processeur et promet des ordinateurs portables beaucoup plus performants et intelligents. L'entreprise veut s'attaquer au cerveau des ordinateurs. En Bolivie, vers un durcissement du conflit social, alors que débute une cinquième semaine de blocage, la colère ne faiblit pas dans le pays. Les manifestants dénoncent l'aggravation de la crise économique et réclament un changement immédiat de pouvoir. Et puis nous irons sur les cours de Roland-Garros pour la suite des huitièmes de finale. La Française Diane Paris rencontre en ce moment Maya Szwalińska, sortie des qualifications. 1-7-0 pour l'instant pour la Polonaise. Avant de voir la situation au Liban, cette information que l'on vient d'apprendre, un média iranien dit que Téhéran a suspendu les négociations avec Washington. C'est l'agence de presse iranienne Tasnim qui l'indique. Le mot employé est bien suspension et pas fin. La décision a été prise selon Tasnim à cause des crimes qu'Israël continue à commettre au Liban et des violations sur tous les fronts du cessez-le-feu irano-américain conclu le 8 avril. L'équipe de négociation iranienne suspend donc le dialogue et les échanges de textes via les médiateur, précise le média iranien. Le cessez-le-feu entre Israël et le Liban, justement. Mi-avril, il avait mis fin à une confrontation de grande ampleur entre l'armée israélienne et le mouvement libanais Hezbollah. Mais dès le début, Israël avait prévenu qu'il se réservait le droit de continuer à prendre pour cible Hezbollah pour empêcher des attaques planifiées, imminentes ou en cours. L'armée israélienne avait ordonné l'évacuation de plus de 5% du territoire libanais. Ces derniers jours, elle avançait vers le nord, grignotant plus de territoires, menait des bombardements dans l'est du pays également. Et ce matin, le Premier ministre israélien a annoncé une gradation supplémentaire dans les hostilités. L'armée israélienne va reprendre les bombardements de la banlieue sud de Beyrouth, l'un des fiefs du Hezbollah. Guilhem Delteil.
5: Responsables politiques et sécuritaires israéliens ne cachaient pas leur volonté de reprendre les bombardements de la banlieue sud de Beyrouth. Israël les avait interrompus sous pression diplomatique après le mercredi noir, le 8 avril dernier, quand des bombardements israéliens avaient causé la mort de plus de 350 personnes dans le pays, particulièrement à Beyrouth. Mais le ministre israélien des Finances, l'un des chefs de file de l'extrême droite, avait réclamé la semaine dernière des frappes contre la capitale pour chaque drone lancé par le Hezbollah. Depuis plusieurs jours, les autorités israéliennes multipliaient les contacts avec l'administration états-unienne pour obtenir une autorisation de Washington de reprendre les bombardements de Beyrouth. Un accord que semble finalement avoir obtenu Benjamin Netanyahou, le premier ministre israélien, poursuivi par la justice internationale pour crimes de guerre et crimes contre l'humanité commis à Gaza, affirme avoir donné l'ordre de frapper dans la capitale libanaise des cibles qu'il qualifie de terroristes. Dans la foulée de cette annonce, des centaines de familles ont quitté la banlieue sud. Des nouvelles images d'exode de Libanais promener, à pied, à moto ou en voiture, tentant de trouver un refuge épargné par les bombardements.
4: Et il y a quelques minutes, l'armée israélienne appelle à l'évacuation de la banlieue sud de Beyrouth, justement. Bruxelles appelle Israël de son côté à cesser son escalade militaire au Liban et à respecter la souveraineté et l'intégrité territoriale du pays. Déclaration d'un porte-parole de l'Union européenne. Le peuple libanais a déjà enduré d'immenses épreuves. Il n'a pas choisi cette guerre et cette guerre n'est pas la sienne. Et puis après un échange avec Donald Trump, Emmanuel Macron appelle à un cessez-le-feu robuste au Liban. Après la prise par l'armée israélienne de la forteresse de Beaufort, la France a demandé une réunion d'urgence du Conseil de sécurité. La réunion de ce Conseil de sécurité se déroulera aujourd'hui. Le 9e sommet Choose France débute avec un record d'investissement. Ce sommet se déroule en ce moment au château de Versailles. 93 milliards d'euros de projets annoncés pour plus de 15 000 emplois prévus en France. Cette édition dépasse donc à elle seule les promesses d'investissement cumulées des 8 précédents Choose France qui s'élevaient à 87 milliards d'euros. Des ordinateurs portables, beaucoup plus performants et intelligents, c'est la promesse faite par Nvidia. Le géant américain de la tech, spécialisé dans les cartes graphiques, a lancé ce lundi un nouveau processeur conçu pour Windows et capable de concurrencer directement Intel, qui équipait jusqu'alors les PC. Avec une promesse faite par Nvidia, Pierre-Olivier, des ordinateurs plus puissants et directement conçus pour l'intelligence artificielle.
6: Avec ses nouveaux processeurs, Nvidia entend s'attaquer au cerveau des ordinateurs, un marché dominé depuis des décennies par Intel et AMD. Mais Nvidia veut proposer une nouvelle génération de puces inspirée de celles utilisées dans les smartphones et les ordinateurs Apple. Concrètement, pour les utilisateurs, cela se traduirait par des ordinateurs portables beaucoup plus autonomes, capables de fonctionner plus de 30 heures sans recharge. Des machines plus silencieuses aussi, qui chauffent moins et intègre directement des fonctions d'intelligence artificielle. Cette annonce de Nvidia tombe à point nommé puisque Microsoft cherche à moderniser son système Windows qui équipe la majorité des ordinateurs dans le monde et à rattraper son retard face au Mac d'Apple. Reste cependant un obstacle à franchir. La majorité des programmes Windows a été conçue pour les processeurs traditionnels Intel et AMD. La transition pourrait donc prendre plusieurs années. Mais si Nvidia réussit son pari, cela marquerait l'un des changements les plus importants dans l'univers du PC depuis des décennies.
4: La droite dure crée la surprise en Colombie. L'avocat millionnaire Abelardo Della Espriella est pro-Trump, s'impose au premier tour de l'élection présidentielle avec près de 44% des voix. Partisan de la manière forte contre les groupes armés, il affrontera l'héritier politique du président, Gustavo Petro. Le sénateur et philosophe

0: Elisabeth Le Quéret en fin du tennis et à Roland-Garros. La session de nuit sera féminine ce soir. Une première depuis 2023. Le match opposera la numéro 1 mondiale Arina Sabalenka face à la japonaise Naomi Osaka. Diane Paris, la dernière française en lice, s'est-elle inclinée face à la polonaise Maja Rawlińska en 2-7, 6-3, 6-2. Les organisateurs de Roland-Garros qui ont par ailleurs décidé de sanctionner le joueur du Paraguay, Adolfo Daniel Valero, pour ses propos sexistes. Il lui en coûtera 65 000 dollars pour avoir estimé qu'une femme ne pouvait pas arbitrer un match bouillant, faute de poigne nécessaire, aucun doute possible. Le courage n'est pas genré. Voilà, c'est la fin de ce journal. Merci de l'avoir suivi. Tout de suite, c'est sur le Pont des Arts avec vous, Nathalie Amar. Bonjour Nathalie.
1: Merci Karine Bellicha pour cette dernière bonne nouvelle sur le Pont des Arts. Ça démarre dans 30 secondes. On vous entraîne au Louvre pour une exposition qui réunit, tenez-vous bien, Michel-Ange et Rodin.
0: On sera à l'écoute, Nathalie.
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0: quatre siècles d'écart, ils ont l'un et l'autre figuré au Panthéon mondial de la sculpture et ils en ont bouleversé les codes. Michel-Ange, le maître de Florence, Auguste Rodin, celui de Meudon en banlieue parisienne. Le premier a été une source d'inspiration inépuisable pour le second. Le musée du Louvre à Paris les réunit en ce moment au sein d'une superbe exposition. Michel-Ange Rodin, corps vivant, où se répondent les marbres, les bronzes, les plâtres des deux sculpteurs ou de leurs disciples. Plus de 200 pièces pour illustrer cet art du mouvement qu'ils avaient en commun. Des sculptures si fidèles à leur modèle vivant que l'on attend quasiment qu'elles s'animent sous nos yeux. Illustrer aussi leur goût pour la statuaire antique et l'art du non finito, l'art de l'inachevé. Bonjour à toutes et à tous, bienvenue sur le Pont des Arts. Et pour vous faire découvrir cette exposition Corps vivant, deux invités aujourd'hui, Marc Bormand et Chloé Ariot. Bonjour.
1: Bonjour.
0: Bonjour. Vous en êtes les co-commissaires, Chloé Ariot, conservatrice au musée Rodin, et vous, Marc Bormand, conservateur général au département des sculptures du musée du Louvre. D'abord, Marc Bormand, qu'est-ce qui a valu à Michel-Ange ce surnom d'Il Divino au XVIe siècle à Florence?
1: C'est sans doute la précocité et l'importance de son œuvre qui ont été tout de suite reconnues. Il faut bien voir que quand il a 20-25 ans, il a déjà une œuvre très importante derrière lui, dont par exemple la célèbre Pietà qu'on voit aujourd'hui dans la basilique Saint-Pierre au Vatican. Et juste quelques années après, il va sculpter le David, qui va tout de suite être considéré comme une œuvre formidable.
0: Oui, comme une référence. Donc c'est un génie précoce, un génie prolifique également. Et Rodin, Chloé Ariot, quatre siècles plus tard, il est surnommé le nouveau Michel-Ange, lui. Pour quelle raison? Quel était son trait de génie à lui?
2: Alors, Rodin est effectivement très rapidement présenté par ses défenseurs comme un nouveau Michel-Ange, pas forcément pour mettre en valeur ce qui stylistiquement relie les deux artistes, mais plutôt pour lui donner la place de nouveau plus grand sculpteur de tous les temps. Et ce qui fait sa caractéristique, c'est vraiment d'avoir bouleversé les codes stylistiques de la sculpture à son époque.
0: Ouais, et la filiation entre les deux sculpteurs, on la voit dès l'entrée de l'exposition, quand on entre dans la rotonde, on y reviendra dans le courant de cette émission. Décor en mouvement encore avec la danseuse Tatiana Guerria-Nade, qui dans ses chorégraphies s'inspire du coupé décalé ivoirien.
3: Je peux danser pour me faire plaisir, ça c'est un autre truc. Ça, c'est venu faire la fiesta, montrer qu'on a un super talent. Mais pour moi, quand je crée, j'aime bien parler à

0: travers mon corps. Ça a une signification ce que je fais.
1: Bonjour Solène Gardré.
2: Bonjour.
1: Vous nous entraînerez tout à l'heure aux Rencontres chorégraphiques internationales de Saint-Denis.
2: Et oui, Nathalie, un festival de danse qui présente le travail d'une quarantaine d'artistes et fait la part belle aux jeunes créateurs. Et je vais vous parler de deux spectacles en particulier, deux femmes qui dansent leur histoire familiale, une en Côte d'Ivoire donc, et l'autre en Italie.
1: Et puis Marjorie Bertin est de retour pour les pionnières et de
0: oui.
1: la culture. Bonjour Marjorie.
0: Bonjour Nathalie.
1: Aujourd'hui, Anita Conti, que l'on surnommait la Dame de la Mer.
3: Oui, un beau surnom. Elle a été photographe, navigatrice, scientifique. Cette pionnière a dédié sa vie aux océans bien avant que l'écologie ne devienne une urgence mondiale. Et je vous embarque à Paris, quai de la photo tout à l'heure pour la découvrir.
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5: Michelangelo.
6: Santità.
7: Io. Io non ho. Non ho limite. Ogni mio progetto va sempre oltre il limite delle mie forze.
5: Sembra viva. Come ci riesci?
7: Non lo so, viene da sé.
1: Michel-Ange, porté à l'écran par le réalisateur Andrei Konchalovsky dans cet extrait, Il Divino explique « Ne pas avoir de limite. Chacun de mes projets, dit-il, va au-delà de mes forces. » Et quand on lui fait remarquer que sa statue de David a l'air vivante et qu'on lui demande comment il fait, il répond « Mais je ne sais pas, ça vient tout seul. » Marc Borman, vous avez une explication? Vous, qu'est-ce qui fait? D'où vient cette impression quand on observe une statue de Michel-Ange qu'elle va quasiment se mettre en mouvement?
8: Alors, c'est vrai, hein, elle a vraiment une force incroyable, mais ça vient pas tout seul, par contre.
1: Hein. On est d'accord.
8: Oui, non.
3: Voilà, il a beaucoup de chance.
1: Il était très modeste.
8: Voilà, il est effectivement très très doué, mais après, il a un apprentissage. Hein, chez un peintre, d'abord Ghirlandaio, puis chez des sculpteurs, puis dans l'entourage de Laurent le Magnifique, hein, où il apprend non seulement la taille, hein, mais également, il est dans un milieu intellectuel humaniste, très riche. Bon, et c'est ça qui, au fur et à mesure, va lui permettre, effectivement, de construire une œuvre pour arriver, comme vous le disiez, au David, hein, ouais. Donc ce géant de 5 mètres de haut, qui est un exploit. Effectivement, c'est une œuvre devant laquelle d'autres sculpteurs, ce bloc de marbre, qui avait été laissé un petit peu dans un coin parce que deux autres sculpteurs n'avaient pas pu le tailler, finalement.
1: Lui le reprend, oui. Bon,
8: il le reprend et il crée ce géant formidable, ce David, plein de force, plein d'énergie, qui va être placé au cœur de la cité.
1: Ouais, il travaille aussi à partir d'études, et vous les présentez d'ailleurs dans l'exposition, des dessins, des sanguines sur lesquels il étudie l'épaule droite, l'épaule gauche. Voilà, c'est énormément aussi de travail de préparation avant de s'attaquer à ce bloc.
8: C'est quelqu'un qui connaît aussi formidablement bien l'anatomie. Hein. Il a étudié effectivement le corps humain. Il a probablement, il a assisté à des dissections, ça on en est sûr, et peut-être comme il en a fait lui-même, bon, dans ses premières années. Et donc, il a une connaissance très très profonde de la nature même des muscles, du corps, et on le voit
1: oui.
8: dans, effectivement dans plusieurs dessins.
1: C'est-à-dire qu'il ne représente pas juste la surface du corps, mais la masse musculaire, les articulations, les veines saillantes, c'est ça aussi
8: qui fait
1: la...
8: Tout à fait, les tendons, il connaît véritablement le corps dans son intériorité. Mais après... Il ne se limite pas à ça. L'expo montre bien que ces corps vivants, ça ne se limite pas à la représentation physique, hein, mais il y a tout le côté humain, il y a tout l'esprit qui est à l'intérieur du corps qu'il va aussi chercher à représenter. Le David, hein, c'est une force véritablement contenue.
1: Cette impression de mouvement dont je parlais dès le début de l'émission, on la sent dès l'entrée, quand on pénètre dans la rotonde. Hein, c'est assez saisissant. Vous y avez disposé 5 statues qui forment comme une ronde. On voit l'esclave mourant et l'esclave rebelle, hein, qui sont deux marbres de Michel-Ange. Et puis un bronze de Rodin, l'âge des reins, Chloé Ariot, qui à l'époque a été un événement aussi, parce qu'on a cru quasiment qu'il l'avait sculpté qu'il l'avait moulé sur un corps vivant.
9: Alors effectivement, quand Rodin présente cette œuvre au public sous forme d'un plâtre en 1877 au Salon des artistes français, qui à l'époque est le grand événement artistique en France, sachant que dans la même année, il y a également eu une exposition de cette œuvre à Bruxelles, puisqu'à l'époque, Rodin vit en Belgique et s'apprête à revenir à Paris. Que ce soit lors de l'exposition à Bruxelles ou à Paris, certaines personnes qui sont assez surprises devant l'aspect a priori très naturaliste de la figure, imaginent que Rodin n'a pas modelé cette œuvre, mais est passé par un moulage sur nature, c'est-à-dire aurait pris l'empreinte directement du corps d'un modèle. Et s'il avait...
1: Parce qu'ils travaillent tous les deux sur des modèles vivants, hein, on est d'accord.
9: Alors, ils travaillent d'après des modèles vivants, mais ils ne travaillent pas sur modèles vivants. C'est-à-dire que le moulage sur nature est une pratique très particulière, alors qui notamment existe dans le cadre funéraire, pour la prise de masques funéraires, entre autres, qui existe aussi dans le domaine médical. Puisque les moulages sur nature médicaux, voilà, sont aussi un moyen de, surtout à l'époque, d'enrichir les connaissances sur le corps. Il y a des artistes, hein, des sculpteurs, là je parlerai pour le 19e siècle, qui ont eu recours à la pratique du moulage sur nature pour enrichir leur répertoire de modèles. Mais malgré tout, au moment où il faut créer une œuvre, si on est simplement sur le moulage d'un corps déjà existant, il y a soupçon d'absence de travail artistique. Alors, il est possible que la polémique n'ait pas été si importante que ça, mais Rodin l'a très très mal pris, on peut comprendre.
1: C'était une remise en question de son génie, de son statut à l'époque. On parle de filiation entre Michel-Ange et Rodin, mais cette filiation, c'est clairement Rodin qui s'y est volontairement inscrit. À un moment de sa carrière, il a, même au tout début, il a un véritable coup de foudre pour Michel-Ange. Il part sur ses traces à Florence.
9: Effectivement. Naturellement, il ne peut pas y avoir d'influence de Rodin sur Michel-Ange et l'histoire,
1: c'est clair.
9: De ce point de vue-là, c'est écrit dans l'autre sens, même si dans notre exposition, nous ne nous sommes pas arrêtés à la question de l'influence de Michel-Ange sur Rodin. Mais effectivement, Rodin, comme beaucoup d'artistes et en particulier de sculpteurs, a une révérence particulière pour le travail de Michel-Ange. Et il a à la fois connaissance de son travail grâce aux esclaves du Louvre qu'il va fréquenter quand il fait ses études ou à travers d'un certain nombre de photographies, de moulages, etc. Mais c'est vrai qu'en 1876, il va faire un voyage en Italie où il s'arrête à plusieurs endroits et on conserve une lettre qu'il écrit de Florence à sa compagne Rose Beret, où effectivement il raconte son coup de foudre devant les œuvres de la chapelle Médicis, de la chapelle des Princes, qui est l'un des grands ensembles sculptés de Michel-Ange. Et il lui dit notamment une phrase que l'on reprend souvent dans les écrits sur Rodin, « Te dire que je fais depuis la première heure que je suis à Florence une étude de Michel-Ange ne t'étonnera pas. Et je crois que ce grand magicien me laisse un peu de ses secrets. »
1: Un peu de ses secrets. Mais quels sont donc ces secrets qui vont se transmettre d'une génération à l'autre de sculpteurs ?
8: Alors, Michel-Ange, c'est vrai, arrive à un moment charnière de la Renaissance italienne. Hein. Il faut imaginer... Il est né en 1475. Le 15e siècle, c'est vraiment à Florence un moment incroyable de création, porté en grande partie par les sculpteurs. Hein, c'est Lorenzo Ghiberti, Donatello, Verrocchio. Bon, donc une pléiade de grands artistes qui ont déjà travaillé toute cette relation nature-antiquité. Mais Michel-Ange va la porter à un degré supplémentaire, justement, où il va modeler des corps issu de la nature, mais recomposé, retravaillé, idéaux, qui vont ensuite servir véritablement de modèle à tous les artistes du XVIe siècle.
1: Mmh. On voit parmi les sculptures que vous présentez un Adam de Rodin qui est comme un clin d'œil au travail de Michel-Ange qui pointe un doigt, un index vers le bas comme dans le Dieu créant Adam qui se trouve au sommet de la chapelle Sixtine. Voilà, il en imite aussi les inspirations.
8: Mais c'est assez différent quand même. Si on regarde justement dans cette rotonde où on a confronté l'esclave rebelle et l'Adam. Hein. L'esclave rebelle a une superbe musculature, forte, mais très comprimée, de l'énergie. Le traitement de la musculature fait par Rodin est un peu différent quand même. Il travaille différemment, de manière plus naturaliste, le corps, même si effectivement, il va donner à la figure cette forme de console, hein, avec cette épaule et la tête dans le prolongement de l'épaule, qui est très particulier. Et puis ce geste, effectivement, dont vous parliez, qui est une référence formidable au travail de Michel-Ange.
1: Ce qui rend leurs œuvres vivantes, c'est aussi la matière et ses imperfections, ses reliefs, le grain du marbre, le grain du bronze, Chloé Ariot, on peut dire ça ?
9: Alors, ce qui est sûr, et cela vaut pour la sculpture dans son ensemble, la sculpture, la statuaire est un art de la matérialité, et donc c'est un art qui est éminemment sensuel. Et de ce point de vue, effectivement, la présence de matériaux, la trois dimensions, ou quand on est sur des reliefs, on n'est pas en trois dimensions, mais on a quand même justement des reliefs qui sont présents et qui occupent l'espace dans lequel on est, renforcent l'impression de vie. Alors que si on est face à une œuvre peinte, par exemple, alors bien sûr, il y a le recours à la couleur, à une illusion que la sculpture ne peut pas se permettre, mais il n'y a pas, en tout cas moi c'est comme ça que je le ressens et c'est pour ça que je travaille sur la sculpture, il n'y a pas cette sensualité.
1: Vous avez mis côte à côte, dans le parcours de l'exposition, deux sculptures monumentales des maîtres dont il est question. Il y a donc le Moïse de Michel-Ange qui regarde, hein, c'est quasiment comme ça qu'ils sont installés dans le parcours de l'exposition, qui regarde le Balzac d'Auguste Rodin. Ce rapprochement, pour dire quoi finalement, Marc Bormand ?
8: Alors, c'est vrai que notre première idée, quand on a conçu le parcours, on savait qu'on allait avoir une partie consacrée à l'énergie, hein, et à la terribilità, ce qui sont deux concepts très importants, et pour Michel-Ange, et pour Rodin. Et bien sûr, pour Michel-Ange, l'une des sculptures qui fait le mieux sentir cette énergie, cette terribilità, c'est le superbe Moïse qu'il a créé pour le tombeau du pape Jules II, hein, qui est cette figure imposante, colossale, très forte, très puissante, et on voit une musculature incroyable, et en même temps très posée, avec cette énergie concentrée, ce regard vers le lointain. Et puis on s'est demandé, mais qu'est-ce qui va tenir à côté de ça, même chez Rodin, hein? Et on n'était pas bien sûr de nous, en réalité. Et à un moment, hein, on a regardé et tout, et on s'est dit, ah bah, il y a une sculpture quand même qui fait la même dimension, ils ont à peu près la même taille, 2,70 m l'un et l'autre, hein, déjà, hein, qui est le monument à Balzac de Rodin, hein, qui aussi est cette figure incroyable, ce créateur dans son manteau, dans cette robe de chambre, qui est son habit de travail, comprimé, avec ce regard vers le lointain. Et on a d'une part, effectivement, le prophète, et de l'autre côté, le prophète de l'art.
1: Ouais. Comment elle est née, en un mot, cette exposition, avant qu'on continue de la découvrir avec vous, Chloé Ariot ?
9: Alors, c'est une proposition du Musée du Louvre et notamment de la présidente Laurence Descartes. Lorsqu'elle est arrivée au Musée du Louvre, elle a fait cette proposition au Musée Rodin de collaborer autour d'un projet qui permettrait de comparer ces deux artistes. Alors moi, j'étais ravie puisque depuis que j'étais arrivée au Musée Rodin quelques années plus tôt, j'avais très envie de travailler aussi sur ce sujet. Donc,
1: vous connaissiez sa passion pour Michel-Ange, déjà.
9: Oui, parce que de fait, quand on travaille sur Rodin, l'importance du modèle de Michel-Ange est évidente et elle a déjà été aussi beaucoup travaillée. Et c'est pour ça que nous, on a souhaité, dans le cadre de cette exposition, ne pas s'arrêter à un Rodin Michel-Ange, un Rodin sous influence de Michel-Ange ou un Rodin Michel-Angelesque, mais vraiment d'essayer de les mettre,
1: de les
9: rapprocher en les comparant tous les deux pour apporter aussi un nouveau regard sur ce couple.

0: Only Love, le quintet Ezra Collective formé à Londres en 2012 avec sur ce titre le rappeur britannique d'origine gambienne Pas Salieux. Sur le Pont des Arts, Michel-Ange Rodin, Corps en mouvement, une exposition qui réunit au musée du Louvre les deux grands maîtres de la culture, de la sculpture, deux maîtres qui avaient chacun sa façon de travailler. On écoute un très court extrait du film Rodin du réalisateur Jacques Doyon. Auguste y est interprété par Vincent Lindon.
1: La hiérarchie des matériaux, c'est l'or, puis le bronze, la pierre, le bois, et enfin la terre. Mais moi, j'ai inversé cette hiérarchie. Chez moi, c'est la terre qui vient en premier.
0: Voilà, Chloé Ariot-Rodin qui inverse la hiérarchie des matières. Pourquoi, à ses yeux, le marbre n'est-il pas la matière la plus noble pour le sculpteur qu'il est ?
2: Alors, déjà, faut effectivement, on vient d'écouter un extrait de fiction aussi, donc par rapport, mais qui s'inspire des différentes choses que Rodin a pu dire. Je pense qu'au cours de sa carrière, Rodin a pu aussi tenir des propos différents sur les matériaux. En tout cas, ce qui est certain, c'est que comme tout artiste à l'époque et de cette génération, le travail de la sculpture, il se fait effectivement d'abord par le modelage, par la terre, donc l'argile. On utilise aussi à l'époque les premières pâtes à modeler qui sont mises au point et justement pour aussi remplacer éventuellement la terre à modeler. Et la terre vient en premier puisque c'est vraiment le matériau qui va autoriser toute la création, tous les repentirs et avec laquelle on peut reprendre et recommencer sans cesse. Et qui donc est la plus propre à transcrire de manière directe la pensée du sculpteur.
0: La terre donc, le moulage.
2: Ensuite, voilà. Et par ailleurs, comme les artistes, comme les sculpteurs de son époque, Rodin travaille donc en modelage. Il a des mouleurs qui travaillent pour lui et qui vont donc, grâce à un système de moulage, garder une trace en plâtre et donc plus solide de son travail initial. Et le modèle en plâtre peut ensuite être transcrit par la fonte en bronze, donc chez des fondeurs spécialisés, ou être transposé en marbre grâce à des techniques de mise au point.
0: Ouais, c'est ce que vous expliquez très bien d'ailleurs dans un petit film qui accompagne cette exposition. Il y a un metteur au point, c'est ça, qui reporte sur le bloc de marbre les mesures précises.
2: Tout à fait. C'est-à-dire que c'est une technique qui permet de reproduire de manière extrêmement précise et parfaitement fidèle les volumes du modèle dans le bloc à tailler grâce à ce système de report de points qui est en fait une sorte de triangulation dans l'espace et qui permet donc au sculpteur de déléguer cette partie du travail qui est tout de même assez longue et assez fastidieuse.
0: Donc il supervise en fait, il est le superviseur de ces travaux-là.
2: Exactement, ouais. Un peu comme lorsqu'on tourne un film, un réalisateur va être l'auteur du film, mais va avoir de très nombreux métiers qui l'accompagnent.
0: Marc Bormand, chez Michel-Ange, le procédé est radicalement différent. Il s'attaque, on parlait tout à l'heure du bloc de marbre du David qui avait été abandonné. Lui, il s'attaque directement à ce bloc de marbre.
3: Oui, Michel-Ange envisage la sculpture comme un travail de taille directe sur le bloc de marbre. Et il le dit dans un poème, il le conçoit comme ça. Je cite, « Le grand artiste ne conçoit nulle idée qu'un bloc de marbre en soi ne circonscrive de sa gangue et seule la concrétise la main obéissant à l'intellect. » Donc, il marque bien le fait que c'est sa propre main qui doit travailler le marbre, vraiment le tailler pour refaire ressortir dedans la figure. Et il a une technique où il avance par plans successifs. Ce qui fait qu'en réalité, il ne peut pas déléguer à un assistant. C'est lui-même qui attaque le bloc.
0: C'est lui-même qui donne les premiers coups dans
3: voilà,
0: le bloc de marbre.
3: Et pour, pas seulement les premiers coups, il donne tout. Il travaille l'ensemble jusqu'au bout et il pense d'ailleurs, mais ça c'est une conception néoplatonicienne de l'époque, qu'en réalité la figure est déjà inscrite dans le bloc de marbre. Et lui, l'artiste, n'est là que pour la révéler.
0: Oh là là, voilà. Magnifique, c'est d'une spiritualité absolue. C'est quand même extrêmement risqué, on imagine qu'il y a dû avoir pas mal de...
3: Oui. C'est quelqu'un qui a une grande habitude, qui... Oui. On sait qu'il va lui-même, effectivement, dans les carrières pour choisir ses blocs. Alors, c'est pas une science parfaite, hein. Effectivement, on sait que dans telle ou telle sculpture, à un moment, il y a une veine qui va apparaître. Mm-hmm. Hein, et voilà, un problème se pose. Mais c'est quand même lui qui choisit ses blocs. Il est très attentif à ça. Et il cherche, effectivement, des blocs formidables pour arriver au meilleur résultat.
0: Et il a le même procédé quand il fait ce petit crucifix que vous présentez dans l'exposition, qui lui est en bois, hein, qui est une superbe pièce, même si elle n'a rien de monumental, elle est quand même très très...
3: Elle au contraire est de petite dimension.
0: C'est de toute petite dimension, il fait pareil avec le bois, comment est-ce qu'il s'y prend ?
3: Alors là, c'est une œuvre qui date de la fin de sa carrière, l'extrême fin de sa carrière, il est à Rome, il est âgé, et il veut créer pour lui-même un petit crucifix de dévotion. Et donc, pour ce faire, il va demander spécifiquement, on a des documents, des outils à Florence, parce qu'il estime qu'à Rome, il n'a pas les bons outils, hein, et on voit effectivement, dans ce petit bloc de bois, hein, toutes les traces encore du travail qui n'a pas achevé et qui donne d'ailleurs à cette petite sculpture une importance et une forme formidables.
0: Parce que, justement, c'est le non finito qu'on évoquait au tout début de l'émission, qui est la marque de ces deux sculpteurs-là. Évidemment, ce ne sont pas des œuvres inachevées, ce sont juste des œuvres qui dévoilent un peu le mode de fabrication. Comment est-ce qu'on le définit, ça ?
3: Alors, c'est peut-être un peu différent pour Michel-Ange et pour Rodin. Moi, je vais parler
0: Michel-Ange. Pour Michel-Ange. Hein,
3: il se trouve que Michel-Ange, effectivement, les deux tiers de ses marbres sont, entre guillemets, inachevés. Hein. Donc, c'est-à-dire qu'il y a des parties où on voit effectivement la trace des outils, la trace des entailles, le travail à l'œuvre, alors que d'autres parties sont complètement polies. Mmh. Alors, pourquoi ? Déjà, c'est parce qu'effectivement, il a beaucoup de commandes, hein, et d'un commanditaire à l'autre, et ben parfois, il n'a pas le temps d'achever les projets gigantesques qu'il a en tête. Alors, il achève effectivement le David.
0: Hein, il veut en faire trop.
3: On lui en demande trop. Trop rapidement. Hein, les commanditaires sont très exigeants. Mais si on prend le cas des deux esclaves que l'on présente, hein, des œuvres qui présentent des parties complètement polies, des parties à semi-travaillées et des parties complètement inachevées. Ces esclaves, qui devaient prendre place dans le tombeau du pape Jules II, hein, en réalité, le tombeau a mis 30 ans pour être achevé, 35 ans pour être achevé, et à un moment où les esclaves n'ont plus leur place, ne peuvent plus trouver leur place dans le nouveau programme du tombeau. Mais Michel-Ange ne va pas les laisser de côté. À un moment, il les donne à un ami à lui, hein, il les fait sortir de l'atelier, ce qui montre bien qu'à ce moment-là, il estime que ses œuvres, elles peuvent vivre leur vie. Elles sont achevées, inachevées, mais achevées.
0: Inachevées, mais achevées. Dans le cas de Rodin, Chloé Arriot, on a là sous les yeux la main de Dieu, qui est une des superbes sculptures qui vient de chez vous, hein, du Musée Rodin, et que vous présentez. C'est peut-être le meilleur exemple. Est-ce qu'on pourrait la décrire pour celles et ceux qui nous écoutent, pour expliquer aussi ce qu'elle a de non finito, cette main de Dieu?
2: Mais bien sûr, avec plaisir. Il s'agit d'une main droite assez puissante, plus grande que nature, qui sort d'un bloc de marbre grossièrement traité à l'outil, donc qui a un aspect très brut. Et cette main tient un bloc duquel émergent deux corps. Et effectivement, cette œuvre qui s'est appelée « La création et la main de Dieu » semble représenter l'épisode de la Genèse, dans le premier livre de la Genèse, où Dieu modèle dans l'argile Adam et Ève. Et donc c'est évidemment une représentation du travail du sculpteur. Et de toute façon, dans la pratique de la sculpture de manière générale, il y a cette idée d'un travail démiurgique. Et Dieu est finalement un peu le premier des sculpteurs aussi, en tout cas dans cette tradition-là. Rodin représente donc une main qui modèle des corps, ce qui correspond effectivement à sa pratique à lui. Mais à partir du moment où cette œuvre est transposée en marbre, ce qu'on a sous les yeux, ce n'est pas un modelage, mais bien deux figures qui émergent d'un corps, d'un bloc de marbre, ce qui est évidemment également une référence à Michel-Ange, dont on a dit tout à l'heure qu'on l'appelait aussi Il Divino. Donc la main divine, la main du sculpteur.
4: C'est la main de Michel-Ange. Ouais. Ça, c'est l'hommage suprême à Michel-Ange, peut-être, cette sculpture-là.
2: Alors, cette œuvre, elle est très intéressante, puisque d'un point de vue stylistique, le traitement des formes, on est très loin de Michel-Ange, puisque Michel-Ange ne va jamais représenter deux mains toute seule, par exemple. La sculpture fragmentaire, c'est vraiment presque une invention de Rodin. Mais en même temps, dans la signification, on peut faire difficilement plus Michel-Angelesque.
4: Il y a une interprétation à avoir. Ce que vous montrez très bien dans l'exposition, c'est aussi leur statut de maître absolu, chacun à son époque. Ils ont connu l'un et l'autre la reconnaissance au moment où ils exerçaient, Marc Bormann. Rapidement.
3: Je rappelais effectivement avec le David que à partir du moment où Michel-Ange termine son David, tout le monde sait en Italie que c'est le plus grand des sculpteurs, hein, et il a la chance de vivre longtemps, plus de 80 ans. Et quand Vasari va écrire sa grande histoire de l'art, hein, qui est la première grande série biographique avec toutes ses biographies des artistes toscans, tout le but de cette histoire est de montrer que l'art va arriver à Michel-Ange. Hein. Tout est porté vers Michel-Ange. Et à partir de là, effectivement, l'ensemble des sculpteurs, et pas seulement des sculpteurs qui travaillent en Italie et même ailleurs au XVIe siècle, sont largement redevables à son travail.
4: Sur le Pont des Arts, dans quelques instants, des corps qui dansent avec le reportage de Solène Gardré.

0: Le choix de nos programmateurs en playlist ce mois-ci sur RFI, Imra avec ce titre Bara Bara. On vous entraîne dans la danse maintenant avec Solène aux rencontres chorégraphiques internationales de Saint-Denis. La musique de Nadjoro, Solène, c'est un des deux spectacles que vous y avez vu.
1: Oui, ce festival se déroule en ce moment dans tout le département de Seine-Saint-Denis, c'est au nord de Paris. Une quarantaine d'artistes et parmi eux la danseuse et chorégraphe Tatiana Guerria Nadé. Alors Nadjoro, ça veut dire le destin en Bakoué, sa langue maternelle en Côte d'Ivoire. Et Tatiana Guerria Nadé nous raconte comment ce destin peut parfois être une prison.
2: J'évoque tout ce qui parle de répétition de vie au sein des familles, tout ce que nos ancêtres ont fait dans le passé, aujourd'hui qui répercute dans notre vie, dans le positif ou dans le négatif. Mais moi, je prends plus le milieu sombre qui fait aujourd'hui qu'on n'arrive pas à trouver notre propre voie. Je fais partie de 3 femmes de diagonale de vie de répétition, ce qui m'a emmenée à mettre 3 femmes au plateau pour tracer et pour trouver notre propre chemin et notre voie.
1: Avec elle sur scène, il y a donc la créatrice lumière Claire Legrand et la musicienne Mac Larnac. Alors, sans dire précisément quelle est cette histoire qui se répète, car c'est bien de sa propre histoire dont elle s'inspire, Tatiana Guerrenadé nous raconte ce sentiment dans des gestes englués, des courses sur place et des combats avec des filets.
0: Dans sa chorégraphie, elle s'inspire surtout de danses africaines.
1: Oui, Nathalie, et bien sûr, pour commencer, le coupé décalé, danse et genre musical mythique en Côte d'Ivoire.
2: Je suis repartie dans ce domaine-là en tant qu'Ivoirienne, prendre quelques mouvements du coupé décalé et en tant que danseuse aussi qui a fait pas mal de formations de afro-contemporain, des bases classiques avec Irène Tassambedo. Quand je travaille, je n'essaie pas de montrer que j'ai fait des formations, j'ai des lignes ou j'ai fait ça. Non, j'essaie de vivre la situation. Si pour moi la situation me parle dans les oreilles, je vais aller dans le mouvement des oreilles. Si la situation là, il s'agit de quelque chose qui me donne pas la possibilité d'être stable tout droit, je vais rester dans ce mood là. Si la situation m'emmène à courir, je vais essayer de courir pour partir. J'essaie de faire ma chorégraphie toujours avec des mouvements qui parlent. Je peux danser pour me faire plaisir, ça c'est un autre truc. Ça, c'est venu faire la fiesta, montrer qu'on a un super talent. Mais pour moi, quand je crée, j'aime bien parler à travers mon corps. Ça a une signification, ce que je fais.
1: Alors, réussit-elle à s'échapper de ses filets? Je vous laisse aller voir Nadjoro pour avoir peut-être la réponse.
0: Solène, le deuxième spectacle que vous avez vu parle aussi d'héritage familial. Il s'intitule La Breva par la danseuse et chorégraphe italienne Daphné Bianchi.
1: Oui, changement de décor. Il y a une cafetière de café sur scène et 2 sœurs italiennes qui racontent leurs souvenirs d'enfance. En quelques secondes, on est projeté dans le village d'enfance des 2 danseuses.

0: Alors c'est un spectacle avec 1000 références à ce village sur le lac de Côme. D'ailleurs, la musique que vous entendez est mixée avec le son du clocher de l'église. J'ai l'impression qu'on entend aussi un coq. Donc il y a plein de petits sons comme ça. La Breva, c'est aussi le nom du vent qui a façonné la côte toute proche du village. Alors à l'inverse de Nadjoro, Daphné Bianchi honore plutôt sa famille et ses souvenirs d'enfance.
1: C'est une façon pour nous de valoriser les patrimoines des petits villages italiens qui se perdent, de faire honneur à tout cet héritage qui est ancré en nous, malgré le fait qu'on ait déménagé depuis longtemps. Ça parle d'exil, en fait, de qu'est-ce que ça fait de ne se sentir à la maison nulle part. Savoir, c'est dire qu'à partir du moment où on est ensemble avec ma sœur, bah, on est à la maison, donc que ça relève pas d'un endroit géographique, mais plutôt d'une cartographie intérieure, quoi. C'est une façon pour nous aussi de se dire que c'est une ressource que tout le monde a à l'intérieur de soi.
0: Alors, comment danse-t-on ces souvenirs? Les deux sœurs viennent de formation plutôt hip-hop, donc on voit beaucoup de références sur scène, mais elles ont aussi travaillé les gestes italiens. On écoute Daphné Bianchi et sa sœur et seconde danseuse Anaïs Mori.
2: Toutes les chorégraphies partent d'anciennes photos de gens de notre famille qui prenaient certaines poses qu'on retrouve des fois chez l'une et l'autre, ou alors aussi de certains gestes, des gestes italiens typiques qu'on fait quand on parle. Des mouvements italiens, voilà, ils sont là.
1: Alors, il y en a un qu'on appellerait « Que veux-tu ?» En italien, on dirait « Cosa vuoi ?» L'extrémité des cinq doigts d'une main qui se rejoignent pour former un cône. Et la main, elle peut rester immobile ou s'agiter plus ou moins rapidement selon si la demande est formulée avec douceur ou impatience. Donc ça, c'est vraiment le geste que tout le monde connaît ces gestes. Des fois, on le fait à une main, des fois, on le fait à deux mains. Mais oui, c'est vraiment, encore une fois, un petit clin d'œil à notre héritage.
0: La Breva, c'est la première création de Daphné Bianchi avec sa compagne Néphélé. Tatiana Guerrenadé, elle, fait sa deuxième création avec Nadjoro. Alors, vous l'aurez compris, le Festival des rencontres chorégraphiques pousse beaucoup les jeunes créateurs, mais surtout les propositions pas évidentes. Ce sont les mots de Frédéric Latu, la directrice du festival.
3: Souvent, aujourd'hui, l'économie globale, le marché a plutôt tendance à produire des objets plutôt efficaces qui vont produire une satisfaction immédiate, un plaisir facile, on va dire. Et c'est important que ça existe, mais c'est important qu'il existe aussi d'autres choses. L'enjeu aujourd'hui pour le secteur culturel, c'est de pouvoir accueillir des œuvres et des démarches artistiques qui questionnent le monde, qui sont pas forcément consensuelles. C'est ce qu'il y a de plus difficile aujourd'hui à défendre. Les démarches les plus engagées, parfois radicales. Mais c'est ça aussi qui nous permet d'ouvrir d'autres chemins de pensée, d'autres façons de réfléchir, d'appréhender le monde qui nous entoure.
0: Le Festival des rencontres chorégraphiques internationales de Seine-Saint-Denis se tient encore jusqu'au 13 juin. Il y a des spectacles quasiment tous les jours. Allez-y.
4: Alors, la Breva sera à voir les prochains mois, notamment à Avignon. Et Nadjoro sera en tournée à partir de la saison prochaine. Merci Solène Gardré.
0: Avec plaisir.
4: À très bientôt. En voilà une qui, comme les maîtres de la sculpture, aimait le mouvement, celui des flots en particulier. C'est votre pionnière de la culture, Marjorie.

0: Et on retrouve donc votre dame de la mer, elle s'appelle Anita Conti.
1: Oui, est-ce que vous aviez déjà entendu parler d'elle?
2: Oui.
1: Petit silence, petit oui. Alors, je vais tout vous raconter de la manière la plus rapide possible. Alors, Anita Conti, c'est la pionnière de l'océanographie française. Elle est née en 1899, morte en 1997 en Bretagne, ce qui va très bien aux marins, et a une vie extraordinaire. En fait, toute jeune, cette relieuse d'art passionnée par la mer vit à Paris et embarque avec les marins pour des semaines et des mois sur des chalutiers. Le golfe de Gascogne, Terre-Neuve, l'Arctique, le froid, les tempêtes, l'odeur du gasoil et du poisson, tout ça, elle l'écrit, elle le prend en photo. Écoutons Anita Conti parler des flots. Nous sommes en 1996 et la Dame de la Mer a 92 ans.
3: Si je n'étais pas portée par la mer de temps en temps, je serais morte. Donc, je ne sais pas si je l'aime. Elle est effroyable. C'est sur la mer que j'ai certainement éprouvé mes plus horribles sensations de terreur. Parce que sur la terre ferme, vous mesurez l'obstacle. En mer, vous ne mesurez rien. Vous êtes lié au vent, lié à la mer, lié à la lumière. Qu'est-ce que c'est? Vous ne pouvez pas définir ça.
1: Voilà, ça fait rêver. Mais pendant des années, elle va pourtant cartographier les océans, répertorier les poissons, la vie des pêcheurs, écrire, photographier. Cette petite femme, en fait, elle va croquer la vie des marins, leur intimité, l'immensité, les tempêtes, les bourrasques, les tonnes de poissons. Et à Paris, Quai de la Photo lui rend hommage à travers une superbe exposition, comme a signalé Clémence Delfort, Les Traversées d'Anita Conti. Alors, ces clichés en noir et blanc, pris en mer, côtoie la poésie, puisqu'elle était également poétesse, et c'est justement sur un bateau, pour la première fois de ma vie, en interview, gentiment amarrée sur la Seine, pas trop de vagues, que Marion Briffaut m'a raconté pourquoi elle a eu l'idée de cette exposition.
4: Le lieu se prête énormément à cette exposition-là. Quai de la Photo est un centre culturel dédié à la photographie. C'est une péniche culturelle, donc directement basée sur les quais de Seine, dans le 13e arrondissement. Elle a eu énormément de vie, réalisatrice, écrivaine, elle a été pionnière en océanographie, photographe donc autodidacte. Tellement de facettes que j'ai dû me concentrer sur quelque chose. Personnellement, c'est sa poésie qui m'a touchée le plus, la poésie qu'elle avait face à la mer.
0: Et comment sont-ils ces poèmes, Marjorie? Vous les avez lus?
1: Je les ai lus, enfin j'ai lu ceux de l'exposition, c'est très torturé en fait. Elle parle du froid, elle parle des glaces, du rouge sang, de la peur des guerres aussi. Il faut dire qu'elle les connaît bien.
0: Et oui, parce qu'elle va aussi s'engager pendant la Deuxième Guerre mondiale.
1: Oui, et alors c'est fou, l'Allemagne nazie, vous le savez, avait miné la mer de la Manche. Anita Conti s'embarque pour désamorcer les mines et protéger les navires. Et là aussi, elle est pionnière parce que figurez-vous que c'est la première femme embarquée au sein du service de la Marine nationale. Nous étions en 1939. Quant à l'océanographie, cette épopée avec Anita Conti, elle commence dès 1934. Marion Briffaut.
4: Elle est pionnière dans énormément de choses, notamment pionnière en océanographie, puisqu'elle a été donc embauchée sur le premier bateau océanographique en tant que chargée de propagande. Elle faisait ses recherches depuis 10 ans avant ce premier bateau océanographique. Elle écrivait déjà des articles, elle faisait des recherches de son côté sur la vie marine. Et donc, elle est premièrement chargée de propagande. C'est-à-dire qu'elle avait un petit peu ce rôle d'influenceuse, en fait, d'époque.
0: Ah oui, d'influenceuse, à l'époque déjà.
1: Ouais. Mais oui, parce qu'en fait, lorsqu'Anita Conti, elle est recrutée, elle écrit dans des magazines féminins sur la vie marine. Alors, l'Office scientifique et technique des pêches maritimes voit en elle une océanographe, bien sûr, mais surtout une manière un peu glamour de faire s'intéresser aux océans et à leur vie. Mais, contrairement à bien des influenceuses, Anita Conti ne se met jamais en avant, ça l'intéresse pas
0: du
1: tout. Non, y compris dans ses photos, bien sûr. Et Marion Briffaut nous explique ce qui caractérise une photo d'Anita Conti.
4: C'est la justesse avec le réel. Ce qui me touche le plus, c'est comment, en fait, dans ce réel, elle arrive à puiser de la poésie. Elle s'attache vraiment à respecter ce qu'elle voit par rapport au travail de ces hommes qui est très difficile. Elle n'a pas du tout envie de, elle le raconte dans certains livres, de romantiser les choses ou d'accaparer peut-être une part de l'histoire. Donc elle a un regard qui essaye de se rattacher au mieux à une certaine réalité du terrain. Et en même temps, elle faisait ses recherches. Et donc, il y avait quand même une ambivalence par rapport à ça. Et en fait, dans son regard, on voit toujours énormément de respect pour les hommes. Donc elle va, à mon avis, toujours critiquer la surpêche ou la pratique, mais jamais les hommes.
1: et son humanisme trépidant la pousse à partir. En 1941, elle embarque pour le large de l'Afrique. Là, pendant 10 ans, celle qui alerte déjà en vain sur les conséquences écologiques de la surpêche et le réchauffement des eaux, étudie les poissons de la Mauritanie, de la Guinée, du Sénégal, et elle écrit « Racleurs d'océan » qui alertait déjà donc dans les années 50.
0: Autrement dit, longtemps, bien longtemps avant les grandes conférences sur le climat.
1: Ah mais absolument. Et puis alors, ce qu'il y a de formidable, c'est que sur le continent, elle se fait accepter par les familles, elle leur propose des idées, elle va améliorer. C'est vraiment pas une chercheuse de salon, hein. Elle améliore les techniques de conservation, les méthodes de pêche, elle installe des fumeries, des pêcheries. Elle va même fonder une pêcherie expérimentale de requins. Elle a vécu presque 100 ans, mais longtemps, comme beaucoup de femmes dans cette chronique, son travail est resté dans l'ombre. Elle a navigué...
0: C'est pour ça que vous êtes là, justement.
1: Et ben voilà.
0: C'est beau.
1: Elle a navigué jusqu'à 85 ans, vous imaginez, mais à partir de 50 ans, plus personne ne voulait embarquer avec elle.
0: Mais pour quelle raison ?
1: Ben parce que c'est une femme, déjà, parce qu'elle est scientifique, qu'elle est artiste, qu'elle est autodidacte, aventurière, qu'elle est trop libre et que ses positions écologiques, ben elles sont trop directes. En fait, elle a un regard incroyablement moderne. Et Marion Briffaut nous raconte ce qu'elle attend de cette exposition gratuite qui court jusqu'au 5 juin. Un petit aperçu de ses 60 000 photographies.
4: J'avais envie d'inviter les visiteurs à traverser et à regarder le monde de la navigation, un peu comme Anita Conti pouvait le faire. C'est pour ça que j'ai entouré ces photographies de ses poèmes, pour essayer de transmettre peut-être un rapport un petit peu plus essentiel à la mer. Et donc voilà, c'est une balade, un grand horizon de photos qu'il y a dans l'exposition. Et donc c'est une vraie invitation à la contemplation et à rejoindre la quête qu'Anita Conti pouvait avoir face à la navigation.
0: Et on peut poursuivre cette traversée en bande dessinée, Marjorie ?
1: Oui, on peut lire la formidable BD de Catel et Boquet, Anita Conti, publiée en 2024 par Casterman.
0: Merci Marjorie,
1: avec
0: et bientôt
1: plaisir.
0: Notre prochaine pionnière aventurière, Alma Carline. Chloé Ariot, Marc Bormand, merci d'avoir été avec nous. J'avais juste une dernière question. Savez-vous qui l'on surnomme le Rodin de l'Afrique ? Qui a gagné ce surnom ? Eh bien, c'est le sculpteur Ousmane Sow, grand sculpteur sénégalais, qui exposait déjà dans les années 80 sur le Pont des Arts, justement. On l'aime bien, ce pont-là, ici. Merci d'avoir été avec nous, co-commissaire de cette exposition Michel-Ange Rodin, corps vivant, à voir au Musée du Louvre jusqu'au 20 juillet prochain. Sur le Pont des Arts, avec Pierre Plantier à la réalisation, Clémence Delfort à la coordination, merci à eux, et à notre stagiaire, Louise Lemoine. Rendez-vous demain, 15h10, temps universel. Et demain, nous serons avec l'auteur, compositeur, interprète Yaya Minté, né à Pikin, dans la banlieue de Dakar, qui a grandi en écoutant Baba Mal ou Youssou N'Dour, qui mêle ses racines africaines à la pop et à la soul. On aura le plaisir de l'entendre avec ses musiciens en live dans l'émission. Sur RFI, dans 10 minutes, place au foot. Bonjour Olivier Pron.
2: Bonjour, comment allez-vous ?
0: Quelque chose me dit, ça va très bien, quelque chose me dit que vous allez parler Ligue des Champions.
2: Vous croyez vraiment ?
0: Je ne sais pas.
2: On va parler d'un club deux fois titré, oui, le PSG, et d'un entraîneur viré, Arne Slot, à Liverpool, et d'un joueur français retraité à 40 ans, André-Pierre Gignac, une star adulée au Mexique.
0: A tout de suite, Olivier, pour Radio Foot, 18h10, heure de Paris.

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2: Il est 17h ici à Paris, 18h à Beyrouth. Bonjour à tous.
3: Karine Bellicha.
2: À la une, l'armée israélienne appelle les habitants de la banlieue sud de Beyrouth à évacuer avant de nouvelles frappes contre le Hezbollah. Une offensive israélienne qui s'intensifie encore après la prise stratégique du château de Beaufort dans le sud. Le Conseil de sécurité de l'ONU va se réunir en urgence ce soir à la demande de la France. Nous évoquerons aussi une grève dans l'enseignement qui devrait durer en Belgique, l'alerte lancée sur l'eau potable en France et du cinéma pour finir avec une question verticale. Posée par la réalisatrice Teresa Votova, comment continuer à vivre quand on ne peut plus soi-même se faire confiance. L'offensive israélienne au Liban est de plus en plus intense. L'Union européenne appelle l'État hébreu à cesser son escalade. Le Conseil de sécurité de l'ONU va se réunir en urgence ce soir à la demande de la France, tandis que de nouveaux bombardements sont annoncés dans la banlieue de Beyrouth. Des centaines de familles sont en train de fuir et l'avancée de l'armée israélienne semble inexorable dans le sud. La conquête de la citadelle historique et stratégique de Beaufort ouvre la voie vers la région de Nabatieh. En Israël, Frédéric Misselin, rares sont les voix pour s'opposer à l'escalade.
4: Beaucoup de personnalités politiques affichent sur leur compte X des hommages appuyés aux soldats morts au Liban, 26 depuis le début du mois de mars. En pleine campagne électorale, la classe politique israélienne ménage une opinion publique plutôt opposée au cessez-le-feu imposé par les Américains. Par ailleurs, les habitants du nord d'Israël, confrontés aux attaques du Hezbollah, se sentent délaissés par l'État. Naftali Bennett, principal adversaire politique de Benjamin Netanyahou, se veut rassurant. « Tenez bon, dit-il aux Israéliens qui vivent à la frontière avec le Liban. Ce représentant de la droite dure soutient une action ferme, y compris des frappes sur Beyrouth. » C'est ce que réclament aussi les élus locaux de la région. Gadi Eisenkot, autre candidat aux élections et ancien chef d'état-major, martèle « L'État doit offrir à ses citoyens la sécurité. » Seule voix un peu dissonante, celle de Yair Golan, le candidat de la gauche, pour qui l'intensification des combats est une manœuvre du gouvernement. Benjamin Netanyahou n'a aucune stratégie de sortie sur le front libanais, assure cet ancien haut gradé. Frédéric Misselin, Jérusalem, RFI.
2: De son côté, le Hezbollah continue ses attaques de drones contre les positions israéliennes dans le sud du Liban et dans le nord d'Israël. Pour Téhéran, principal soutien du Hezbollah, il est hors de question qu'un accord avec les États-Unis soit conclu sans y inclure le Liban. L'agence de presse iranienne Tasnim affirme même que Téhéran a suspendu les négociations en raison de l'escalade au Liban. Le Conseil de sécurité va aussi se réunir ce soir à la demande de la Roumanie. Le drone qui est tombé jeudi dernier dans le pays est russe. Bucarest affirme désormais en avoir la certitude après avoir mené une enquête approfondie, tandis que Moscou accuse Kiev d'avoir orchestré une manipulation. L'engin avait percuté un immeuble résidentiel à Galatz, près de la frontière avec l'Ukraine, faisant 2 blessés. La marine française a, elle, raisonné un nouveau convoi pétrolier en provenance de Russie. L'opération s'est déroulée dans l'Atlantique en haute mer. Ce navire de la flotte fantôme de Moscou tentait de contourner les sanctions internationales avec pour destination le Cameroun, un arraisonnement jugé illégal par le Kremlin. En Belgique, une grève dans l'enseignement dure depuis 15 jours et elle se poursuit alors que la période des examens approche. Les syndicats du secteur dénoncent des réformes très décriées que le gouvernement de la Fédération Wallonie-Bruxelles doit voter dans 10 jours. À Bruxelles, Lac-Milota.
5: Arthur et Nina sont élèves de secondaire. Même si les examens ont lieu d'ici une vingtaine de jours, ils préparent les prochaines actions dans les écoles, tout en révisant.
6: On n'a pas cours, il y a un piquet devant l'école. Maintenant, il y a tellement de profs qui font grève, ils n'ont plus ouvert de classe pour l'instant.
7: Est-ce que ces épreuves vont pouvoir se dérouler? C'est un peu une inconnue actuellement. Mais oui, on essaie de réviser comme on peut chez nous.
5: Et des examens qui n'auront peut-être pas lieu. Depuis 15 jours, des centaines d'écoles sont mobilisées. Professeurs, directeurs, élèves et parents réunis au sein de Mars Attacks, un collectif citoyen.
7: C'est un mouvement assez impressionnant, la vitesse à laquelle ça a pris, c'est inédit, on n'a jamais vu ça. On n'est pas là pour créer des robots, ni des machines, on est là pour créer des humains de l'avenir, ceux qui vont gérer la société en fait plus tard. Donc oui, c'est beaucoup plus important que des examens.
5: Les syndicats déplorent les économies voulues par le gouvernement. Exemple avec Xavier Toussaint, président du syndicat CSC Enseignement.
8: Pour nos élèves qui vont devenir étudiants, hausse du coût considérable pour pouvoir s'inscrire dans les études supérieures. Les enseignants qui s'occupent des élèves de 15 ans et plus, qui vont devoir travailler 10% supplémentaires sans aucune rémunération compensatoire.
5: Les grévistes ont prolongé leur préavis de grève jusqu'au 10 juillet, c'est-à-dire jusqu'à la fin de l'année scolaire. Lac-Milota, Bruxelles, RFI.
2: En France, l'alerte générale sur l'eau potable est lancée par un groupe de médecins libéraux. Pesticides, polluants éternels, microplastiques, la pollution chimique de l'eau en France représente une menace systémique pour la santé. Alerte lancée par les unions régionales des professionnels de santé des médecins libéraux, des professionnels qui appellent les autorités françaises à agir. Juliette Pietraszewski.
9: En 2024, 19 millions de Français ont consommé au moins une fois une eau non conforme. Ces chiffres du ministère de la Santé inquiètent grandement le docteur Pascal Meyvart. Entre la présence de pesticides, de PFAS, qu'on appelle polluants éternels, ou encore de microplastiques dans l'eau, il alerte sur les risques sanitaires associés.
10: Malheureusement, ce sont des patients ou de futurs patients qui sont en train de se contaminer et donc qui vont présenter eux aussi des pathologies chroniques, parce que c'est vraiment de ça qu'il s'agit. Il y a de plus en plus de problèmes sur la santé, dans le cadre de la reproduction, des troubles du neurodéveloppement, donc tout ce qui est neurologique, les maladies de Parkinson, les maladies neurodégénératives comme l'Alzheimer, les cancers aussi, les problèmes hormonaux.
9: Et la liste est encore longue. Le docteur Pascal Meyvart et son organisation, la Conférence nationale des unions régionales des professionnels de santé, médecins libéraux, appellent donc le gouvernement à agir au plus vite avec divers moyens comme limiter l'agriculture intensive.
10: On est plutôt en faveur de la réduction de l'usage de produits phytosanitaires. On est plutôt envers l'agriculture biologique, en sachant qu'aujourd'hui, l'essentiel quand même des subventions dans le domaine agricole sont pour l'agriculture conventionnelle intensive.
9: Autre demande des médecins libéraux, faire évoluer la réglementation, élargir les substances surveillées dans l'eau ou encore améliorer les systèmes de filtration.
2: Juliette Pietraszewski. Et puis du cinéma à présent avec un film récompensé à la Mostra de Venise en septembre dernier, Father, de la cinéaste slovaque Teresa Nvotová. Il est sorti la semaine dernière en France. Le portrait d'un

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0: À 4 siècles d'écart, ils ont l'un et l'autre figuré au Panthéon mondial de la sculpture et ils en ont bouleversé les codes. Michel-Ange, le maître de Florence, Auguste Rodin, celui de Meudon en banlieue parisienne. Le premier a été une source d'inspiration inépuisable pour le second. Le musée du Louvre à Paris les réunit en ce moment au sein d'une superbe exposition. Michel-Ange Rodin, corps vivant, où se répondent les marbres, les bronzes, les plâtres des deux sculpteurs ou de leurs disciples, plus de 200 pièces pour illustrer cet art du mouvement qu'ils avaient en commun. Des sculptures si fidèles à leur modèle vivant que l'on attend quasiment qu'elles s'animent sous nos yeux. Illustrer aussi leur goût pour la statuaire antique et l'art du non finito, l'art de l'inachevé. Bonjour à toutes et à tous, bienvenue sur le Pont des Arts. Et pour vous faire découvrir cette exposition Corps vivant, deux invités aujourd'hui, Marc Bormand et Chloé Ariot. Bonjour.
1: Bonjour.
2: Bonjour.
0: Vous en êtes les co-commissaires, Chloé Ariot, conservatrice au musée Rodin, et vous, Marc Bormand, conservateur général au département des sculptures du musée du Louvre. D'abord, Marc Bormand, qu'est-ce qui a valu à Michel-Ange ce surnom d'Il Divino au XVIe siècle à Florence?
1: Ben c'est sans doute la précocité et l'importance de son œuvre qui ont été tout de suite reconnues. Il faut bien voir que quand il a 20-25 ans, il a déjà une œuvre très importante derrière lui, dont par exemple la célèbre Pietà qu'on voit aujourd'hui dans la basilique Saint-Pierre au Vatican. Et juste quelques années après, il va sculpter le David, qui va tout de suite être considéré comme une œuvre formidable.
0: Oui, comme une référence. Donc c'est un génie précoce, un génie prolifique également. Et Rodin, Chloé Ariot, 4 siècles plus tard, il est surnommé le nouveau Michel-Ange, lui. Pour quelle raison? Quel était son trait de génie à lui?
2: Alors, Rodin est effectivement très rapidement présenté par ses défenseurs comme un nouveau Michel-Ange, pas forcément pour mettre en valeur ce qui stylistiquement relie les deux artistes, mais plutôt pour lui donner la place de nouveau plus grand sculpteur de tous les temps. Et ce qui fait sa caractéristique, c'est vraiment d'avoir bouleversé les codes stylistiques de la sculpture à son époque.
0: Ouais, et la filiation entre les deux sculpteurs, on la voit dès l'entrée de l'exposition, quand on entre dans la rotonde, on y reviendra dans le courant de cette émission. Décor en mouvement encore avec la danseuse Tatiana Guerria-Nade, qui dans ses chorégraphies s'inspire du coupé décalé ivoirien.
3: Je peux danser pour me faire plaisir, ça c'est un autre truc. Ça, c'est venu faire la fiesta, montrer qu'on a un super talent. Mais pour moi, quand je crée, j'aime bien parler à travers mon corps. Ça a une signification, ce que je fais.
0: Bonjour Solène Gardré.
4: Bonjour.
0: Vous nous entraînerez tout à l'heure aux Rencontres chorégraphiques internationales de Saint-Denis.
4: Et oui, Nathalie, un festival de danse qui présente le travail d'une quarantaine d'artistes et fait la part belle aux jeunes créateurs. Et je vais vous parler de deux spectacles en particulier, deux femmes qui dansent leur histoire familiale, une en Côte d'Ivoire donc, et l'autre en Italie.
0: Et puis Marjorie Bertin est de retour pour les pionnières et de
5: oui.
0: La culture. Bonjour Marjorie.
5: Bonjour Nathalie.
0: Aujourd'hui, Anita Conti, que l'on surnommait la Dame de la Mer.
6: Oui, un beau surnom. Elle a été photographe, autrice, navigatrice, scientifique. Cette pionnière a dédié sa vie aux océans bien avant que l'écologie ne devienne une urgence mondiale. Et je vous embarque à Paris, quai de la photo tout à l'heure pour la découvrir.
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8: Michel-Angelo.
9: Santità. Dio. Io non ho. Non ho limite. Ogni mio progetto va sempre oltre il limite delle mie forze.
8: Sembra viva. Come ci riesci?
9: Non lo so, viene da sé.
0: Michel-Ange, porté à l'écran par le réalisateur Andrei Konchalovsky dans cet extrait, Il Divino explique ne pas avoir de limites. Chacun de mes projets, dit-il, va au-delà de mes forces. Et quand on lui fait remarquer que sa statue de David a l'air vivante et qu'on lui demande comment il fait, il répond, mais je ne sais pas.

0: Ah, ça vient tout seul. Marc Bormann, vous avez une explication? Vous, qu'est-ce qui fait? D'où vient cette impression, quand on observe une statue de Michel-Ange, qu'elle va quasiment se mettre en mouvement?
1: Alors, c'est vrai, hein, elle a vraiment une force incroyable, mais ça vient pas tout seul. Par contre,
0: hein, on est d'accord. Il a beaucoup de chance.
2: Il était très modeste.
1: Voilà, il est effectivement très très doué, mais après, il a un apprentissage, hein, chez un peintre d'abord, Ghirlandaio, puis chez des sculpteurs, puis dans l'entourage de Laurent le Magnifique, hein, où il apprend non seulement la taille, hein, mais également il est dans un milieu intellectuel humaniste très riche. Bon, et c'est ça qui, au fur et à mesure, va lui permettre effectivement de construire une œuvre pour arriver, comme vous le disiez, au David, hein, ouais. Donc ce géant de 5 mètres de haut, qui est un exploit. Effectivement, c'est une œuvre devant laquelle d'autres sculpteurs, ce bloc de marbre, qui avait été laissé un petit peu dans un coin parce que deux autres sculpteurs n'avaient pas pu le tailler, finalement.
0: Lui le reprend, oui. Bon,
1: il le reprend et il crée ce géant formidable, ce David, plein de force, plein d'énergie, qui va être placé au cœur de la cité.
0: Ouais, il travaille aussi à partir d'études, et vous les présentez d'ailleurs dans l'exposition, des dessins, des sanguines sur lesquels il étudie l'épaule droite, l'épaule gauche. Voilà, c'est énormément aussi de travail de préparation avant de s'attaquer à ce bloc.
1: C'est quelqu'un qui connaît aussi formidablement bien l'anatomie. Hein. Il a étudié effectivement le corps humain. Il a assisté à des dissections, ça on en est sûr, et peut-être même il en a fait lui-même, dans ses premières années. Et donc, il a une connaissance très très profonde de la nature même des muscles du corps, et on le voit
0: plusieurs dessins. Il ne représente pas juste la surface du corps, mais la masse musculaire, les articulations, les veines saillantes, c'est ça aussi
1: qui fait
0: la...
1: Les tendons, il connaît véritablement le corps dans son intériorité. Mais après, il ne se limite pas à ça. L'expo montre bien que ces corps vivants, ça ne se limite pas à la représentation physique, hein, mais il y a tout le côté humain, il y a tout l'esprit qui est à l'intérieur du corps qu'il va aussi chercher à représenter. Le David, hein, c'est une force véritablement contenue.
0: Cette impression de mouvement dont je parlais dès le début de l'émission, on la sent dès l'entrée quand on pénètre dans la rotonde. Hein, c'est assez saisissant. Vous y avez disposé 5 statues qui forment comme une ronde. On voit l'esclave mourant et l'esclave rebelle, hein, qui sont deux marbres de Michel-Ange. Et puis un bronze de Rodin, l'âge d'airain, Chloé Ariot, qui à l'époque a été un événement aussi, parce qu'on a cru quasiment qu'il l'avait sculpté qu'il l'avait moulé sur un corps vivant.
3: Alors effectivement, quand Rodin présente cette œuvre au public sous forme d'un plâtre en 1877 au Salon des artistes français, qui à l'époque est le grand événement artistique en France, sachant que dans la même année il y a également eu une exposition de cette œuvre à Bruxelles, puisqu'à l'époque Rodin vit en Belgique et s'apprête à revenir à Paris. Que ce soit lors de l'exposition à Bruxelles ou à Paris, certaines personnes qui sont assez surprises devant l'aspect a priori très naturaliste de la figure, imaginent que Rodin n'a pas modelé cette œuvre, mais est passé par un moulage sur nature, c'est-à-dire aurait pris l'empreinte directement du corps d'un modèle.
0: Parce qu'ils travaillent tous les deux sur des modèles vivants, hein, on est d'accord.
3: Alors, ils travaillent d'après des modèles vivants, mais ils ne travaillent pas sur modèles vivants. C'est-à-dire que le moulage sur nature est une pratique très particulière, alors qu'il notamment existe dans le cadre funéraire, pour la prise de masques funéraires, entre autres, qui existe aussi dans le domaine médical. Puisque les moulages sur nature médicaux, voilà, sont aussi un moyen de, surtout à l'époque, d'enrichir les connaissances sur le corps. Il y a des artistes, des sculpteurs, là je parlerai pour le 19e siècle, qui ont eu recours à la pratique du moulage sur nature pour enrichir leur répertoire de modèles. Mais malgré tout, au moment où il faut créer une œuvre, si on est simplement sur le moulage d'un corps déjà existant, il y a soupçon d'absence de travail artistique. Alors, il est possible que la polémique n'ait pas été si importante que ça, mais Rodin l'a très très mal pris, on peut comprendre.
0: C'était une remise en question de son génie, de son statut à l'époque. On parle de filiation entre Michel-Ange et Rodin, mais cette filiation, c'est clairement Rodin qui s'y est volontairement inscrit. À un moment de sa carrière, il a, même au tout début, il a un véritable coup de foudre pour Michel-Ange. Il part sur ses traces à Florence.
3: Effectivement. Naturellement, il ne peut pas y avoir d'influence de Rodin sur Michel-Ange et l'histoire,
0: c'est clair,
3: de ce point de vue-là, c'est écrite dans l'autre sens, même si dans notre exposition, nous ne nous sommes pas arrêtés à la question de l'influence de Michel-Ange sur Rodin. Mais effectivement, Rodin, comme beaucoup d'artistes et en particulier de sculpteurs, a une révérence particulière pour le travail de Michel-Ange. Et il a à la fois connaissance de son travail grâce aux esclaves du Louvre qu'il va fréquenter quand il fait ses études ou à travers d'un certain nombre de photographies, de moulages, etc. Mais c'est vrai qu'en 1876, il va faire un voyage en Italie où il s'arrête à plusieurs endroits et on conserve une lettre qu'il écrit de Florence à sa compagne Rose Beret, où effectivement il raconte son coup de foudre devant les œuvres de la chapelle Médicis, mm-hmm, de la chapelle des Princes, qui est l'un des grands ensembles sculptés de Michel-Ange. Et il lui dit notamment une phrase que l'on reprend souvent dans les écrits sur Rodin, « Te dire que je fais depuis la première heure que je suis à Florence une étude de Michel-Ange ne t'étonnera pas. Et je crois que ce grand magicien me laisse un peu de ses secrets. »
0: Un peu de ses secrets. Mais quels sont donc ces secrets qui vont se transmettre d'une génération à l'autre de sculpteurs?
1: Alors, Michel-Ange, c'est vrai, arrive à un moment charnière de la Renaissance italienne. Hein. Il faut imaginer... Il est né en 1475. Le 15e siècle, c'est vraiment à Florence un moment incroyable de création, porté en grande partie par les sculpteurs. Hein, c'est Lorenzo Ghiberti, Donatello, Verrocchio. Bon, donc, une pléiade de grands artistes qui ont déjà travaillé toute cette relation nature-antiquité. Mais Michel-Ange va la porter à un degré supplémentaire, justement, où il va modeler des corps issus de la nature, mais recomposés, retravaillés, idéaux, qui vont ensuite servir véritablement de modèle à tous les artistes du XVIe siècle.
0: Mmh. On voit parmi les sculptures que vous présentez un Adam de Rodin qui est comme un clin d'œil au travail de Michel-Ange qui pointe un doigt, un index vers le bas comme dans le Dieu créant Adam qui se trouve au sommet de la chapelle Sixtine. Voilà, il en imite aussi les inspirations.
1: Mais c'est assez différent quand même. Si on regarde justement dans cette rotonde, hein, où on a confronté l'esclave rebelle et l'Adam. Hein. L'esclave rebelle a une superbe musculature, forte, mais très comprimée, de l'énergie. Le traitement de la musculature fait par Rodin est un peu différent quand même. Il travaille différemment, de manière plus naturaliste, le corps, même si effectivement, il va donner à la figure cette forme de console, hein, avec cette épaule et la tête dans le prolongement de l'épaule, qui est très particulier. Et puis ce geste, effectivement, dont vous parliez, qui est une référence formidable au travail de Michel-Ange.
0: Ce qui rend leurs œuvres vivantes, c'est aussi la matière et ses imperfections, ses reliefs, le grain du marbre, le grain du bronze, Chloé Ariot, on peut dire ça?
3: Alors, ce qui est sûr, et cela vaut pour la sculpture dans son ensemble, la sculpture, la statuaire est un art de la matérialité, et donc c'est un art qui est éminemment sensuel. Et de ce point de vue, effectivement, la présence de matériaux, la trois dimensions, ou quand on est sur des reliefs, on n'est pas en trois dimensions, mais on a quand même justement des reliefs qui sont présents et qui occupent l'espace dans lequel on est, renforce l'impression de vie, alors que si on est face à une œuvre peinte, par exemple, alors bien sûr, il y a le recours à la couleur, à une illusion que la sculpture ne peut pas se permettre, mais il n'y a pas En tout cas, moi, c'est comme ça que je le ressens et c'est pour ça que je travaille sur la sculpture. Il n'y a pas cette sensualité.
0: Vous avez mis côte à côte, dans le parcours de l'exposition, deux sculptures monumentales des maîtres dont il est question. Il y a donc le Moïse de Michel-Ange qui regarde, hein, c'est quasiment comme ça qu'ils sont installés dans le parcours de l'exposition, qui regarde le Balzac d'Auguste Rodin. Ce rapprochement, pour dire quoi finalement, Marc Bormand?
1: Alors, c'est vrai que notre première idée, quand on a conçu le parcours, on savait qu'on allait avoir une partie consacrée à l'énergie, hein, et à la terribilità, ce qui sont deux concepts très importants, et pour Michel-Ange et pour Rodin. Et bien sûr, pour Michel-Ange, l'une des sculptures qui fait le mieux sentir cette énergie, cette terribilità, c'est le superbe Moïse qu'il a créé pour le tombeau du pape Jules II, hein, qui est cette figure imposante, colossale, très forte, très puissante, et on voit une musculature incroyable, et en même temps très posée, avec cette énergie concentrée, ce regard vers le lointain. Et puis on s'est demandé, mais qu'est-ce qui va tenir à côté de ça, même chez Rodin, hein? Et on n'était pas bien sûr de nous, en réalité. Et à un moment, hein, on a regardé et tout, et on s'est dit, ah bah, il y a une sculpture quand même qui fait la même dimension, ils ont à peu près la même taille, 2,70 m l'un et l'autre, ouais. Hein, déjà, hein, qui est le monument à Balzac de Rodin, hein, qui aussi est cette figure incroyable, ce créateur dans son manteau, dans cette robe de chambre, qui est son habit de travail, comprimé, avec ce regard vers le lointain. Et on a d'une part, effectivement, le prophète, et de l'autre côté, le prophète de l'art.
0: Ouais. Comment elle est née, en un mot, cette exposition, avant qu'on continue de la découvrir avec vous, Chloé Ariot?
3: Alors, c'est une proposition du Musée du Louvre et notamment de la présidente Laurence Descartes. Lorsqu'elle est arrivée au Musée du Louvre, elle a fait cette proposition au Musée Rodin de collaborer autour d'un projet qui permettrait de comparer ces deux artistes. Alors moi, j'étais ravie puisque depuis que j'étais arrivée au Musée Rodin quelques années plus tôt, j'avais très envie de travailler aussi sur ce sujet. Donc,
0: vous connaissiez sa passion pour Michel-Ange, déjà.
3: Oui, parce que de fait, quand on travaille sur Rodin, l'importance du modèle de Michel-Ange est évidente et elle a déjà été aussi beaucoup travaillée. Et c'est pour ça que nous, on a souhaité, dans le cadre de cette exposition, ne pas s'arrêter à un Rodin Michel-Ange, un Rodin sous influence de Michel-Ange ou un Rodin Michel-Angelesque, mais vraiment d'essayer de les mettre,
0: de
3: les rapprocher en les comparant tous les deux pour apporter aussi un nouveau regard sur ce couple.

0: Only Love, le quintet Ezra Collective, formé à Londres en 2012 avec sur ce titre le rappeur britannique d'origine gambienne Pas Salieux. Sur le Pont des Arts, Michel-Ange Rodin, Corps en mouvement, une exposition qui réunit au musée du Louvre les deux grands maîtres de la culture, de la sculpture, deux maîtres qui avaient chacun sa façon de travailler. On écoute un très court extrait du film Rodin du réalisateur Jacques Doyon. Auguste y est interprété par Vincent Lindon.
1: La hiérarchie des matériaux, c'est l'or, puis le bronze, la pierre, le bois, et enfin la terre. Mais moi, j'ai inversé cette hiérarchie. Chez moi, c'est la terre qui vient en premier.
0: Voilà, Chloé Ariot-Rodin qui inverse la hiérarchie des matières. Pourquoi, à ses yeux, le marbre n'est-il pas la matière la plus noble pour le sculpteur qu'il est ?
2: Alors, déjà, faut effectivement, on vient d'écouter un extrait de fiction aussi, donc par rapport, mais qui s'inspire des différentes choses que Rodin a pu dire. Je pense qu'au cours de sa carrière, Rodin a pu aussi tenir des propos différents sur les matériaux. En tout cas, ce qui est certain, c'est que comme tout artiste à l'époque et de cette génération, le travail de la sculpture, il se fait effectivement d'abord par le modelage, par la terre, donc l'argile. On utilise aussi à l'époque les premières pâtes à modeler qui sont mises au point et justement pour aussi remplacer éventuellement la terre à modeler. Et la terre vient en premier puisque c'est vraiment le matériau qui va autoriser toute la création, tous les repentirs et avec laquelle on peut reprendre et recommencer sans cesse. Et qui donc est la plus propre à transcrire de manière directe la pensée du sculpteur.
0: La terre, donc, le moulage.
2: Ensuite. Voilà. Et par ailleurs, comme les artistes, comme les sculpteurs de son époque, Rodin travaille donc en modelage. Il a des mouleurs qui travaillent pour lui et qui vont donc, grâce à un système de moulage, garder une trace en plâtre et donc plus solide de son travail initial. Et le modèle en plâtre peut ensuite être transcrit par la fonte en bronze, donc chez des fondeurs spécialisés, ou être transposé en marbre grâce à des techniques de mise au point.
0: Ouais, c'est ce que vous expliquez très bien d'ailleurs dans un petit film qui accompagne cette exposition. Il y a un metteur au point, c'est ça, qui reporte sur le bloc de marbre les mesures précises.
2: Tout à fait. C'est-à-dire que c'est une technique qui permet de reproduire de manière extrêmement précise et parfaitement fidèle les volumes du modèle dans le bloc à tailler grâce à ce système de report de points qui est en fait une sorte de triangulation dans l'espace et qui permet donc au sculpteur de déléguer cette partie du travail qui est tout de même assez longue et assez fastidieuse.
0: Donc il supervise en fait, il est le superviseur de ces travaux-là.
2: Exactement, ouais. Un peu comme lorsqu'on tourne un film, un réalisateur va être l'auteur du film, mais va avoir de très nombreux métiers qui l'accompagnent.
0: Marc Bormand, chez Michel-Ange, le procédé est radicalement différent. Il s'attaque, on parlait tout à l'heure du bloc de marbre du David qui avait été abandonné. Lui, il s'attaque directement à ce bloc de marbre.
3: Oui, Michel-Ange envisage la sculpture comme un travail de taille directe sur le bloc de marbre. Et il le dit dans un poème, il le conçoit comme ça. Je cite, « Le grand artiste ne conçoit nulle idée qu'un bloc de marbre en soi ne circonscrive de sa gangue et seule la concrétise la main obéissant à l'intellect. » Donc, il marque bien le fait que c'est sa propre main qui doit travailler le marbre, vraiment le tailler pour refaire ressortir dedans la figure. Et il a une technique où il avance par plans successifs. Ce qui fait qu'en réalité, il ne peut pas déléguer à un assistant. C'est lui-même qui attaque le bloc.
0: C'est lui-même qui donne les premiers coups dans le bloc de marbre.
3: Et pour, pas seulement les premiers coups, il donne tout. Il travaille l'ensemble jusqu'au bout. Et il pense d'ailleurs, mais ça c'est une conception néoplatonicienne de l'époque, que en réalité la figure est déjà inscrite dans le bloc de marbre. Et lui, l'artiste, n'est là que pour la révéler.
0: Oh là là, voilà. Magnifique, c'est d'une spiritualité absolue. C'est quand même extrêmement risqué, on imagine qu'il a dû avoir pas mal de...
3: Oui, c'est quelqu'un qui a une grande habitude. Qui, oui. On sait qu'il va lui-même, effectivement, dans les carrières pour choisir ses blocs. Alors, c'est pas une science parfaite. Hein. Effectivement, on sait que dans telle ou telle sculpture, ben, à un moment, il y a une veine qui va apparaître. Mm-hmm. Hein, et voilà... un problème se pose. Mais c'est quand même lui qui choisit ses blocs, il est très attentif à ça, et il cherche effectivement des blocs formidables pour arriver au meilleur résultat.
0: Et il a le même procédé quand il fait ce petit crucifix que vous présentez dans l'exposition, qui lui est en bois, hein, qui est une superbe pièce, même si elle n'a rien de monumental, elle est quand même très très...
3: Elle au contraire est... Pardon. Petite dimension.
0: C'est de toute petite dimension. Il fait pareil avec le bois. Comment est-ce qu'il s'y prend?
3: Ah ben, lui. Alors là, c'est une œuvre qui date de la fin de sa carrière, l'extrême fin de sa carrière. Il est à Rome, il est âgé et il veut créer pour lui-même un petit crucifix de dévotion. Et donc, pour ce faire, il va demander spécifiquement, on a des documents, des outils à Florence parce qu'il estime qu'à Rome, il n'a pas les bons outils. Et on voit effectivement dans ce petit bloc de bois, hein, toutes les traces encore du travail qui n'a pas achevé et qui donne d'ailleurs à cette petite sculpture une importance et une forme formidables.
0: Parce que justement, c'est le non finito qu'on évoquait au tout début de l'émission qui est la marque de ces deux sculpteurs-là. Évidemment, ce ne sont pas des œuvres inachevées, ce sont juste des œuvres qui dévoilent un peu le mode de fabrication. Comment est-ce qu'on le définit, ça?
3: Alors, c'est peut-être un peu différent pour Michel-Ange et pour Rodin. Moi, je vais parler
0: Michel-Ange. Pour Michel-Ange. Hein,
3: il se trouve que Michel-Ange, effectivement, les deux tiers de ses marbres sont, entre guillemets, inachevés. Hein. Donc, c'est-à-dire qu'il y a des parties où on voit effectivement la trace des outils, la trace des entailles, le travail à l'œuvre, alors que d'autres parties sont complètement polies. Mmh. Alors, pourquoi? Déjà, c'est parce qu'effectivement, il a beaucoup de commandes, hein, et d'un commanditaire à l'autre, et ben parfois, il n'a pas le temps d'achever les projets gigantesques qu'il a en tête. Alors, il achève effectivement le David.
0: Hein, il veut en faire trop.
3: On lui en demande trop. Trop, hein, trop rapidement. Hein, les commanditaires sont très exigeants. Mais si on prend le cas des deux esclaves que l'on présente, hein, des œuvres qui présentent des parties complètement polies, des parties à semi-travaillées et des parties complètement inachevées. Ces esclaves, qui devaient prendre place dans le tombeau du pape Jules II, hein, en réalité, le tombeau a mis 30 ans pour être achevé, 35 ans pour être achevé, et à un moment où les esclaves n'ont plus leur place, ne peuvent plus trouver leur place dans le nouveau programme du tombeau. Mais Michel-Ange ne va pas les laisser de côté. À un moment, il les donne à un ami à lui, hein, il les fait sortir de l'atelier, ce qui montre bien qu'à ce moment-là, il estime que ses œuvres, elles peuvent vivre leur vie. Elles sont achevées, inachevées, mais achevées.
0: Inachevées, mais achevées. Dans le cas de Rodin, Chloé Ariot, on a là, sous les yeux, la main de Dieu, qui est une des superbes sculptures qui vient de chez vous, hein, du musée Rodin, et que vous présentez. C'est peut-être le meilleur exemple. Est-ce qu'on pourrait la décrire pour celles et ceux qui nous écoutent, pour expliquer aussi ce qu'elle a de non finito, cette main de Dieu?
2: Mais bien sûr, avec plaisir. Il s'agit d'une main droite, assez puissante, plus grande que nature, qui sort d'un bloc de marbre grossièrement traité à l'outil, donc qui a un aspect très brut. Et cette main tient un bloc duquel émergent deux corps. Et effectivement, cette œuvre qui s'est appelée « La création et la main de Dieu » semble représenter l'épisode de la Genèse, dans le premier livre de la Genèse, où Dieu modèle dans l'argile Adam et Ève. Et donc c'est évidemment une représentation du travail du sculpteur. Et de toute façon, dans la pratique de la sculpture de manière générale, il y a cette idée d'un travail démiurgique. Et Dieu est finalement un peu le premier des sculpteurs aussi, en tout cas dans cette tradition-là. Rodin représente donc une main qui modèle des corps, ce qui correspond effectivement à sa pratique à lui. Mais à partir du moment où cette œuvre est transposée en marbre, ce qu'on a sous les yeux, ce n'est pas un modelage, mais bien deux figures qui émergent d'un corps, d'un bloc de marbre, ce qui est évidemment également une référence à Michel-Ange, dont on a dit tout à l'heure qu'on l'appelait aussi Il Divino. Donc la main divine, c'est la main du sculpteur.
4: C'est la main de Michel-Ange. Ouais. Ça, c'est l'hommage suprême à Michel-Ange, peut-être, cette sculpture-là.
2: Alors cette œuvre, elle est très intéressante, puisque d'un point de vue stylistique, le traitement des formes, on est très loin de Michel-Ange, puisque Michel-Ange ne va jamais représenter de main toute seule, par exemple. La sculpture fragmentaire, c'est vraiment presque une invention de Rodin. Mais en même temps, dans la signification, on peut faire difficilement plus Michel-Angelesque.
4: Il y a une interprétation à avoir. Ce que vous montrez très bien dans l'exposition, c'est aussi leur statut de maître absolu, chacun à son époque. Ils ont connu l'un et l'autre la reconnaissance au moment où ils exerçaient, Marc Bormann. Rapidement.
3: Moi, je rappelais effectivement avec le David que à partir du moment où Michel-Ange termine son David, tout le monde sait en Italie que c'est le plus grand des sculpteurs, hein, et il a la chance de vivre longtemps, plus de 80 ans. Et quand Vasari va écrire sa grande histoire de l'art, hein, qui est la première grande série biographique avec toutes ses biographies des artistes toscans, tout le but de cette histoire est de montrer que l'art va arriver à Michel-Ange. Hein. Tout est porté vers Michel-Ange. Et à partir de là, effectivement, l'ensemble des sculpteurs, et pas seulement des sculpteurs qui travaillent en Italie et même ailleurs au XVIe siècle, sont largement redevables à son travail.
4: Sur le Pont des Arts, dans quelques instants, des corps qui dansent avec le reportage de Solène Gardret.

0: de nos programmateurs en playlist ce mois-ci sur RFI, Imra avec ce titre Bara Bara. On vous entraîne dans la danse maintenant avec Solène aux rencontres chorégraphiques internationales de Saint-Denis. La musique de Najoro, Solène, c'est un des deux spectacles que vous y avez vus.
1: Oui, ce festival se déroule en ce moment dans tout le département de Seine-Saint-Denis, c'est au nord de Paris. Une quarantaine d'artistes et parmi eux la danseuse et chorégraphe Tatiana Guerria Nadé. Alors Najoro, ça veut dire le destin en Bakoué, sa langue maternelle en Côte d'Ivoire. Et Tatiana Guerria Nadé nous raconte comment ce destin peut parfois être une prison.
2: J'évoque tout ce qui parle de répétition de vie au sein des familles, tout ce que nos ancêtres ont fait dans le passé, aujourd'hui qui répercute dans notre vie, dans le positif ou dans le négatif. Mais moi, je prends plus le milieu sombre qui fait aujourd'hui qu'on n'arrive pas à trouver notre propre voie. Je fais partie de 3 femmes de diagonale de vie de répétition, ce qui m'a emmené à mettre 3 femmes au plateau pour tracer et pour trouver notre propre chemin et notre voie.
1: Avec elle sur scène, il y a donc la créatrice lumière Claire Legrand et la musicienne Mac Larnac. Alors, sans dire précisément quelle est cette histoire qui se répète, car c'est bien de sa propre histoire dont elle s'inspire, Tatiana Guerria-Nadé nous raconte ce sentiment dans des gestes englués, des courses sur place et des combats avec des filets.
0: Dans sa chorégraphie, elle s'inspire surtout de danses africaines.
1: Oui, Nathalie, et bien sûr, pour commencer, le coupé décalé, danse et genre musical mythique en Côte d'Ivoire.
2: Je suis repartie dans ce domaine-là en tant qu'Ivoirienne, prendre quelques mouvements du coupé décalé et en tant que danseuse aussi qui a fait pas mal de formations de afro-contemporain, des bases classiques avec Irène Tassambedo. Quand je travaille, je sais pas de montrer que j'ai fait des formations, j'ai des lignes ou j'ai fait ça. Non, j'essaie de vivre la situation. Si pour moi la situation me parle dans les oreilles, je vais aller dans le mouvement des oreilles. Si la situation là, il s'agit de quelque chose qui me donne pas la possibilité d'être stable tout droit, je vais rester dans ce mood là. Si la situation m'emmène à courir, je vais essayer de courir pour partir. J'essaie de faire ma chorégraphie toujours avec des mouvements qui parlent. Je peux danser pour me faire plaisir, ça c'est un autre truc. Ça, c'est venu faire la fiesta, montrer qu'on a un super talent. Mais pour moi, quand je crée, j'aime bien parler à travers mon corps. Ça a une signification, ce que je fais.
1: Alors, réussit-elle à s'échapper de ses filets? Eh ben, je vous laisse aller voir Najoro pour avoir peut-être la réponse.
0: Solène, le deuxième spectacle que vous avez vu parle aussi d'héritage familial. Il s'intitule La Breva par la danseuse et chorégraphe italienne Daphné Bianchi.
1: Oui, changement de décor. Il y a une cafetière de café sur scène et 2 sœurs italiennes qui racontent leurs souvenirs d'enfance. En quelques secondes, on est projeté dans le village d'enfance des 2 danseuses.
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0: Alors c'est un spectacle avec 1000 références à ce village sur le lac de Côme. D'ailleurs, la musique que vous entendez est mixée avec le son du clocher de l'église. J'ai l'impression qu'on entend aussi un coq. Donc il y a plein de petits sons comme ça. La Breva, c'est aussi le nom du vent qui a façonné la côte toute proche du village. Alors à l'inverse de Nadjoro, Daphné Bianchi honore plutôt sa famille et ses souvenirs d'enfance.
1: C'est une façon pour nous de valoriser les patrimoines des petits villages italiens qui se perdent, de faire honneur à tout cet héritage qui est ancré à nous, malgré le fait qu'on ait déménagé depuis longtemps. Ça parle d'exil, en fait, de qu'est-ce que ça fait de ne se sentir à la maison nulle part. Savoir, c'est dire qu'à partir du moment où on est ensemble avec ma sœur, bah, on est à la maison, donc que ça relève pas d'un endroit géographique, mais plutôt d'une cartographie intérieure, quoi. C'est une façon pour nous aussi de se dire que c'est une ressource que tout le monde a à l'intérieur de soi.
0: Alors, comment danse-t-on ces souvenirs? Les deux sœurs viennent de formation plutôt hip-hop, donc on voit beaucoup de références sur scène, mais elles ont aussi travaillé les gestes italiens. On écoute Daphné Bianchi et sa sœur et seconde danseuse Anaïs Mori.
2: Toutes les chorégraphies partent d'anciennes photos de gens de notre famille qui prenaient certaines poses qu'on retrouve des fois chez l'une et l'autre, ou alors aussi de certains gestes, des gestes italiens typiques qu'on fait quand on parle. Des mouvements italiens, voilà, ils sont là.
1: Alors, il y en a un qu'on appellerait « Que veux-tu ?» En italien, on dirait « Cosa vuoi ?» L'extrémité des cinq doigts d'une main qui se rejoignent pour former un cône. Et la main, elle peut rester immobile ou s'agiter plus ou moins rapidement selon si la demande est formulée avec douceur ou impatience. Donc ça, c'est vraiment le geste que tout le monde connaît ces gestes. Des fois, on le fait à une main, des fois, on le fait à deux mains. Mais oui, c'est vraiment, encore une fois, un petit clin d'œil à notre héritage.
0: La Breva, c'est la première création de Daphné Bianchi avec sa compagne Néphélé. Tatiana Guerenadé, elle, fait sa deuxième création avec Nadjoro. Alors, vous l'aurez compris, le Festival des rencontres chorégraphiques pousse beaucoup les jeunes créateurs, mais surtout les propositions pas évidentes. Ce sont les mots de Frédéric Latu, la directrice du festival.
3: Souvent, aujourd'hui, l'économie globale, le marché a plutôt tendance à produire des objets plutôt efficaces qui vont produire une satisfaction immédiate, un plaisir facile, on va dire. Et c'est important que ça existe, mais c'est important qu'il existe aussi d'autres choses. L'enjeu aujourd'hui pour le secteur culturel, c'est de pouvoir accueillir des œuvres et des démarches artistiques qui questionnent le monde, qui sont pas forcément consensuelles. C'est ce qu'il y a de plus difficile aujourd'hui à défendre, les démarches les plus engagées, parfois radicales. Mais c'est ça aussi qui nous permet d'ouvrir d'autres chemins de pensée, d'autres façons de réfléchir, d'appréhender le monde qui nous entoure.
0: Le Festival des rencontres chorégraphiques internationales de Seine-Saint-Denis se tient encore jusqu'au 13 juin. Il y a des spectacles quasiment tous les jours. Allez-y.
4: Alors, la Breva sera à voir les prochains mois, notamment à Avignon. Et Nadjoro sera en tournée à partir de la saison prochaine. Merci Solène Gardret.
0: Avec plaisir.
4: À très bientôt. En voilà une qui, comme les maîtres de la sculpture, aimait le mouvement, celui des flots en particulier. C'est votre pionnière de la culture, Marjorie.

0: Et on retrouve donc votre dame de la mer, elle s'appelle Anita Conti.
1: Oui, est-ce que vous aviez déjà entendu parler d'elle?
2: Oui.
1: Petit silence, petit oui. Alors, je vais tout vous raconter de la manière la plus rapide possible. Alors, Anita Conti, c'est la pionnière de l'océanographie française. Elle est née en 1899, morte en 1997 en Bretagne, ce qui va très bien aux marins, et a une vie extraordinaire. En fait, toute jeune, cette relieuse d'art passionnée par la mer vit à Paris et embarque avec les marins pour des semaines et des mois sur des chalutiers. Le golfe de Gascogne, Terre-Neuve, l'Arctique, le froid, les tempêtes, l'odeur du gasoil et du poisson, tout ça, elle l'écrit, elle le prend en photo. Écoutons Anita Conti parler des flots. Nous sommes en 1996 et la dame de la mer a 92 ans.
3: Si je n'étais pas portée par la mer de temps en temps, je serais morte. Donc, je ne sais pas si j'aime. Elle est effroyable. C'est sur la mer que j'ai certainement éprouvé mes plus horribles sensations de terreur. Parce que sur la terre ferme, vous mesurez l'obstacle. En mer, vous ne mesurez rien. Vous êtes lié au vent, lié à la mer, lié à la lumière. Qu'est-ce que c'est? Vous ne pouvez pas définir ça.
1: Voilà, ça fait rêver. Mais pendant des années, elle va pourtant cartographier les océans, répertorier les poissons, la vie des pêcheurs, écrire, photographier. Cette petite femme, en fait, elle va croquer la vie des marins, leur intimité, l'immensité, les tempêtes, les bourrasques, les tonnes de poissons. Et à Paris, Quai de la Photo lui rend hommage à travers une superbe exposition que m'a signalé Clémence Delfort, Les Traversées d'Anita Conti. Alors, ces clichés en noir et blanc, pris en mer, côtoie la poésie, puisqu'elle était également poétesse. Et c'est justement sur un bateau, pour la première fois de ma vie, en interview, gentiment amarré sur la Seine, pas trop de vagues, que Marion Briffaut m'a raconté pourquoi elle a eu l'idée de cette exposition.
4: Le lieu se prête énormément à cette exposition-là. Quai de la Photo est un centre culturel dédié à la photographie. C'est une péniche culturelle, donc directement basée sur les quais de Seine, dans le 13e arrondissement. Elle a eu énormément de vie, réalisatrice, écrivaine, elle a été pionnière en océanographie, photographe donc autodidacte. Tellement de facettes que j'ai dû me concentrer sur quelque chose. Personnellement, c'est sa poésie qui m'a touchée le plus, la poésie qu'elle avait face à la mer.
0: Et comment sont-ils ces poèmes, Marjorie? Vous les avez lus?
1: Je les ai lus. Enfin, j'ai lu ceux de l'exposition. C'est très torturé, en fait. Elle parle du froid, elle parle des glaces, du rouge sang, de la peur des guerres aussi. Faut dire qu'elle les connaît bien.
0: Et oui, parce qu'elle va aussi s'engager pendant la Deuxième Guerre mondiale.
1: Oui, et alors c'est fou. L'Allemagne nazie, vous le savez, avait miné la mer de la Manche. Anita Conti s'embarque pour désamorcer les mines et protéger les navires. Et là aussi, elle est pionnière parce que figurez-vous que c'est la première femme embarquée au sein du service de la Marine nationale. Nous étions en 1939. Quant à l'océanographie, cette épopée avec Anita Conti, elle commence dès 1934. Marion Briffaut.
4: Elle est pionnière dans énormément de choses, notamment pionnière en océanographie, puisqu'elle a été donc embauchée sur le premier bateau océanographique en tant que chargée de propagande. Elle faisait ses recherches depuis 10 ans avant ce premier bateau océanographique. Elle écrivait déjà des articles, elle faisait des recherches de son côté sur la vie marine. Et donc, elle est premièrement chargée de propagande. C'est-à-dire qu'elle avait un petit peu ce rôle d'influenceuse, en fait, d'époque.
0: Ah oui, d'influenceuse, à l'époque déjà.
1: Ouais. Mais oui, parce qu'en fait, lorsqu'Anita Conti, elle est recrutée, elle écrit dans des magazines féminins sur la vie marine. Alors, l'Office scientifique et technique des pêches maritimes voit en elle une océanographe, bien sûr, mais surtout une manière un peu glamour de faire s'intéresser aux océans et à leur vie. Mais, contrairement à bien des influenceuses, Anita Conti ne se met jamais en avant, ça l'intéresse pas du tout. Non, y compris dans ses photos, bien sûr. Et Marion Briffaut nous explique ce qui caractérise une photo d'Anita Conti.
4: C'est la justesse avec le réel. Ce qui me touche le plus, c'est comment, en fait, dans ce réel, elle arrive à puiser de la poésie. Elle s'attache vraiment à respecter ce qu'elle voit par rapport au travail de ces hommes qui est très difficile. Elle a pas du tout envie de, elle le raconte dans certains livres, de romantiser les choses ou d'accaparer peut-être une part de l'histoire. Donc elle a un regard qui essaye de se rattacher au mieux à une certaine réalité du terrain. Et en même temps, elle faisait ses recherches. Et donc, il y avait quand même une ambivalence par rapport à ça. Et en fait, dans son regard, on voit toujours énormément de respect pour les hommes. Donc, elle va, à mon avis, toujours critiquer la surpêche ou la pratique, mais jamais les hommes.
1: et son humanisme trépidant la pousse à partir. En 1941, elle embarque pour le large de l'Afrique. Là, pendant 10 ans, celle qui alerte déjà en vain sur les conséquences écologiques de la surpêche et le réchauffement des eaux, étudie les poissons de la Mauritanie, de la Guinée, du Sénégal, et elle écrit « Racleur d'océan » qui alertait déjà donc dans les années 50.
0: Autrement dit, longtemps, bien longtemps avant les grandes conférences sur le climat.
1: Ah mais absolument. Et puis alors, ce qu'il y a de formidable, c'est que sur le continent, elle se fait accepter par les familles, elle leur propose des idées, elle va améliorer. C'est vraiment pas une chercheuse de salon, hein. Elle améliore les techniques de conservation, les méthodes de pêche, elle installe des fumeries, des pêcheries. Elle va même fonder une pêcherie expérimentale de requins. Elle a vécu presque 100 ans, mais longtemps, comme beaucoup de femmes dans cette chronique, son travail est resté dans l'ombre. Elle a navigué...
0: C'est pour ça que vous êtes là, justement.
1: Et ben voilà.
0: C'est beau.
1: Elle a navigué jusqu'à 85 ans, vous imaginez, mais à partir de 50 ans, plus personne ne voulait embarquer avec elle.
0: Mais pour quelle raison ?
1: Ben parce que c'est une femme, déjà, parce qu'elle est scientifique, qu'elle est artiste, qu'elle est autodidacte, aventurière, qu'elle est trop libre et que ses positions écologiques, ben elles sont trop directes. En fait, elle a un regard incroyablement moderne. Et Marion Briffaut nous raconte ce qu'elle attend de cette exposition gratuite qui court jusqu'au 5 juin. Un petit aperçu de ses 60 000 photographies.
4: J'avais envie d'inviter les visiteurs à traverser et à regarder le monde de la navigation, un peu comme Anita Conti pouvait le faire. C'est pour ça que j'ai entouré ces photographies de ses poèmes, pour essayer de transmettre peut-être un rapport un petit peu plus essentiel à la mer. Et donc voilà, c'est une balade, un grand horizon de photos qu'il y a dans l'exposition. Et donc c'est une vraie invitation à la contemplation et à rejoindre la quête qu'Anita Conti pouvait avoir face à la navigation.
0: Et on peut poursuivre cette traversée en bande dessinée, Marjorie ?
1: Oui, on peut lire la formidable BD de Catel et Boquet, Anita Conti, publiée en 2024 par Casterman.
0: Merci Marjorie,
1: avec
0: et bientôt
1: plaisir.
0: Notre prochaine pionnière aventurière, Alma Carline. Chloé Ariot, Marc Bormand, merci d'avoir été avec nous. J'avais juste une dernière question. Savez-vous qui l'on surnomme le Rodin de l'Afrique? Qui a gagné ce surnom? Eh bien, c'est le sculpteur Ousmane Sow, grand sculpteur sénégalais, qui exposait déjà dans les années 80 sur le pont des Arts, justement. On l'aime bien, ce pont-là, ici. Merci d'avoir été avec nous, co-commissaire de cette exposition Michel-Ange Rodin, corps vivant, à voir au Musée du Louvre jusqu'au 20 juillet prochain. Sur le pont des Arts avec Pierre Plantier, à la réalisation, Clémence Delfort à la coordination, merci à eux, et à notre stagiaire Louise Lemoine. Rendez-vous demain 15h10, temps universel. Et demain, nous serons avec l'auteur, compositeur, interprète Yaya Minté, né à Pikine, dans la banlieue de Dakar, qui a grandi en écoutant Baba Mal ou Youssou N'Dour, qui mêle ses racines africaines à la pop et à la soul. On aura le plaisir de l'entendre avec ses musiciens en live dans l'émission. Sur RFI, dans 10 minutes, place au foot. Bonjour Olivier Pron.
2: Bonjour, bonjour, comment allez-vous ?
0: Quelque chose me dit, ça va bien, ça va très bien. Quelque chose me dit que vous allez parler Ligue des Champions.
2: Vous croyez vraiment ?
0: Je ne sais pas.
2: On va parler d'un club deux fois titré. Oui, le PSG est d'un entraîneur viré, Arnaud Slot à Liverpool, et d'un joueur français retraité à 40 ans, André-Pierre Gignac, une star adulée au Mexique.
0: A tout de suite, Olivier, pour Radio Foot, 18h10, heure de Paris.

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2: Il est 17h ici à Paris, 18h à Beyrouth. Bonjour à tous.
3: Karine Bellicha.
2: À la une, l'armée israélienne appelle les habitants de la banlieue sud de Beyrouth à évacuer avant de nouvelles frappes contre le Hezbollah. Une offensive israélienne qui s'intensifie encore après la prise stratégique du château de Beaufort dans le sud. Le Conseil de sécurité de l'ONU va se réunir en urgence ce soir à la demande de la France. Nous évoquerons aussi une grève dans l'enseignement qui devrait durer en Belgique. L'alerte lancée sur l'eau potable en France et du cinéma pour finir avec une question verticale. Posée par la réalisatrice Teresa Votova, comment continuer à vivre quand on ne peut plus soi-même se faire confiance. L'offensive israélienne au Liban est de plus en plus intense. L'Union européenne appelle l'État hébreu à cesser son escalade. Le Conseil de sécurité de l'ONU va se réunir en urgence ce soir à la demande de la France, tandis que de nouveaux bombardements sont annoncés dans la banlieue de Beyrouth. Des centaines de familles sont en train de fuir et l'avancée de l'armée israélienne semble inexorable dans le sud. La conquête de la citadelle historique et stratégique de Beaufort ouvre la voie vers la région de Nabatieh. En Israël, Frédéric Misselin, rares sont les voies pour s'opposer à l'escalade.
4: Beaucoup de personnalités politiques affichent sur leur compte X des hommages appuyés aux soldats morts au Liban, 26 depuis le début du mois de mars. En pleine campagne électorale, la classe politique israélienne ménage une opinion publique plutôt opposée au cessez-le-feu imposé par les Américains. Par ailleurs, les habitants du nord d'Israël, confrontés aux attaques du Hezbollah, se sentent délaissés par l'État. Naftali Bennett, principal adversaire politique de Benjamin Netanyahou, se veut rassurant. « Tenez bon, dit-il aux Israéliens qui vivent à la frontière avec le Liban. Ce représentant de la droite dure soutient une action ferme, y compris des frappes sur Beyrouth. » C'est ce que réclament aussi les élus locaux de la région. Gadi Eisenkot, autre candidat aux élections et ancien chef d'état-major, martèle « L'État doit offrir à ses citoyens la sécurité. » Seule voix un peu dissonante, celle de Yair Golan, le candidat de la gauche, pour qui l'intensification des combats est une manœuvre du gouvernement. Benjamin Netanyahou n'a aucune stratégie de sortie sur le front libanais, assure cet ancien haut gradé. Frédéric Misselin, Jérusalem, RFI.
2: De son côté, le Hezbollah continue ses attaques de drones contre les positions israéliennes dans le sud du Liban et dans le nord d'Israël. Pour Téhéran, principal soutien du Hezbollah, il est hors de question qu'un accord avec les États-Unis soit conclu sans y inclure le Liban. L'agence de presse iranienne Tasnim affirme même que Téhéran a suspendu les négociations en raison de l'escalade au Liban. Le Conseil de sécurité va aussi se réunir ce soir à la demande de la Roumanie. Le drone qui est tombé jeudi dernier dans le pays est russe. Bucarest affirme désormais en avoir la certitude après avoir mené une enquête approfondie, tandis que Moscou accuse Kiev d'avoir orchestré une manipulation. L'engin avait percuté un immeuble résidentiel à Galatz, près de la frontière avec l'Ukraine, faisant 2 blessés. La marine française a, elle, arraisonné un nouveau pétrolier en provenance de Russie. L'opération s'est déroulée dans l'Atlantique en haute mer. Ce navire de la flotte fantôme de Moscou tentait de contourner les sanctions internationales avec pour destination le Cameroun, un arraisonnement jugé illégal par le Kremlin. En Belgique, une grève dans l'enseignement dure depuis 15 jours et elle se poursuit alors que la période des examens approche. Les syndicats du secteur dénoncent des réformes très décriées que le gouvernement de la Fédération Wallonie-Bruxelles doit voter dans 10 jours. À Bruxelles, Lac-Milota.
5: Arthur et Nina sont élèves de secondaire. Même si les examens ont lieu d'ici une vingtaine de jours, ils préparent les prochaines actions dans les écoles, tout en révisant.
6: On n'a pas cours, il y a un piquet devant l'école. Maintenant, il y a tellement de profs qui font grève, ils n'ont plus ouvert de classe pour l'instant.
7: Est-ce que ces épreuves vont pouvoir se dérouler? C'est un peu une inconnue actuellement. Mais oui, on essaie de réviser comme on peut chez nous.
5: Et des examens qui n'auront peut-être pas lieu. Depuis 15 jours, des centaines d'écoles sont mobilisées. Professeurs, directeurs, élèves et parents réunis au sein de Mars Attacks, un collectif citoyen.
7: C'est un mouvement assez impressionnant, la vitesse à laquelle ça a pris, c'est inédit, on n'a jamais vu ça. On n'est pas là pour créer des robots, ni des machines, on est là pour créer des humains de l'avenir, ceux qui vont gérer la société en fait, plus tard. Donc oui, c'est beaucoup plus important que des examens.
5: Les syndicats déplorent les économies voulues par le gouvernement. Exemple avec Xavier Toussaint, président du syndicat CSC Enseignement.
8: Pour nos élèves qui vont devenir étudiants, hausse du coût considérable pour pouvoir s'inscrire dans les études supérieures. Les enseignants qui s'occupent des élèves de 15 ans et plus qui vont devoir travailler 10% supplémentaires sans aucune rémunération compensatoire.
5: Les grévistes ont prolongé leur préavis de grève jusqu'au 10 juillet, c'est-à-dire jusqu'à la fin de l'année scolaire. Lac-Milota, Bruxelles, RFI.
2: En France, l'alerte générale sur l'eau potable est lancée par un groupe de médecins libéraux. Pesticides, polluants éternels, microplastiques, la pollution chimique de l'eau en France représente une menace systémique pour la santé. Alerte lancée par les unions régionales des professionnels de santé des médecins libéraux, des professionnels qui appellent les autorités françaises à agir. Juliette Pietraszewski.
9: En 2024, 19 millions de Français ont consommé au moins une fois une eau non conforme. Ces chiffres du ministère de la Santé inquiètent grandement le docteur Pascal Meyvart. Entre la présence de pesticides, de PFAS, qu'on appelle polluants éternels, ou encore de microplastiques dans l'eau, il alerte sur les risques sanitaires associés.
10: Malheureusement, ce sont des patients ou de futurs patients qui sont en train de se contaminer et donc qui vont présenter eux aussi des pathologies chroniques, parce que c'est vraiment de ça qu'il s'agit. Il y a de plus en plus de problèmes sur la santé, dans le cas de la reproduction, des troubles du neurodéveloppement, donc tout ce qui est neurologique, les maladies de Parkinson, les maladies neurodégénératives comme l'Alzheimer, les cancers aussi, les problèmes hormonaux.
9: Et la liste est encore longue. Le docteur Pascal Meyvart et son organisation, la Conférence nationale des unions régionales des professionnels de santé, médecins libéraux, appellent donc le gouvernement à agir au plus vite avec divers moyens comme limiter l'agriculture intensive.
10: On est plutôt en faveur de la réduction de l'usage de produits phytosanitaires. On est plutôt envers l'agriculture biologique, en sachant qu'aujourd'hui, l'essentiel quand même des subventions dans le domaine agricole sont pour l'agriculture conventionnelle intensive.
9: Autre demande des médecins libéraux, faire évoluer la réglementation, élargir les substances surveillées dans l'eau ou encore améliorer les systèmes de filtration.
2: Juliette Pietraszewski. Et puis du cinéma à présent avec un film récompensé à la Mostra de Venise en septembre dernier, Father, de la cinéaste slovaque Teresa Nvotova. Il est sorti la semaine dernière en France. Le portrait d'un père ordinaire rattrapé par un drame familial dévastateur sous le feu des médias et du jugement public. Elisabeth Le Quéret.
11: Father s'inspire d'un fait réel. Un été de canicule, un homme oublie sa fillette de 2 ans dans sa voiture et celle-ci meurt de déshydratation. Au-delà du fait divers, le film montre l'effondrement intérieur du père, le regard des autres et cette question impossible.

0: leurs disciples plus de 200 pièces pour illustrer cet art du mouvement qu'ils avaient en commun. Des sculptures si fidèles à leur modèle vivant que l'on attend quasiment qu'elles s'animent sous nos yeux. Illustrer aussi leur goût pour la statuaire antique et l'art du non finito, l'art de l'inachevé. Bonjour à toutes et à tous, bienvenue sur le Pont des Arts. Et pour vous faire découvrir cette exposition Corps vivant, deux invités aujourd'hui, Marc Bormand et Chloé Ariot. Bonjour.
1: Bonjour.
0: Vous en êtes les co-commissaires, Chloé Ariot, conservatrice au Musée Rodin, et vous, Marc Bormand, conservateur général au département des sculptures du Musée du Louvre. D'abord, Marc Bormand, qu'est-ce qui a valu à Michel-Ange ce surnom d'île divine au XVIe siècle à Florence?
1: Ben c'est sans doute la précocité et l'importance de son œuvre qui ont été tout de suite reconnues. Il faut bien voir que quand il a 20-25 ans, il a déjà une œuvre très importante derrière lui, dont par exemple la célèbre Pietà qu'on voit aujourd'hui dans la basilique Saint-Pierre au Vatican. Et juste quelques années après, il va sculpter le David, qui va tout de suite être considéré comme une œuvre formidable.
0: Oui, comme une référence. Donc c'est un génie précoce, un génie prolifique également. Et Rodin, Chloé Ariot, 4 siècles plus tard, il est surnommé le nouveau Michel-Ange, lui. Pour quelle raison? Quel était son trait de génie à lui?
2: Alors, Rodin est effectivement très rapidement présenté par ses défenseurs comme un nouveau Michel-Ange, pas forcément pour mettre en valeur ce qui stylistiquement relie les deux artistes, mais plutôt pour lui donner la place de nouveau plus grand sculpteur de tous les temps. Et ce qui fait sa caractéristique, c'est vraiment d'avoir bouleversé les codes stylistiques de la sculpture à son époque.
0: Ouais, et la filiation entre les deux sculpteurs, on la voit dès l'entrée de l'exposition, quand on entre dans la rotonde, on y reviendra dans le courant de cette émission. Décor en mouvement encore avec la danseuse Tatiana Guerria-Nade, qui dans ses chorégraphies s'inspire du coupé décalé ivoirien.
3: Je peux danser pour me faire plaisir, ça c'est un autre truc. Ça, c'est venu faire la fiesta, montrer qu'on a un super talent. Mais pour moi, quand je crée, j'aime bien parler à travers mon corps. Ça a une signification, ce que je fais.
0: Bonjour Solène Gardré.
4: Bonjour.
0: Vous nous entraînerez tout à l'heure aux Rencontres chorégraphiques internationales de Saint-Denis.
4: Et oui, Nathalie, un festival de danse qui présente le travail d'une quarantaine d'artistes et fait la part belle aux jeunes créateurs. Et je vais vous parler de deux spectacles en particulier, deux femmes qui dansent leur histoire familiale, une en Côte d'Ivoire donc, et l'autre en Italie.
0: Et puis Marjorie Bertin est de retour pour les pionnières et de
5: oui.
0: La culture. Bonjour Marjorie.
5: Bonjour Nathalie.
0: Aujourd'hui, Anita Conti, que l'on surnommait la Dame de la Mer.
5: Oui, un beau surnom. Elle a été photographe, navigatrice, scientifique. Cette pionnière a dédié sa vie aux océans bien avant que l'écologie ne devienne une urgence mondiale. Et je vous embarque à Paris, quai de la photo tout à l'heure pour la découvrir.
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7: Michelangelo.
8: Santità.
7: Dio. Io non ho. Non ho limite. Ogni mio progetto va sempre oltre il limite delle mie forze.
9: Sembra viva. Come ci riesci?
7: Non lo so, viene da sé.
0: Michel-Ange, porté à l'écran par le réalisateur Andrei Konchalovsky dans cet extrait, Il Divino explique ne pas avoir de limite. Chacun de mes projets, dit-il, va au-delà de mes forces. Et quand on lui fait remarquer que sa statue de David a l'air vivante et qu'on lui demande comment il fait, il répond, mais je ne sais pas, ça vient tout seul. Marc Bormand, vous avez une explication? Vous, qu'est-ce qui fait? D'où vient cette impression quand on observe une statue de Michel-Ange qu'elle va quasiment se mettre en mouvement?
1: Alors, c'est vrai, elle a vraiment une force incroyable, mais ça vient pas tout seul, par contre.
0: On est d'accord.
1: Oui, non.
5: Voilà, il a beaucoup de chance.
0: Il était très modeste.
1: Voilà, il est effectivement très très doué, mais après, il a un apprentissage. Chez un peintre, d'abord Ghirlandaio, puis chez des sculpteurs, puis dans l'entourage de Laurent le Magnifique, où il apprend non seulement la taille, mais également, il est dans un milieu intellectuel humaniste, très riche. Bon, et c'est ça qui, au fur et à mesure, va lui permettre, effectivement, de construire une œuvre pour arriver, comme vous le disiez, au David,
0: ouais.
1: Donc ce géant de 5 mètres de haut, qui est un exploit. Effectivement, c'est une œuvre devant laquelle d'autres sculpteurs se bloquent de main.

0: arbre qui avait été laissé un petit peu dans un coin parce que deux autres sculpteurs n'avaient pas pu le tailler finalement.
1: Lui le reprend, bon, oui.
0: Il le reprend et il crée ce géant formidable, ce David, plein de force, plein d'énergie, qui va être placé au cœur de la cité.
1: Ouais, il travaille aussi à partir d'études, et vous les présentez d'ailleurs dans l'exposition, des dessins, des sanguines sur lesquels il étudie l'épaule droite, l'épaule gauche. Voilà, c'est énormément aussi de travail de préparation avant de s'attaquer à ce bloc.
0: C'est quelqu'un qui connaît aussi formidablement bien l'anatomie. Hein. Il a étudié effectivement le corps humain. Il a probablement, il a assisté à des dissections, ça on en est sûr, et peut-être comme il en a fait lui-même, dans ses premières années. Et donc, il a une connaissance très très profonde de la nature même des muscles du corps, et on le voit effectivement dans plusieurs dessins.
1: C'est-à-dire qu'il ne représente pas juste la surface du corps, mais la masse musculaire, les articulations, les veines saillantes, c'est ça aussi qui fait la...
0: Tout à fait, les tendons, il connaît véritablement le corps dans son intériorité. Mais après, il ne se limite pas à ça. L'expo montre bien que ces corps vivants, et ça ne se limite pas à la représentation physique, mais il y a tout le côté humain, il y a tout l'esprit qui est à l'intérieur du corps qu'il va aussi chercher à représenter. Le David, c'est une force véritablement contenue.
1: Cette impression de mouvement dont je parlais dès le début de l'émission, on la sent dès l'entrée quand on pénètre dans la rotonde. C'est assez saisissant. Vous y avez disposé cinq statues qui forment comme une ronde. On voit l'esclave mourant et l'esclave rebelle, qui sont deux marbres de Michel-Ange. Et puis un bronze de Rodin, l'âge des reins, Chloé Ariot, qui à l'époque a été un événement aussi, parce qu'on a cru quasiment qu'il l'avait sculpté qu'il l'avait moulé sur un corps vivant.
2: Alors effectivement, quand Rodin présente cette œuvre au public sous forme d'un plâtre en 1877 au Salon des artistes français, qui à l'époque est le grand événement artistique en France, sachant que dans la même année, il y a également eu une exposition de cette œuvre à Bruxelles, puisqu'à l'époque, Rodin vit en Belgique et s'apprête à revenir à Paris. Que ce soit lors de l'exposition à Bruxelles ou à Paris, certaines personnes qui sont assez surprises devant l'aspect a priori très naturaliste de la figure, imaginent que Rodin n'a pas modelé cette œuvre, mais est passé par un moulage sur nature, c'est-à-dire aurait pris l'empreinte directement du corps d'un modèle.
1: Est-ce qu'ils travaillent tous les deux sur des modèles vivants, on est d'accord?
2: Alors, ils travaillent d'après des modèles vivants, mais ils ne travaillent pas sur modèles vivants. C'est-à-dire que le moulage sur nature est une pratique très particulière, alors qui notamment existe dans le cadre funéraire, pour la prise de masques funéraires, entre autres, qui existe aussi dans le domaine médical. Puisque les moulages sur nature médicaux, sont aussi un moyen de, surtout à l'époque, d'enrichir les connaissances sur le corps. Il y a des artistes, des sculpteurs, là je parlerai pour le 19e siècle, qui ont eu recours à la pratique du moulage sur nature pour enrichir leur répertoire de modèles. Mais malgré tout, au moment où il faut créer une œuvre, si on est simplement sur le moulage d'un corps déjà existant, il y a soupçon d'absence de travail artistique. Alors, il est possible que la polémique n'ait pas été si importante que ça, mais Rodin l'a très très mal pris, on peut comprendre.
1: C'était une remise en question de son génie, de son statut à l'époque. On parle de filiation entre Michel-Ange et Rodin, mais cette filiation, c'est clairement Rodin qui s'y est volontairement inscrit. À un moment de sa carrière, il a, même au tout début, il a un véritable coup de foudre pour Michel-Ange. Il part sur ses traces à Florence.
2: Effectivement. Naturellement, il ne peut pas y avoir d'influence de Rodin sur Michel-Ange et l'histoire,
1: c'est clair.
2: De ce point de vue-là, c'est écrit dans l'autre sens, même si dans notre exposition, nous ne nous sommes pas arrêtés à la question de l'influence de Michel-Ange sur Rodin. Mais effectivement, Rodin, comme beaucoup d'artistes et en particulier de sculpteurs, a une révérence particulière pour le travail de Michel-Ange. Et il a à la fois connaissance de son travail grâce aux esclaves du Louvre qu'il va fréquenter quand il fait ses études ou à travers d'un certain nombre de photographies, de moulages, etc. Mais c'est vrai qu'en 1876, il va faire un voyage en Italie où il s'arrête à plusieurs endroits et on conserve une lettre qu'il écrit de Florence à sa compagne, Rose Beret, où effectivement, il raconte son coup de foudre devant les œuvres de la chapelle Médicis, de la chapelle des Princes, qui est l'un des grands ensembles sculptés de Michel-Ange. Et il lui dit notamment une phrase que l'on reprend souvent dans les écrits sur Rodin, « Te dire que je fais depuis la première heure que je suis à Florence une étude de Michel-Ange ne t'étonnera pas. Et je crois que ce grand magicien me laisse un peu de ses secrets. »
1: Un peu de ses secrets. Mais quels sont donc ces secrets qui vont se transmettre d'une génération à l'autre de sculpteurs ?
0: Alors, Michel-Ange, c'est vrai, arrive à un moment charnière de la Renaissance italienne. Il faut imaginer... Il est né en 1475. Le 15e siècle, c'est vraiment à Florence un moment incroyable de création, porté en grande partie par les sculpteurs. C'est Lorenzo Ghiberti, Donatello, Verrocchio. Bon, donc, une pléiade de grands artistes qui ont déjà travaillé toute cette relation nature-antiquité. Mais Michel-Ange va la porter à un degré supplémentaire, justement, où il va modeler des corps issu de la nature, mais recomposé, retravaillé, idéaux, qui vont ensuite servir véritablement de modèle à tous les artistes du XVIe siècle.
1: Mmh. On voit parmi les sculptures que vous présentez un Adam de Rodin qui est comme un clin d'œil au travail de Michel-Ange qui pointe un index vers le bas comme dans le Dieu créant Adam qui se trouve au sommet de la chapelle Sixtine. Voilà, il en imite aussi les inspirations.
0: Mais c'est assez différent quand même. Si on regarde justement dans cette rotonde où on a confronté l'esclave rebelle et l'Adam. L'esclave rebelle a une superbe musculature, forte, mais très comprimée, de l'énergie. Le traitement de la musculature fait par Rodin est un peu différent quand même. Il travaille différemment, de manière plus naturaliste, le corps, même si effectivement, il va donner à la figure cette forme de console, avec cette épaule et la tête dans le prolongement de l'épaule, qui est très particulier. Et puis ce geste, effectivement, dont vous parliez, qui est une référence formidable au travail de Michel-Ange.
1: Ce qui rend leurs œuvres vivantes, c'est aussi la matière et ses imperfections, ses reliefs, le grain du marbre, le grain du bronze, Chloé Ariot, on peut dire ça ?
2: Alors, ce qui est sûr, et cela vaut pour la sculpture dans son ensemble, la sculpture, la statuaire est un art de la matérialité, et donc c'est un art qui est éminemment sensuel. Et de ce point de vue, effectivement, la présence de matériaux, la trois dimensions, ou quand on est sur des reliefs, on n'est pas en trois dimensions, mais on a quand même justement des reliefs qui sont présents et qui occupent l'espace dans lequel on est, renforce l'impression de vie, alors que si on est face à une œuvre peinte, par exemple, alors bien sûr, il y a le recours à la couleur, à une illusion que la sculpture ne peut pas se permettre, mais il n'y a pas, en tout cas moi c'est comme ça que je le ressens et c'est pour ça que je travaille sur la sculpture, il n'y a pas cette sensualité.
1: Vous avez mis côte à côte, dans le parcours de l'exposition, deux sculptures monumentales des maîtres dont il est question. Il y a donc le Moïse de Michel-Ange qui regarde, c'est quasiment comme ça qu'ils sont installés dans le parcours de l'exposition, qui regarde le Balzac d'Auguste Rodin. Ce rapprochement, pour dire quoi finalement, Marc Bormand ?
0: Alors, c'est vrai que notre première idée, quand on a conçu le parcours, on savait qu'on allait avoir une partie consacrée à l'énergie et à la terribilità, ce qui sont deux concepts très importants et pour Michel-Ange et pour Rodin. Et bien sûr, pour Michel-Ange, l'une des sculptures qui fait le mieux sentir cette énergie, cette terribilità, c'est le superbe Moïse qu'il a créé pour le tombeau du pape Jules II, qui est cette figure imposante, colossale, très forte, très puissante, et on voit une musculature incroyable, et en même temps très posée, avec cette énergie concentrée, ce regard vers le lointain. Et puis on s'est demandé, mais qu'est-ce qui va tenir à côté de ça, même chez Rodin Et on n'était pas bien sûr de nous, en réalité. Et à un moment, on a regardé et tout, et on s'est dit, ah bah, il y a une sculpture quand même qui fait la même dimension, ils ont à peu près la même taille, 2,70 m l'un et l'autre, déjà, qui est le monument à Balzac de Rodin, hein, qui aussi est cette figure incroyable, ce créateur dans son manteau, dans cette robe de chambre, qui est son habit de travail, comprimé, avec ce regard vers le lointain. Et on a d'une part, effectivement, le prophète, et de l'autre côté, le prophète de l'art.
1: Ouais. Comment elle est née, en un mot, cette exposition, avant qu'on continue de la découvrir avec vous, Chloé Ariot?
2: Alors, c'est une proposition du Musée du Louvre et notamment de la présidente Laurence Descartes. Lorsqu'elle est arrivée au Musée du Louvre, elle a fait cette proposition au Musée Rodin de collaborer autour d'un projet qui permettrait de comparer ces deux artistes. Alors moi, j'étais ravie puisque depuis que j'étais arrivée au Musée Rodin quelques années plus tôt, j'avais très envie de travailler aussi sur ce sujet. Donc,
1: vous connaissiez sa passion pour Michel-Ange, déjà.
2: Oui, parce que de fait, quand on travaille sur Rodin, l'importance du modèle de Michel-Ange est évidente et elle a déjà été aussi beaucoup travaillée. Et c'est pour ça que nous, on a souhaité, dans le cadre de cette exposition, ne pas s'arrêter à un Rodin Michel-Ange, un Rodin sous influence de Michel-Ange ou un Rodin Michel-Angelesque, mais vraiment d'essayer de les mettre,
1: de les rapprocher
2: en les comparant tous les deux pour apporter un nouveau regard sur ce couple.
3: Aïe.

0: Burn Me Love, le quintet Ezra Collective formé à Londres en 2012 avec sur ce titre le rappeur britannique d'origine gambienne Pa Salieu. Sur le Pont des Arts, Michel-Ange Rodin, Corps en mouvement, une exposition qui réunit au musée du Louvre les deux grands maîtres de la culture, de la sculpture, deux maîtres qui avaient chacun sa façon de travailler. On écoute un très court extrait du film Rodin du réalisateur Jacques Doyon. Auguste y est interprété par Vincent Lindon.
1: La hiérarchie des matériaux, c'est l'or, puis le bronze, la pierre, le bois, et enfin la terre. Mais moi, j'ai inversé cette hiérarchie. Chez moi, c'est la terre qui vient en premier.
0: Voilà, Chloé Ariot-Rodin qui inverse la hiérarchie des matières. Pourquoi, à ses yeux, le marbre n'est-il pas la matière la plus noble pour le sculpteur qu'il est ?
2: Alors, déjà, faut effectivement, on vient d'écouter un extrait de fiction aussi, donc par rapport, mais qui s'inspire des différentes choses que Rodin a pu dire. Je pense qu'au cours de sa carrière, Rodin a pu aussi tenir des propos différents sur les matériaux. En tout cas, ce qui est certain, c'est que comme tout artiste à l'époque et de cette génération, le travail de la sculpture, il se fait effectivement d'abord par le modelage, par la terre, donc l'argile. On utilise aussi à l'époque les premières pâtes à modeler qui sont mises au point et justement pour aussi remplacer éventuellement la terre à modeler. Et la terre vient en premier puisque c'est vraiment le matériau qui va autoriser toute la création, tous les repentirs et avec laquelle on peut reprendre et recommencer sans cesse. Et qui donc est la plus propre à transcrire de manière directe la pensée du sculpteur.
0: La terre, donc, le moulage.
2: Ensuite. Voilà. Et par ailleurs, comme les artistes, comme les sculpteurs de son époque, Rodin travaille donc en modelage. Il a des mouleurs qui travaillent pour lui et qui vont donc, grâce à un système de moulage, garder une trace en plâtre et donc plus solide de son travail initial. Et le modèle en plâtre peut ensuite être transcrit par la fonte en bronze, donc chez des fondeurs spécialisés, ou être transposé en marbre grâce à des techniques de mise au point.
0: Ouais, c'est ce que vous expliquez très bien d'ailleurs dans un petit film qui accompagne cette exposition. Il y a un metteur au point, c'est ça, qui reporte sur le bloc de marbre les mesures précises.
2: Tout à fait. C'est-à-dire que c'est une technique qui permet de reproduire de manière extrêmement précise et parfaitement fidèle les volumes du modèle dans le bloc à tailler grâce à ce système de report de points qui est en fait une sorte de triangulation dans l'espace et qui permet donc au sculpteur de déléguer cette partie du travail qui est tout de même assez longue et assez fastidieuse.
0: Mmh. Donc il supervise en fait, il est le superviseur de ces travaux-là.
2: Exactement, ouais. Un peu comme lorsqu'on tourne un film, un réalisateur va être l'auteur du film, mais va avoir de très nombreux métiers qui l'accompagnent.
0: Marc Bormand, chez Michel-Ange, le procédé est radicalement différent. Il s'attaque, on parlait tout à l'heure du bloc de marbre du David qui avait été abandonné. Lui, il s'attaque directement à ce bloc de marbre.
3: Oui, Michel-Ange envisage la sculpture comme un travail de taille directe sur le bloc de marbre. Et il le dit dans un poème, il le conçoit comme ça. Je cite, « Le grand artiste ne conçoit nulle idée qu'un bloc de marbre en soi ne circonscrive de sa gangue et seule la concrétise la main obéissant à l'intellect. » Donc, il marque bien le fait que c'est sa propre main qui doit travailler le marbre, vraiment le tailler pour refaire ressortir dedans la figure. Et il a une technique où il avance par plans successifs. Ce qui fait qu'en réalité, il ne peut pas déléguer à un assistant. C'est lui-même qui attaque le bloc.
0: C'est lui-même qui donne les premiers coups dans
3: voilà,
0: le bloc de marbre.
3: Et pour, pas seulement les premiers coups, il donne tout. Il travaille l'ensemble jusqu'au bout. Et il pense d'ailleurs, mais ça c'est une conception néoplatonicienne de l'époque, qu'en réalité la figure est déjà inscrite dans le bloc de marbre. Et lui, l'artiste, n'est là, que pour la révéler.
0: Oh là là, voilà. Magnifique, c'est d'une spiritualité absolue. C'est quand même extrêmement risqué, on imagine qu'il a dû avoir pas mal de...
3: Oui, c'est quelqu'un qui a une grande habitude. Qui, oui. On sait qu'il va lui-même, effectivement, dans les carrières pour choisir ses blocs. Alors, c'est pas une science parfaite. Hein. Effectivement, on sait que dans telle ou telle sculpture, ben, à un moment, il y a une veine qui va apparaître. Mm-hmm. Hein, et voilà... un problème se pose. Mais c'est quand même lui qui choisit ses blocs, il est très attentif à ça, et il cherche effectivement des blocs formidables pour arriver au meilleur résultat.
0: Et il a le même procédé quand il fait ce petit crucifix que vous présentez dans l'exposition, qui lui est en bois, hein, qui est une superbe pièce, même si elle n'a rien de monumental, elle est quand même très très...
3: Elle au contraire est... Pardon. Petite dimension.
0: C'est de toute petite dimension. Il fait pareil avec le bois. Comment est-ce qu'il s'y prend?
3: Ah ben, lui. Alors là, c'est une œuvre qui date de la fin de sa carrière, l'extrême fin de sa carrière. Il est à Rome, il est âgé et il veut créer pour lui-même un petit crucifix de dévotion. Et donc, pour ce faire, il va demander spécifiquement, on a des documents, des outils à Florence parce qu'il estime qu'à Rome, il n'a pas les bons outils. Et on voit effectivement dans ce petit bloc de bois, hein, toutes les traces encore du travail qui n'a pas achevé et qui donne d'ailleurs à cette petite sculpture une importance et une forme formidables.
0: Parce que justement, c'est le non finito qu'on évoquait au tout début de l'émission qui est la marque de ces deux sculpteurs-là. Évidemment, ce ne sont pas des œuvres inachevées, ce sont juste des œuvres qui dévoilent un peu le mode de fabrication. Comment est-ce qu'on le définit, ça?
3: Alors, c'est peut-être un peu différent pour Michel-Ange et pour Rodin. Moi, je vais parler
0: Michel-Ange. Hein,
3: il se trouve que Michel-Ange, effectivement, les deux tiers de ses marbres sont, entre guillemets, inachevés. Hein. Donc, c'est-à-dire qu'il y a des parties où on voit effectivement la trace des outils, la trace des entailles, le travail à l'œuvre, alors que d'autres parties sont complètement polies. Mmh. Alors, pourquoi? Déjà, c'est parce qu'effectivement, il a beaucoup de commandes, hein, et d'un commanditaire à l'autre, et ben parfois, il n'a pas le temps d'achever les projets gigantesques qu'il a en tête. Alors, il achève effectivement le David.
0: Hein. Il veut en faire trop.
3: On lui en demande trop.
0: On lui en demande trop.
3: Trop, hein, trop rapidement. Hein, les commanditaires sont très exigeants. Mais si on prend le cas des deux esclaves que l'on présente, hein, des œuvres qui présentent des parties complètement polies, des parties à semi-travaillées et des parties complètement inachevées. Ces esclaves, qui devaient prendre place dans le tombeau du pape Jules II, hein, en réalité, le tombeau a mis 30 ans pour être achevé, 35 ans pour être achevé, et à un moment où les esclaves n'ont plus leur place, ne peuvent plus trouver leur place dans le nouveau programme du tombeau. Mais Michel-Ange ne va pas les laisser de côté. À un moment, il les donne à un ami à lui, hein, il les fait sortir de l'atelier, ce qui montre bien qu'à ce moment-là, il estime que ses œuvres, elles peuvent vivre leur vie. Elles sont achevées, inachevées, mais achevées.
0: Inachevées, mais achevées. Dans le cas de Rodin, Chloé Arriot, on a là, sous les yeux, La main de Dieu, qui est une des superbes sculptures qui vient de chez vous, hein, du musée Rodin, et que vous présentez. C'est peut-être le meilleur exemple. Est-ce qu'on pourrait la décrire pour celles et ceux qui nous écoutent, pour expliquer aussi ce qu'elle a de non finito, cette main de Dieu?
2: Mais bien sûr, avec plaisir. Il s'agit d'une main droite assez puissante, plus grande que nature, qui sort d'un bloc de marbre grossièrement traité à l'outil, donc qui a un aspect très brut. Et cette main tient un bloc duquel émergent deux corps. Et effectivement, cette œuvre qui s'est appelée « La création et la main de Dieu » semble représenter l'épisode de la Genèse, dans le premier livre de la Genèse, où Dieu modèle dans l'argile Adam et Ève. Et donc c'est évidemment une représentation du travail du sculpteur. Et de toute façon, dans la pratique de la sculpture de manière générale, il y a cette idée d'un travail démiurgique. Et Dieu est finalement un peu le premier des sculpteurs aussi, en tout cas dans cette tradition-là. Rodin représente donc une main qui modèle des corps, ce qui correspond effectivement à sa pratique à lui. Mais à partir du moment où cette œuvre est transposée en marbre, ce qu'on a sous les yeux, ce n'est pas un modelage, mais bien deux figures qui émergent d'un corps, d'un bloc de marbre, ce qui est évidemment également une référence à Michel-Ange, dont on a dit tout à l'heure qu'on l'appelait aussi Il Divino. Donc la main divine, la main du sculpteur.
0: C'est la main de Michel-Ange. Ouais. Ça, c'est l'hommage suprême à Michel-Ange, peut-être, cette sculpture-là.
2: Alors cette œuvre, elle est très intéressante, puisque d'un point de vue stylistique, le traitement des formes, on est très loin de Michel-Ange, puisque Michel-Ange ne va jamais représenter de main toute seule, par exemple. La sculpture fragmentaire, c'est vraiment presque une invention de Rodin. Mais en même temps, dans la signification, on peut faire difficilement plus Michel-Angelesque.
0: Il y a une interprétation à avoir. Ce que vous montrez très bien dans l'exposition, c'est aussi leur statut de maître absolu, chacun à son époque. Ils ont connu, l'un et l'autre, la reconnaissance au moment où ils exerçaient, Marc Bormann. Rapidement.
3: Je rappelais effectivement avec le David que à partir du moment où Michel-Ange termine son David, tout le monde sait en Italie que c'est le plus grand des sculpteurs, hein, et il a la chance de vivre longtemps, plus de 80 ans. Et quand Vasari va écrire sa grande histoire de l'art, hein, qui est la première grande série biographique avec toutes ses biographies des artistes toscans, tout le but de cette histoire est de montrer que l'art va arriver à Michel-Ange. Hein. Tout est porté vers Michel-Ange. Et à partir de là, effectivement, l'ensemble des sculpteurs, et pas seulement des sculpteurs qui travaillent en Italie et même ailleurs au XVIe siècle, sont largement redevables à son travail.
0: Sur le Pont des Arts, dans quelques instants, des corps qui dansent avec le reportage de Solène Gardré.

0: Le choix de nos programmateurs en playlist ce mois-ci sur RFI, Imra avec ce titre Bara Bara. On vous entraîne dans la danse maintenant avec Solène aux rencontres chorégraphiques internationales de Saint-Denis. La musique de Najoro, Solène, c'est un des deux spectacles que vous y avez vus.
1: Oui, ce festival se déroule en ce moment dans tout le département de Seine-Saint-Denis, c'est au nord de Paris. Une quarantaine d'artistes et parmi eux la danseuse et chorégraphe Tatiana Guerria Nadé. Alors Najoro, ça veut dire le destin en Bakoué, sa langue maternelle en Côte d'Ivoire. Et Tatiana Guerria Nadé nous raconte comment ce destin peut parfois être une prison.
2: J'évoque tout ce qui parle de répétition de vie au sein des familles, tout ce que nos ancêtres ont fait dans le passé, aujourd'hui qui répercute dans notre vie, dans le positif ou dans le négatif. Mais moi, je prends plus le milieu sombre qui fait aujourd'hui qu'on n'arrive pas à trouver notre propre voie. Je fais partie de 3 femmes de diagonale de vie de répétition, ce qui m'a emmenée à mettre 3 femmes au plateau pour tracer et pour trouver notre propre chemin et notre voie.
1: Avec elle sur scène, il y a donc la créatrice lumière Claire Legrand et la musicienne Mac Larnac. Alors sans dire précisément quelle est cette histoire qui se répète, car c'est bien de sa propre histoire dont elle s'inspire, Tatiana Guerrenadé nous raconte ce sentiment dans des gestes englués, des courses sur place et des combats avec des filets.
0: Dans sa chorégraphie, elle s'inspire surtout de danses africaines.
1: Oui, Nathalie, et bien sûr, pour commencer, le coupé décalé, danse et genre musical mythique en Côte d'Ivoire.
2: Je suis repartie dans ce domaine-là en tant qu'Ivoirienne, prendre quelques mouvements du coupé décalé et en tant que danseuse aussi qui a fait pas mal de formations de afro-contemporain, des bases classiques avec Irène Tassambedo. Quand je travaille, je sais pas de montrer que j'ai fait des formations, j'ai des lignes ou j'ai fait ça. Non, j'essaie de vivre la situation. Si pour moi la situation me parle dans les oreilles, je vais aller dans le mouvement des oreilles. Si la situation là, il s'agit de quelque chose qui me donne pas la possibilité d'être stable tout droit, je vais rester dans ce mood là. Si la situation m'emmène à courir, je vais essayer de courir pour partir. J'essaie de faire ma chorégraphie toujours avec des mouvements qui parlent. Je peux danser pour me faire plaisir, ça c'est un autre truc. Ça, c'est venu faire la fiesta, montrer qu'on a un super talent. Mais pour moi, quand je crée, j'aime bien parler à travers mon corps. Ça a une signification, ce que je fais.
1: Alors, réussit-elle à s'échapper de ses filets? je vous laisse aller voir Najoro pour avoir peut-être la réponse.
0: Solène, le deuxième spectacle que vous avez vu parle aussi d'héritage familial. Il s'intitule La Breva par la danseuse et chorégraphe italienne Daphné Bianchi.
1: Oui, changement de décor. Il y a une cafetière de café sur scène et 2 sœurs italiennes qui racontent leurs souvenirs d'enfance. En quelques secondes, on est projeté dans le village d'enfance des 2 danseuses.

0: Alors c'est un spectacle avec 1000 références à ce village sur le lac de Côme. D'ailleurs, la musique que vous entendez est mixée avec le son du clocher de l'église. J'ai l'impression qu'on entend aussi un coq. Donc il y a plein de petits sons comme ça. La Breva, c'est aussi le nom du vent qui a façonné la côte toute proche du village. Alors à l'inverse de Nadjoro, Daphné Bianchi honore plutôt sa famille et ses souvenirs d'enfance.
1: C'est une façon pour nous de valoriser les patrimoines des petits villages italiens qui se perdent, de faire honneur à tout cet héritage qui est ancré à nous, malgré le fait qu'on ait déménagé depuis longtemps. Ça parle d'exil, en fait, de qu'est-ce que ça fait de ne se sentir à la maison nulle part. Savoir, c'est dire qu'à partir du moment où on est ensemble avec ma sœur, bah, on est à la maison, donc que ça ne relève pas d'un endroit géographique, mais plutôt d'une cartographie intérieure, quoi. C'est une façon pour nous aussi de se dire que c'est une ressource que tout le monde a à l'intérieur de soi.
0: Alors, comment danse-t-on ces souvenirs? Les deux sœurs viennent de formation plutôt hip-hop, donc on voit beaucoup de références sur scène, mais elles ont aussi travaillé les gestes italiens. On écoute Daphné Bianchi et sa sœur et seconde danseuse Anaïs Mori.
2: Toutes les chorégraphies partent d'anciennes photos de gens de notre famille qui prenaient certaines poses qu'on retrouve des fois chez l'une et l'autre, ou alors aussi de certains gestes, des gestes italiens typiques qu'on fait quand on parle. Des mouvements italiens, voilà, ils sont là.
1: Alors, il y en a un qu'on appellerait « Que veux-tu ?» Un italien, on dirait « Cosa vuoi ?» L'extrémité des cinq doigts d'une main qui se rejoignent pour former un cône. Et la main, elle peut rester immobile ou s'agiter plus ou moins rapidement selon si la demande est formulée avec douceur ou impatience. Donc ça, c'est vraiment les gestes que tout le monde connaît ces gestes. Des fois, on le fait à une main, des fois, on le fait à deux mains. Mais oui, c'est vraiment, encore une fois, un petit clin d'œil à notre héritage.
0: La Breva, c'est la première création de Daphné Bianchi avec sa compagne Néphélé. Tatiana Guerenadé, elle, fait sa deuxième création avec Nadjoro. Alors, vous l'aurez compris, le Festival des Rencontres Chorégraphiques pousse beaucoup les jeunes créateurs, mais surtout les propositions pas évidentes. Ce sont les mots de Frédéric Latu, la directrice du festival.
3: Souvent, aujourd'hui, l'économie globale, le marché a plutôt tendance à produire des objets plutôt efficaces qui vont produire une satisfaction immédiate, un plaisir facile, on va dire. Et c'est important que ça existe, mais c'est important qu'il existe aussi d'autres choses. L'enjeu aujourd'hui pour le secteur culturel, c'est de pouvoir accueillir des œuvres et des démarches artistiques qui questionnent le monde, qui sont pas forcément consensuelles. C'est ce qu'il y a de plus difficile aujourd'hui à défendre, les démarches les plus engagées, parfois radicales. Mais c'est ça aussi qui nous permet d'ouvrir d'autres chemins de pensée, d'autres façons de réfléchir, d'appréhender le monde qui nous entoure.
0: Le Festival des Rencontres Chorégraphiques Internationales de Seine-Saint-Denis se tient encore jusqu'au 13 juin. Il y a des spectacles quasiment tous les jours. Allez-y.
4: Alors la Breva sera à voir les prochains mois, notamment à Avignon. Et Nadjoro sera en tournée à partir de la saison prochaine. Merci Solène Gardret.
0: Avec plaisir.
4: À très bientôt. En voilà une qui, comme les maîtres de la sculpture, aimait le mouvement, celui des flots en particulier. C'est votre pionnière de la culture, Marjorie.

0: Et on retrouve donc votre dame de la mer, elle s'appelle Anita Conti.
1: Oui, est-ce que vous aviez déjà entendu parler d'elle?
2: Oui.
1: Petit silence, petit oui. Alors, je vais tout vous raconter de la manière la plus rapide possible. Alors, Anita Conti, c'est la pionnière de l'océanographie française. Elle est née en 1899, morte en 1997 en Bretagne, ce qui va très bien aux marins, et a une vie extraordinaire. En fait, toute jeune, cette relieuse d'art passionnée par la mer vit à Paris et embarque avec les marins pour des semaines et des mois sur des chalutiers. Le golfe de Gascogne, Terre-Neuve, l'Arctique, le froid, les tempêtes, l'odeur du gasoil et du poisson, tout ça, elle l'écrit, elle le prend en photo. Écoutons Anita Conti parler des flots. Nous sommes en 1996 et la dame de la mer a 92 ans.
3: Si je n'étais pas portée par la mer de temps en temps, je serais morte. Donc, je ne sais pas si j'aime. Elle est effroyable. C'est sur la mer que j'ai certainement éprouvé mes plus horribles sensations de terreur. Parce que sur la terre ferme, vous mesurez l'obstacle. En mer, vous ne mesurez rien. Vous êtes lié au vent, lié à la mer, lié à la lumière. Qu'est-ce que c'est? Vous ne pouvez pas définir ça.
1: Voilà, ça fait rêver. Mais pendant des années, elle va pourtant cartographier les océans, répertorier les poissons, la vie des pêcheurs, écrire, photographier. Cette petite femme, en fait, elle va croquer la vie des marins, leur intimité, l'immensité, les tempêtes, les bourrasques, les tonnes de poissons. Et à Paris, Quai de la Photo lui rend hommage à travers une superbe exposition que m'a signalé Clémence Delfort, Les Traversées d'Anita Conti. Alors, ces clichés en noir et blanc, pris en mer, côtoie la poésie, puisqu'elle était également poétesse, et c'est justement sur un bateau, pour la première fois de ma vie, en interview, gentiment amarrée sur la Seine, pas trop de vagues, que Marion Briffaut m'a raconté pourquoi elle a eu l'idée de cette exposition.
4: Le lieu se prête énormément à cette exposition-là. Quai de la Photo est un centre culturel dédié à la photographie. C'est une péniche culturelle, donc directement basée sur les quais de Seine, dans le 13e arrondissement. Elle a eu énormément de vie, réalisatrice, écrivaine, elle a été pionnière en océanographie, photographe donc autodidacte. Tellement de facettes que j'ai dû me concentrer sur quelque chose. Personnellement, c'est sa poésie qui m'a touchée le plus, la poésie qu'elle avait face à la mer.
0: Et comment sont-ils ces poèmes, Marjorie? Vous les avez lus?
1: Je les ai lus. Enfin, j'ai lu ceux de l'exposition. C'est très torturé, en fait. Elle parle du froid, elle parle des glaces, du rouge sang, de la peur des guerres aussi. Faut dire qu'elle les connaît bien.
0: Et oui, parce qu'elle va aussi s'engager pendant la Deuxième Guerre mondiale.
1: Oui, et alors c'est fou. L'Allemagne nazie, vous le savez, avait miné la mer de la Manche. Anita Conti s'embarque pour désamorcer les mines et protéger les navires. Et là aussi, elle est pionnière parce que figurez-vous que c'est la première femme embarquée au sein du service de la Marine nationale. Nous étions en 1939. Quant à l'océanographie, cette épopée avec Anita Conti, elle commence dès 1934. Marion Briffaut.
4: Elle est pionnière dans énormément de choses, notamment pionnière en océanographie, puisqu'elle a été donc embauchée sur le premier bateau océanographique en tant que chargée de propagande. Elle faisait ses recherches depuis 10 ans avant ce premier bateau océanographique. Elle écrivait déjà des articles, elle faisait des recherches de son côté sur la vie marine. Et donc, elle est premièrement chargée de propagande. C'est-à-dire qu'elle avait un petit peu ce rôle d'influenceuse, en fait, d'époque.
0: Ah oui, d'influenceuse, à l'époque déjà.
1: Ouais. Mais oui, parce qu'en fait, lorsqu'Anita Conti, elle est recrutée, elle écrit dans des magazines féminins sur la vie marine. Alors, l'Office scientifique et technique des pêches maritimes voit en elle une océanographe, bien sûr, mais surtout une manière un peu glamour de faire s'intéresser aux océans et à leur vie. Mais, contrairement à bien des influenceuses, Anita Conti ne se met jamais en avant, ça l'intéresse pas
0: de selfie.
1: Du tout. Non, y compris dans ses photos, bien sûr. Et Marion Briffaut nous explique ce qui caractérise une photo d'Anita Conti.
4: C'est la justesse avec le réel. Ce qui me touche le plus, c'est comment, en fait, dans ce réel, elle arrive à puiser de la poésie. Elle s'attache vraiment à respecter ce qu'elle voit par rapport au travail de ces hommes qui est très difficile. Elle n'a pas du tout envie de, elle le raconte dans certains livres, de romantiser les choses ou d'accaparer peut-être une part de l'histoire. Donc elle a un regard qui essaye de se rattacher au mieux à une certaine réalité du terrain. Et en même temps, elle faisait ses recherches. Et donc, il y avait quand même une ambivalence par rapport à ça. Et en fait, dans son regard, on voit toujours énormément de respect pour les hommes. Donc, elle va, à mon avis, toujours critiquer la surpêche ou la pratique, mais jamais les hommes.
1: et son humanisme trépidant la pousse à partir. En 1941, elle embarque pour le large de l'Afrique. Là, pendant 10 ans, celle qui alerte déjà en vain sur les conséquences écologiques de la surpêche et le réchauffement des eaux, étudie les poissons de la Mauritanie, de la Guinée, du Sénégal, et elle écrit « Racleur d'océan » qui alertait déjà donc dans les années 50.
0: Autrement dit, longtemps, bien longtemps avant les grandes conférences sur le climat.
1: Ah mais absolument. Et puis alors, ce qu'il y a de formidable, c'est que sur le continent, elle se fait accepter par les familles, elle leur propose des idées, elle va améliorer. C'est vraiment pas une chercheuse de salon, hein. Elle améliore les techniques de conservation, les méthodes de pêche, elle installe des fumeries, des pêcheries. Elle va même fonder une pêcherie expérimentale de requins. Elle a vécu presque 100 ans, mais longtemps, comme beaucoup de femmes dans cette chronique, son travail est resté dans l'ombre. Elle a navigué...
0: C'est pour ça que vous êtes là, justement.
1: Et ben voilà.
0: C'est beau.
1: Elle a navigué jusqu'à 85 ans, vous imaginez, mais à partir de 50 ans, plus personne ne voulait embarquer avec elle.
0: Mais pour quelle raison ?
1: Ben parce que c'est une femme, déjà, parce qu'elle est scientifique, qu'elle est artiste, qu'elle est autodidacte, aventurière, qu'elle est trop libre et que ses positions écologiques, ben elles sont trop directes. En fait, elle a un regard incroyablement moderne. Et Marion Briffaut nous raconte ce qu'elle attend de cette exposition gratuite qui court jusqu'au 5 juin. Un petit aperçu de ses 60 000 photographies.
4: J'avais envie d'inviter les visiteurs à traverser et à regarder le monde de la navigation, un peu comme Anita Conti pouvait le faire. C'est pour ça que j'ai entouré ces photographies de ses poèmes, pour essayer de transmettre peut-être un rapport un petit peu plus essentiel à la mer. Et donc voilà, c'est une balade, un grand horizon de photos qu'il y a dans l'exposition. Et donc c'est une vraie invitation à la contemplation et à rejoindre la quête qu'Anita Conti pouvait avoir face à la navigation.
0: Et on peut poursuivre cette traversée en bande dessinée, Marjorie ?
1: Oui, on peut lire la formidable BD de Catel et Boquet, Anita Conti, publiée en 2024 par Casterman.
0: Merci Marjorie,
1: avec
0: et bientôt
1: plaisir.
0: Notre prochaine pionnière aventurière, Alma Carline. Chloé Ariot, Marc Bormand, merci d'avoir été avec nous. J'avais juste une dernière question. Savez-vous qui l'on surnomme le Rodin de l'Afrique ? Qui a gagné ce surnom ? Eh bien, c'est le sculpteur Ousmane Sow, grand sculpteur sénégalais, qui exposait déjà dans les années 80 sur le pont des Arts, justement. On l'aime bien, ce pont-là, ici. Merci d'avoir été avec nous, co-commissaire de cette exposition Michel-Ange Rodin, corps vivant, à voir au Musée du Louvre jusqu'au 20 juillet prochain. Sur le pont des Arts, avec Pierre Plantier à la réalisation, Clémence Delfort à la coordination, merci à eux, et à notre stagiaire, Louise Lemoine. Rendez-vous demain, 15h10, temps universel. Et demain, nous serons avec l'auteur, compositeur, interprète Yaya Minté, né à Pikine, dans la banlieue de Dakar, qui a grandi en écoutant Baba Mal ou Youssou N'Dour, qui mêle ses racines africaines à la pop et à la soul. On aura le plaisir de l'entendre avec ses musiciens en live dans l'émission. Sur RFI, dans 10 minutes, place au foot. Bonjour Olivier Pron.
2: Bonjour, bonjour, comment allez-vous ?
0: Quelque chose me dit, ça va bien, ça va très bien. Quelque chose me dit que vous allez parler Ligue des Champions.
2: Vous croyez vraiment ?
0: Je ne sais pas.
2: On va parler d'un club deux fois titré. Oui, le PSG, d'un entraîneur viré, Arne Slot à Liverpool, et d'un joueur français retraité à 40 ans, André-Pierre Gignac, une star adulée au Mexique.
0: A tout de suite, Olivier, pour Radio Foot, 18h10, heure de Paris.

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2: Il est 17h ici à Paris, 18h à Beyrouth. Bonjour à tous.
3: Karine Belisha.
2: À la une, l'armée israélienne appelle les habitants de la banlieue sud de Beyrouth à évacuer avant de nouvelles frappes contre le Hezbollah. Une offensive israélienne qui s'intensifie encore après la prise stratégique du château de Beaufort dans le sud. Le Conseil de sécurité de l'ONU va se réunir en urgence ce soir à la demande de la France. Nous évoquerons aussi une grève dans l'enseignement qui devrait durer en Belgique. L'alerte lancée sur l'eau potable en France et du cinéma pour finir avec une question verticale posée par la réalisatrice Teresa Votova. Comment continuer à vivre quand on ne peut plus soi-même se faire confiance? L'offensive israélienne au Liban est de plus en plus intense. L'Union européenne appelle l'État hébreu à cesser son escalade. Le Conseil de sécurité de l'ONU va se réunir en urgence ce soir à la demande de la France, tandis que de nouveaux bombardements sont annoncés dans la banlieue de Beyrouth. Des centaines de familles sont en train de fuir et l'avancée de l'armée israélienne semble inexorable dans le sud. La conquête de la citadelle historique et stratégique de Beaufort ouvre la voie vers la région de Nabatieh. En Israël, Frédéric Misselin, rares sont les voix pour s'opposer à l'escalade.
4: Beaucoup de personnalités politiques affichent sur leur compte X des hommages appuyés aux soldats morts au Liban, 26 depuis le début du mois de mars. En pleine campagne électorale, la classe politique israélienne ménage une opinion publique plutôt opposée au cessez-le-feu imposé par les Américains. Par ailleurs, les habitants du nord d'Israël, confrontés aux attaques du Hezbollah, se sentent délaissés par l'État. Naftali Bennett, principal adversaire politique de Benjamin Netanyahou, se veut rassurant. « Tenez bon, dit-il aux Israéliens qui vivent à la frontière avec le Liban. Ce représentant de la droite dure soutient une action ferme, y compris des frappes sur Beyrouth. » C'est ce que réclament aussi les élus locaux de la région. Gadi Eisenkot, autre candidat aux élections et ancien chef d'état-major, martèle « L'État doit offrir à ses citoyens la sécurité. » Seule voix un peu dissonante, celle de Yair Golan, le candidat de la gauche, pour qui l'intensification des combats est une manœuvre du gouvernement. Benjamin Netanyahou n'a aucune stratégie de sortie sur le front libanais, assure cet ancien haut gradé. Frédéric Misselin, Jérusalem, RFI.
2: De son côté, le Hezbollah continue ses attaques de drones contre les positions israéliennes dans le sud du Liban et dans le nord d'Israël. Pour Téhéran, principal soutien du Hezbollah, il est hors de question qu'un accord avec les États-Unis soit conclu sans y inclure le Liban. L'agence de presse iranienne Tasnim affirme même que Téhéran a suspendu les négociations en raison de l'escalade au Liban. Le Conseil de sécurité va aussi se réunir ce soir à la demande de la Roumanie. Le drone qui est tombé jeudi dernier dans le pays est russe. Bucarest affirme désormais en avoir la certitude après avoir mené une enquête approfondie, tandis que Moscou accuse Kiev d'avoir orchestré une manipulation. L'engin avait percuté un immeuble résidentiel à Galatz, près de la frontière avec l'Ukraine, faisant 2 blessés. La marine française a, elle, arraisonné un nouveau pétrolier en provenance de Russie. L'opération s'est déroulée dans l'Atlantique en haute mer. Ce navire de la flotte fantôme de Moscou tentait de contourner les sanctions internationales avec pour destination le Cameroun, un arraisonnement jugé illégal par le Kremlin. En Belgique, une grève dans l'enseignement dure depuis 15 jours et elle se poursuit alors que la période des examens approche. Les syndicats du secteur dénoncent des réformes très décriées que le gouvernement de la Fédération Wallonie-Bruxelles doit voter dans 10 jours. À Bruxelles, Lac-Milota.
5: Arthur et Nina sont élèves de secondaire. Même si les examens ont lieu d'ici une vingtaine de jours, ils préparent les prochaines actions dans les écoles, tout en révisant.
6: On n'a pas cours, il y a un piquet devant l'école. Maintenant, il y a tellement de profs qui font grève, ils n'ont plus ouvert de classe pour l'instant.
7: Est-ce que ces épreuves vont pouvoir se dérouler? C'est un peu une inconnue actuellement. Mais oui, on essaie de réviser comme on peut chez nous.
5: Et des examens qui n'auront peut-être pas lieu. Depuis 15 jours, des centaines d'écoles sont mobilisées. Professeurs, directeurs, élèves et parents réunis au sein de Mars Attacks, un collectif citoyen.
7: C'est un mouvement assez impressionnant, la vitesse à laquelle ça a pris, c'est inédit, on n'a jamais vu ça. On n'est pas là pour créer des robots, ni des machines, on est là pour créer des humains de l'avenir, ceux qui vont gérer la société en fait plus tard. Donc oui, c'est beaucoup plus important que des examens.
5: Les syndicats déplorent les économies voulues par le gouvernement. Exemple avec Xavier Toussaint, président du syndicat CSC Enseignement.
8: Pour nos élèves qui vont devenir étudiants, hausse du coût considérable pour pouvoir s'inscrire dans les études supérieures. Les enseignants qui s'occupent des élèves de 15 ans et plus, qui vont devoir travailler 10% supplémentaires sans aucune rémunération compensatoire.
5: Les grévistes ont prolongé leur préavis de grève jusqu'au 10 juillet, c'est-à-dire jusqu'à la fin de l'année scolaire. Lac-Milota, Bruxelles, RFI.
2: En France, l'alerte générale sur l'eau potable est lancée par un groupe de médecins libéraux. Pesticides, polluants éternels, microplastiques, la pollution chimique de l'eau en France représente une menace systémique pour la santé. Alerte lancée par les unions régionales des professionnels de santé des médecins libéraux, des professionnels qui appellent les autorités françaises à agir. Juliette Pietraszewski.
9: En 2024, 19 millions de Français ont consommé au moins une fois une eau non conforme. Ces chiffres du ministère de la Santé inquiètent grandement le docteur Pascal Meyvart. Entre la présence de pesticides, de PFAS qu'on appelle polluants éternels ou encore de microplastiques dans l'eau, il alerte sur les risques sanitaires associés.
10: Malheureusement, ce sont des patients ou de futurs patients qui sont en train de se contaminer et donc qui vont présenter eux aussi des pathologies chroniques parce que c'est vraiment de ça qu'il s'agit. Il y a de plus en plus de problèmes sur la santé dans le cadre de la reproduction, des troubles du neurodéveloppement, donc tout ce qui est neurologique, les maladies de Parkinson, les maladies neurodégénératives comme l'Alzheimer, les cancers aussi, les problèmes hormonaux.
9: Et la liste est encore longue. Le docteur Pascal Meyvart et son organisation, la Conférence nationale des unions régionales des professionnels de santé et médecins libéraux, appellent donc le gouvernement à agir au plus vite avec divers moyens comme limiter l'agriculture intensive.
10: On est plutôt en faveur de la réduction de l'usage de produits phytosanitaires. On est plutôt envers l'agriculture biologique en sachant qu'aujourd'hui, l'essentiel quand même des subventions dans le domaine agricole sont pour l'agriculture conventionnelle intensive.
9: Autre demande des médecins libéraux, faire évoluer la réglementation, élargir les substances surveillées dans l'eau ou encore améliorer les systèmes de filtration.
2: Juliette Pietraszewski. Et puis du cinéma à présent avec un film récompensé à la Mostra de Venise en septembre dernier, Father, de la cinéaste slovaque Teresa Nvotova. Il est sorti la semaine dernière en France. Le portrait d'un père ordinaire, rattrapé par un drame familial dévastateur sous le feu des médias et du jugement public. Elisabeth Le Carré.
11: Father s'inspire d'un fait réel. Un été de canicule, un homme oublie sa fillette de 2 ans dans sa voiture et celle-ci meurt de déshydratation. Au-delà du fait divers, le film montre l'effondrement intérieur du père, le regard des autres et cette question impossible. Comment continuer à vivre quand on ne peut plus se faire confiance? Le film est porté par Milan Ondrić, acteur slovaque, qui dit lui-même que c'est le rôle le plus difficile de sa carrière. La réalisatrice a tout construit autour de lui. Pas de montage classique, mais des plans-séquences longs, parfois très longs, où la caméra respire et le plus souvent suffoque avec le personnage. On ne regarde pas sa douleur, on la traverse avec lui. À ses côtés, sa femme porte une culpabilité différente, mais tout aussi dévastatrice. Le couple ne se défait pas brutalement, il oscille, suspendu entre amour et impossibilité d'oublier.
2: Elisabeth Le Quéret, en fin du tennis et à Roland-Garros, la session de nuit sera féminine ce soir. Une première depuis 2023, le match opposera la numéro 1 mondiale, Arina Sabalenka face à la japonaise Naomi Osaka. Diane Paris, la dernière française en lice, s'est-elle inclinée face à la polonaise Maja Rawlińska en 2-7, 6-3, 6-2. Les organisateurs de Roland-Garros qui ont par ailleurs décidé de sanctionner le joueur du Paraguay, Adolfo Daniel Valero, pour ses propos sexistes. Il lui en coûtera 65 000 $ pour avoir estimé qu'une femme ne pouvait pas arbitrer un match bouillant, faute de poigne nécessaire, aucun doute possible. Le courage n'est pas genré. Voilà, c'est la fin de ce journal. Merci de l'avoir suivi. Tout de suite, c'est sur le Pont des Arts avec vous, Nathalie Amar. Bonjour Nathalie.
12: Merci Karine Bellichat pour cette dernière bonne nouvelle sur le Pont des Arts. Ça démarre dans 30 secondes. On vous entraîne au Louvre pour une exposition qui réunit, tenez-vous bien, Michel-Ange et Rodin.
2: On sera à l'écoute, Nathalie.
13: Vivatech, le plus grand événement start-up et tech en Europe, revient du 17 au 20 juin à Paris. 180 000 visiteurs, plus 30 secteurs représentés.

0: qui stylistiquement relie les deux artistes, mais plutôt pour lui donner la place de nouveau plus grand sculpteur de tous les temps. Et ce qui fait sa caractéristique, c'est vraiment d'avoir bouleversé les codes stylistiques de la sculpture à son époque.
1: Ouais, et la filiation entre les deux sculpteurs, on la voit dès l'entrée de l'exposition, quand on entre dans la rotonde, on y reviendra dans le courant de cette émission. Décor en mouvement encore avec la danseuse Tatiana Guerria-Nade, qui dans ses chorégraphies s'inspire du coupé décalé ivoirien.
2: Je peux danser pour me faire plaisir, ça c'est un autre truc. Ça, c'est venu faire la fiesta, montrer qu'on a un super talent. Mais pour moi, quand je crée, j'aime bien parler à travers mon corps. Ça a une signification, ce que je fais.
1: Bonjour Solène Gardré.
3: Bonjour.
1: Vous nous entraînerez tout à l'heure aux Rencontres chorégraphiques internationales de Saint-Denis.
3: Et oui, Nathalie, un festival de danse qui présente le travail d'une quarantaine d'artistes et fait la part belle aux jeunes créateurs. Et je vais vous parler de deux spectacles en particulier, deux femmes qui dansent leur histoire familiale, une en Côte d'Ivoire donc, et l'autre en Italie.
1: Et puis Marjorie Bertin est de retour pour les pionnières et de
4: oui.
1: La culture. Bonjour Marjorie.
4: Bonjour Nathalie.
1: Aujourd'hui, Anita Conti, que l'on surnommait la Dame de la Mer.
4: Oui, un beau surnom. Elle a été photographe, navigatrice, scientifique. Cette pionnière a dédié sa vie aux océans bien avant que l'écologie ne devienne une urgence mondiale. Et je vous embarque à Paris, quai de la photo tout à l'heure pour la découvrir.
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6: Michelangelo.
7: Santità. Dio. Io non ho. Non ho limite. Ogni mio progetto va sempre oltre il limite delle mie forze.
6: Sembra viva. Come ci riesci?
7: Non lo so, viene da sé.
1: Michel-Ange, porté à l'écran par le réalisateur Andrei Konchalovsky dans cet extrait, Il Divino explique ne pas avoir de limite. Chacun de mes projets, dit-il, va au-delà de mes forces. Et quand on lui fait remarquer que sa statue de David a l'air vivante et qu'on lui demande comment il fait, il répond, mais je ne sais pas, ça vient tout seul. Marc Borman, vous avez une explication? Vous, qu'est-ce qui fait? D'où vient cette impression quand on observe une statue de Michel-Ange qu'elle va quasiment se mettre en mouvement?
8: Alors, c'est vrai, hein, elle a vraiment une force incroyable, mais ça vient pas tout seul, par contre.
1: Hein. On est d'accord.
8: Oui, non.
4: Voilà, il a beaucoup de chance.
1: Il était très modeste. Hein.
8: Voilà, il est effectivement très très doué, mais après, il a un apprentissage. Hein, chez un peintre, d'abord Ghirlandaio, puis chez des sculpteurs, puis dans l'entourage de Laurent le Magnifique, hein, où il apprend non seulement la taille, hein, mais également, il est dans un milieu intellectuel humaniste, très riche. Bon, et c'est ça qui, au fur et à mesure, va lui permettre, effectivement, de construire une œuvre pour arriver, comme vous le disiez, au David, hein, ouais. Donc ce géant de 5 mètres de haut, qui est un exploit. Effectivement, c'est une œuvre devant laquelle d'autres sculpteurs, ce bloc de marbre, qui avait été laissé un petit peu dans un coin parce que deux autres sculpteurs n'avaient pas pu le tailler, finalement.
1: Lui le reprend, oui. Bon,
8: il le reprend et il crée ce géant formidable, ce David, plein de force, plein d'énergie, qui va être placé au cœur de la cité.
1: Ouais, il travaille aussi à partir d'études, et vous les présentez d'ailleurs dans l'exposition, des dessins, des sanguines sur lesquels il étudie l'épaule droite, l'épaule gauche. Voilà, c'est énormément aussi de travail de préparation avant de s'attaquer à ce bloc.
8: C'est quelqu'un qui connaît aussi formidablement bien l'anatomie. Hein. Il a étudié effectivement le corps humain. Il a probablement, il a assisté à des dissections, ça on en est sûr, et peut-être même il en a fait lui-même, bon, dans ses premières années. Et donc, il a une connaissance très très profonde de la nature même des muscles, du corps, et on le voit
1: oui.
8: effectivement
1: c'est-à-dire
8: dans plusieurs
1: qu'il
8: dessins.
1: Il ne représente pas juste la surface du corps, mais la masse musculaire, les articulations, les veines saillantes, c'est ça aussi
8: qui fait
1: la...
8: Les tendons, il connaît véritablement le corps dans son intériorité. Mais après, il ne se limite pas à ça. L'expo montre bien que ces corps vivants, ça ne se limite pas à la représentation physique, hein, mais il y a tout le côté humain, il y a tout l'esprit qui est à l'intérieur du corps qu'il va aussi chercher à représenter. Le David, hein, c'est une force véritablement contenue.
1: Cette impression de mouvement dont je parlais dès le début de l'émission, on la sent dès l'entrée quand on pénètre dans la rotonde. Hein, c'est assez saisissant. Vous y avez disposé 5 statues qui forment comme une ronde. On voit l'esclave mourant et l'esclave rebelle, hein, qui sont deux marbres de Michel-Ange. Et puis un bronze de Rodin, l'âge d'airain, Chloé...

0: Mario, qui à l'époque a été un événement aussi, parce qu'on a cru quasiment qu'il l'avait sculpté qu'il l'avait moulé sur un corps vivant.
1: Alors effectivement, quand Rodin présente cette œuvre au public sous forme d'un plâtre en 1877, au Salon des artistes français, qui à l'époque est le grand événement artistique en France, sachant que dans la même année, il y a également eu une exposition de cette œuvre à Bruxelles, puisqu'à l'époque, Rodin vit en Belgique et s'apprête à revenir à Paris. Que ce soit lors de l'exposition à Bruxelles ou à Paris, certaines personnes qui sont assez surprises devant l'aspect a priori très naturaliste de la figure, imagine que Rodin n'a pas modelé cette œuvre, mais est passé par un moulage sur nature, c'est-à-dire aurait pris l'empreinte directement du corps d'un modèle.
0: Parce qu'ils travaillent tous les deux sur des modèles vivants, hein, on est d'accord.
1: Alors, ils travaillent d'après des modèles vivants, mais ils ne travaillent pas sur modèles vivants. C'est-à-dire que le moulage sur nature est une pratique très particulière, alors qui notamment existe dans le cadre funéraire, pour la prise de masques funéraires, entre autres, qui existe aussi dans le domaine médical. Puisque les moulages sur nature médicaux, voilà, sont aussi un moyen de, surtout à l'époque, d'enrichir les connaissances sur le corps. Il y a des artistes, des sculpteurs, là je parlerai pour le 19e siècle, qui ont eu recours à la pratique du moulage sur nature pour enrichir leur répertoire de modèles. Mais malgré tout, au moment où il faut créer une œuvre, si on est simplement sur le moulage d'un corps déjà existant, il y a soupçon d'absence de travail artistique. Alors, il est possible que la polémique n'ait pas été si importante que ça, mais Rodin l'a très très mal pris, on peut comprendre.
0: C'était une remise en question de son génie, de son statut à l'époque. On parle de filiation entre Michel-Ange et Rodin, mais cette filiation, c'est clairement Rodin qui s'y est volontairement inscrit. À un moment de sa carrière, il a, même au tout début, il a un véritable coup de foudre pour Michel-Ange. Il part sur ses traces à Florence.
1: Effectivement. Naturellement, il ne peut pas y avoir d'influence de Rodin sur Michel-Ange et l'histoire,
0: c'est clair.
1: De ce point de vue-là, c'est écrite dans l'autre sens, même si dans notre exposition, nous ne nous sommes pas arrêtés à la question de l'influence de Michel-Ange sur Rodin. Mais effectivement, Rodin, comme beaucoup d'artistes et en particulier de sculpteurs, a une révérence particulière pour le travail de Michel-Ange. Et il a à la fois connaissance de son travail grâce aux esclaves du Louvre qu'il va fréquenter quand il fait ses études ou à travers d'un certain nombre de photographies, de moulages, etc. Mais c'est vrai qu'en 1876, il va faire un voyage en Italie où il s'arrête à plusieurs endroits et on conserve une lettre qu'il écrit de Florence à sa compagne, Rose Beret, où effectivement, il raconte son coup de foudre devant les œuvres de la chapelle Médicis, de la chapelle des Princes, qui est l'un des grands ensembles sculptés de Michel-Ange. Et il lui dit notamment une phrase que l'on reprend souvent dans les écrits sur Rodin, « Te dire que je fais depuis la première heure que je suis à Florence une étude de Michel-Ange ne t'étonnera pas. Et je crois que ce grand magicien me laisse un peu de ses secrets. »
0: Un peu de ses secrets. Mais quels sont donc ces secrets qui vont se transmettre d'une génération à l'autre de sculpteurs?
2: Alors, Michel-Ange, c'est vrai, arrive à un moment charnière de la Renaissance italienne. Hein. Il faut imaginer... Il est né en 1475. Le 15e siècle, c'est vraiment à Florence un moment incroyable de création, porté en grande partie par les sculpteurs. Hein, c'est Lorenzo Ghiberti, Donatello, Verrocchio. Bon, donc, une pléiade de grands artistes qui ont déjà travaillé toute cette relation nature-antiquité. Mais Michel-Ange va la porter à un degré supplémentaire, justement, où il va modeler des corps issu de la nature, mais recomposés, retravaillés, idéaux, qui vont ensuite servir véritablement de modèles à tous les artistes du XVIe siècle.
0: Mmh. On voit parmi les sculptures que vous présentez un Adam de Rodin qui est comme un clin d'œil au travail de Michel-Ange qui pointe un doigt, un index vers le bas comme dans le Dieu créant Adam qui se trouve au sommet de la chapelle Sixtine. Voilà, il en imite aussi les inspirations.
2: Mais c'est assez différent quand même. Si on regarde justement dans cette rotonde hein, où on a confronté l'esclave rebelle et l'Adam. Hein. L'esclave rebelle a une superbe musculature, forte, mais très comprimée, de l'énergie. Le traitement de la musculature fait par Rodin est un peu différent quand même. Il travaille différemment, de manière plus naturaliste, le corps, même si effectivement, il va donner à la figure cette forme de console, hein, avec cette épaule et la tête dans le prolongement de l'épaule, qui est très particulier. Et puis ce geste, effectivement, dont vous parliez, qui est une référence formidable au travail de Michel-Ange.
0: Ce qui rend leurs œuvres vivantes, c'est aussi la matière et ses imperfections, ses reliefs, le grain du marbre, le grain du bronze, Chloé Ariot, on peut dire ça ?
1: Alors, ce qui est sûr, et cela vaut pour la sculpture dans son ensemble, la sculpture, la statuaire est un art de la matérialité, et donc c'est un art qui est éminemment sensuel. Et de ce point de vue, effectivement, la présence de matériaux, la trois dimensions, ou quand on est sur des reliefs, on n'est pas en trois dimensions, mais on a quand même justement des reliefs qui sont présents et qui occupent l'espace dans lequel on est, renforce l'impression de vie, alors que si on est face à une œuvre peinte, par exemple, alors bien sûr, il y a le recours à la couleur, à une illusion que la sculpture ne peut pas se permettre, mais il n'y a pas, en tout cas moi c'est comme ça que je le ressens et c'est pour ça que je travaille sur la sculpture, il n'y a pas cette sensualité.
0: Mmh. Vous avez mis côte à côte, dans le parcours de l'exposition, deux sculptures monumentales des maîtres dont il est question. Il y a donc le Moïse de Michel-Ange qui regarde, hein, c'est quasiment comme ça qu'ils sont installés dans le parcours de l'exposition, qui regarde le Balzac d'Auguste Rodin. Ce rapprochement, pour dire quoi finalement, Marc Bormand ?
2: Alors, c'est vrai que notre première idée, quand on a conçu le parcours, on savait qu'on allait avoir une partie consacrée à l'énergie hein, et à la terribilità, ce qui sont deux concepts très importants et pour Michel-Ange et pour Rodin. Et bien sûr, pour Michel-Ange, l'une des sculptures qui fait le mieux sentir cette énergie, cette terribilità, c'est le superbe Moïse qu'il a créé pour le tombeau du pape Jules II, hein, qui est cette figure imposante, colossale, très forte, très puissante, et on voit une musculature incroyable, et en même temps très posée, avec cette énergie concentrée, ce regard vers le lointain. Et puis on s'est demandé, mais qu'est-ce qui va tenir à côté de ça, même chez Rodin hein. Et on n'était pas bien sûr de nous, en réalité. Et à un moment, hein, on a regardé et tout, et on s'est dit, ah bah, il y a une sculpture quand même qui fait la même dimension, ils ont à peu près la même taille, 2,70 m l'un et l'autre, qui est le monument à Balzac de Rodin, hein, qui aussi est cette figure incroyable, ce créateur dans son manteau, dans cette robe de chambre, qui est son habit de travail, comprimé, avec ce regard vers le lointain. Et on a d'une part, effectivement, le prophète, et de l'autre côté, le prophète de l'art.
0: Ouais. Comment elle est née, en un mot, cette exposition, avant qu'on continue de la découvrir avec vous, Chloé Ariot ?
1: Alors, c'est une proposition du Musée du Louvre et notamment de la présidente Laurence Descartes. Lorsqu'elle est arrivée au Musée du Louvre, elle a fait cette proposition au Musée Rodin de collaborer autour d'un projet qui permettrait de comparer ces deux artistes. Alors moi, j'étais ravie puisque depuis que j'étais arrivée au Musée Rodin quelques années plus tôt, j'avais très envie de travailler aussi sur ce sujet. Donc,
0: vous connaissiez sa passion pour Michel-Ange, déjà.
1: Oui, parce que de fait, quand on travaille sur Rodin, l'importance du modèle de Michel-Ange est évidente et elle a déjà été aussi beaucoup travaillée. Et c'est pour ça que nous, on a souhaité, dans le cadre de cette exposition, ne pas s'arrêter à un Rodin Michel-Ange, un Rodin sous influence de Michel-Ange ou un Rodin Michel-Angelesque, mais vraiment d'essayer de les mettre,
0: de les
1: rapprocher en les comparant tous les deux pour apporter aussi un nouveau regard sur ce couple.

0: Only Love, le quintet Ezra Collective formé à Londres en 2012 avec sur ce titre le rappeur britannique d'origine gambienne Pas Salieu. Sur le Pont des Arts, Michel-Ange Rodin, Corps en mouvement, une exposition qui réunit au musée du Louvre les deux grands maîtres de la culture, de la sculpture, deux maîtres qui avaient chacun sa façon de travailler. On écoute un très court extrait du film Rodin du réalisateur Jacques Doyon. Auguste y est interprété par Vincent Lindon.
1: La hiérarchie des matériaux, c'est l'or, puis le bronze, la pierre, le bois, et enfin la terre. Mais moi, j'ai inversé cette hiérarchie. Chez moi, c'est la terre qui vient en premier.
0: Voilà, Chloé Ariot-Rodin qui inverse la hiérarchie des matières. Pourquoi, à ses yeux, le marbre n'est-il pas la matière la plus noble pour le sculpteur qu'il est ?
2: Alors, déjà, faut effectivement, on vient d'écouter un extrait de fiction aussi, donc par rapport, mais qui s'inspire des différentes choses que Rodin a pu dire. Je pense qu'au cours de sa carrière, Rodin a pu aussi tenir des propos différents sur les matériaux. En tout cas, ce qui est certain, c'est que comme tout artiste à l'époque et de cette génération, le travail de la sculpture, il se fait effectivement d'abord par le modelage, par la terre, donc l'argile. On utilise aussi à l'époque les premières pâtes à modeler qui sont mises au point et justement pour aussi remplacer éventuellement la terre à modeler. Et la terre vient en premier puisque c'est vraiment le matériau qui va autoriser toute la création, tous les repentirs et avec laquelle on peut reprendre et recommencer sans cesse. Et qui donc est la plus propre à transcrire de manière directe la pensée du sculpteur.
0: La terre donc, le moulage.
2: Ensuite, voilà. Et par ailleurs, comme les artistes, comme les sculpteurs de son époque, Rodin travaille donc en modelage. Il a des mouleurs qui travaillent pour lui et qui vont donc, grâce à un système de moulage, garder une trace en plâtre et donc plus solide de son travail initial. Et le modèle en plâtre peut ensuite être transcrit par la fonte en bronze, donc chez des fondeurs spécialisés, ou être transposé en marbre grâce à des techniques de mise au point.
0: Ouais, c'est ce que vous expliquez très bien d'ailleurs dans un petit film qui accompagne cette exposition. Il y a un metteur au point, c'est ça, qui reporte sur le bloc de marbre les mesures précises.
2: Tout à fait. C'est-à-dire que c'est une technique qui permet de reproduire de manière extrêmement précise et parfaitement fidèle les volumes du modèle dans le bloc à tailler grâce à ce système de report de points qui est en fait une sorte de triangulation dans l'espace et qui permet donc au sculpteur de déléguer cette partie du travail qui est tout de même assez longue et assez fastidieuse.
0: Mmh. Donc il supervise en fait, il est le superviseur de ces travaux-là.
2: Exactement, ouais. Un peu comme lorsqu'on tourne un film, un réalisateur va être l'auteur du film mais va avoir de très nombreux métiers qui l'accompagnent.
0: Marc Bormand, chez Michel-Ange, le procédé est radicalement différent. Il s'attaque, on parlait tout à l'heure du bloc de marbre du David qui avait été abandonné. Lui, il s'attaque directement à ce bloc de marbre.
3: Oui, Michel-Ange envisage la sculpture comme un travail de taille directe sur le bloc de marbre. Et il le dit dans un poème, il le conçoit comme ça. Je cite, « Le grand artiste ne conçoit nulle idée qu'un bloc de marbre en soi ne circonscrive de sa gangue, et seule la concrétise la main obéissant à l'intellect. » Donc il marque bien le fait que c'est sa propre main qui doit travailler le marbre, vraiment le tailler pour refaire ressortir dedans la figure. Et il a une technique où il avance par plans successifs. Ce qui fait qu'en réalité, il ne peut pas déléguer à un assistant. C'est lui-même qui attaque le bloc.
0: C'est lui-même qui donne les premiers coups dans
3: voilà,
0: le bloc de marbre.
3: Et pour, pas seulement les premiers coups, il donne tout. Il travaille l'ensemble jusqu'au bout. Et il pense d'ailleurs, mais ça c'est une conception néoplatonicienne de l'époque, qu'en réalité la figure est déjà inscrite dans le bloc de marbre. Et lui, l'artiste, n'est là que pour la révéler.
0: Oh là là, voilà. Magnifique, c'est d'une spiritualité absolue. C'est quand même extrêmement risqué, on imagine qu'il y a dû avoir pas mal de...
3: C'est quelqu'un qui a une grande habitude. Qui, on sait qu'il va lui-même, effectivement, dans les carrières pour choisir ses blocs. Alors, c'est pas une science parfaite. Hein. Effectivement, on sait que dans telle ou telle sculpture, à un moment, il y a une veine qui va apparaître. Mm-hmm. Et voilà... un problème se pose. Mais c'est quand même lui qui choisit ses blocs, il est très attentif à ça, et il cherche effectivement des blocs formidables pour arriver au meilleur résultat.
0: Et il a le même procédé quand il fait ce petit crucifix que vous présentez dans l'exposition, qui lui est en bois, hein, qui est une superbe pièce, même si elle n'a rien de monumental, elle est quand même très très...
3: Elle au contraire est...
0: Pardon.
3: Petite dimension.
0: C'est de toute petite dimension. Il fait pareil avec le bois. Comment est-ce qu'il s'y prend?
3: Alors là, c'est une œuvre qui date de la fin de sa carrière, l'extrême fin de sa carrière. Il est à Rome, il est âgé, et il veut créer pour lui-même un petit crucifix de dévotion. Et donc, pour ce faire, il va demander spécifiquement, on a des documents, des outils à Florence, parce qu'il estime qu'à Rome, il n'a pas les bons outils. Hein, et on voit effectivement dans ce petit bloc de bois, hein, toutes les traces encore du travail qui n'a pas achevé et qui donne d'ailleurs à cette petite sculpture une importance et une forme formidables.
0: Parce que justement, c'est le non finito qu'on évoquait au tout début de l'émission qui est la marque de ces deux sculpteurs-là. Évidemment, ce ne sont pas des œuvres inachevées, ce sont juste des œuvres qui dévoilent un peu le mode de fabrication. Comment est-ce qu'on le définit, ça?
3: Alors, c'est peut-être un peu différent pour Michel-Ange et pour Rodin. Moi, je vais parler
0: pour Michel-Ange. Hein,
3: il se trouve que Michel-Ange, effectivement, les deux tiers de ses marbres sont, entre guillemets, inachevés. Hein. Donc, c'est-à-dire qu'il y a des parties où on voit effectivement la trace des outils, la trace des entailles, le travail à l'œuvre, alors que d'autres parties sont complètement polies. Mmh. Alors, pourquoi? Déjà, c'est parce qu'effectivement, il a beaucoup de commandes, hein, et d'un commanditaire à l'autre, et ben parfois, il n'a pas le temps d'achever les projets gigantesques qu'il a en tête. Alors, il achève effectivement le David.
0: Hein, il veut en faire trop.
3: On lui en demande trop. Hein, trop rapidement. Hein, les commanditaires sont très exigeants. Mais si on prend le cas des deux esclaves que l'on présente, hein, des œuvres qui présentent des parties complètement polies, des parties à semi-travaillées et des parties complètement inachevées. Ces esclaves, qui devaient prendre place dans le tombeau du pape Jules II, hein, en réalité, le tombeau a mis 30 ans pour être achevé, 35 ans pour être achevé, et à un moment où les esclaves n'ont plus leur place, ne peuvent plus trouver leur place dans le nouveau programme du tombeau. Mais Michel-Ange ne va pas les laisser de côté. À un moment, il les donne à un ami à lui, hein, il les fait sortir de l'atelier, ce qui montre bien qu'à ce moment-là, il estime que ses œuvres, elles peuvent vivre leur vie. Elles sont achevées, inachevées, mais achevées.
0: Inachevées, mais achevées. Dans le cas de Rodin, Chloé Arriot, on a là sous les yeux la main de Dieu, qui est une des superbes sculptures qui vient de chez vous, hein, du musée Rodin, et que vous présentez. C'est peut-être le meilleur exemple. Est-ce qu'on pourrait la décrire pour celles et ceux qui nous écoutent, pour expliquer aussi ce qu'elle a de non finito, cette main de Dieu?
2: Mais bien sûr, avec plaisir. Il s'agit d'une main droite assez puissante, plus grande que nature, qui sort d'un bloc de marbre grossièrement traité à l'outil, donc qui a un aspect très brut. Et cette main tient un bloc duquel émergent deux corps. Et effectivement, cette œuvre qui s'est appelée « La création et la main de Dieu » semble représenter l'épisode de la Genèse, dans le premier livre de la Genèse, où Dieu modèle dans l'argile Adam et Ève. Et donc c'est évidemment une représentation du travail du sculpteur. Et de toute façon, dans la pratique de la sculpture de manière générale, il y a cette idée d'un travail démiurgique. Et Dieu est finalement un peu le premier des sculpteurs aussi, en tout cas dans cette tradition-là. Rodin représente donc une main qui modèle des corps, ce qui correspond effectivement à sa pratique à lui. Mais à partir du moment où cette œuvre est transposée en marbre, ce qu'on a sous les yeux, ce n'est pas un modelage, mais bien deux figures qui émergent d'un corps, d'un bloc de marbre, ce qui est évidemment également une référence à Michel-Ange, dont on a dit tout à l'heure qu'on l'appelait aussi Il Divino. Donc la main divine, la main du sculpteur.
0: C'est la main de Michel-Ange. Ouais. Ça, c'est l'hommage suprême à Michel-Ange, peut-être, cette sculpture-là.
2: Alors cette œuvre, elle est très intéressante, puisque d'un point de vue stylistique, le traitement des formes, on est très loin de Michel-Ange, puisque Michel-Ange ne va jamais représenter de main toute seule, par exemple. La sculpture fragmentaire, c'est vraiment presque une invention de Rodin. Mais en même temps, dans la signification, on peut faire difficilement plus Michel-Angelesque.
0: Il y a une interprétation à avoir. Ce que vous montrez très bien dans l'exposition, c'est aussi leur statut de maître absolu, chacun à son époque. Ils ont connu, l'un et l'autre, la reconnaissance au moment où ils exerçaient, Marc Bormann. Rapidement.
3: Moi, je rappelais effectivement avec le David que à partir du moment où Michel-Ange termine son David, tout le monde sait en Italie que c'est le plus grand des sculpteurs, hein, et il a la chance de vivre longtemps, plus de 80 ans. Et quand Vasari va écrire sa grande histoire de l'art, hein, qui est la première grande série biographique avec toutes ses biographies des artistes toscans, tout le but de cette histoire est de montrer que l'art va arriver à Michel-Ange. Hein. Tout est porté vers Michel-Ange. Et à partir de là, effectivement, l'ensemble des sculpteurs, et pas seulement des sculpteurs qui travaillent en Italie et même ailleurs au XVIe siècle, sont largement redevables à son travail.
0: Sur le Pont des Arts, dans quelques instants, des corps qui dansent avec le reportage de Solène Gardré.

0: de nos programmateurs en playlist ce mois-ci sur RFI. Imra avec ce titre Bara Bara. On vous entraîne dans la danse maintenant avec Solène aux rencontres chorégraphiques internationales de Saint-Denis. La musique de Najoro, Solène, c'est un des deux spectacles que vous y avez vu.
1: Oui, ce festival se déroule en ce moment dans tout le département de Seine-Saint-Denis, c'est au nord de Paris. Une quarantaine d'artistes et parmi eux la danseuse et chorégraphe Tatiana Guerria Nadé. Alors Najoro, ça veut dire le destin en Bakoué, sa langue maternelle en Côte d'Ivoire. Et Tatiana Guerria Nadé nous raconte comment ce destin peut parfois être une prison.
2: J'évoque tout ce qui parle de répétition de vie au sein des familles, tout ce que nos ancêtres ont fait dans le passé, aujourd'hui qui répercute dans notre vie, dans le positif ou dans le négatif. Mais moi, je prends plus le milieu sombre qui fait aujourd'hui qu'on n'arrive pas à trouver notre propre voie. Je fais partie de 3 femmes de diagonale de vie de répétition, ce qui m'a emmené à mettre 3 femmes au plateau pour tracer et pour trouver notre propre chemin et notre voie.
1: Avec elle sur scène, il y a donc la créatrice lumière Claire Legrand et la musicienne Mac Larnac. Alors, sans dire précisément quelle est cette histoire qui se répète, car c'est bien de sa propre histoire dont elle s'inspire, Tatiana Guerrenadé nous raconte ce sentiment dans des gestes englués, des courses sur place et des combats avec des filets.
0: Dans sa chorégraphie, elle s'inspire surtout de danses africaines.
1: Oui, Nathalie, et bien sûr, pour commencer, le coupé décalé, danse et genre musical mythique en Côte d'Ivoire.
2: Je suis repartie dans ce domaine-là en tant qu'Ivoirienne, prendre quelques mouvements du coupé décalé et en tant que danseuse aussi qui a fait pas mal de formations de afro-contemporain, des bases classiques avec Irène Tassambedo. Quand je travaille, je sais pas de montrer que j'ai fait des formations, j'ai des lignes ou j'ai fait ça. Non, j'essaie de vivre la situation. Si pour moi la situation me parle dans les oreilles, je vais aller dans le mouvement des oreilles. Si la situation là, il s'agit de quelque chose qui me donne pas la possibilité d'être stable tout droit, je vais rester dans ce mood là. Si la situation m'emmène à courir, je vais essayer de courir pour partir. J'essaie de faire ma chorégraphie toujours avec des mouvements qui parlent. Je peux danser pour me faire plaisir, ça c'est un autre truc. Ça, c'est venu faire la fiesta, montrer qu'on a un super talent. Mais pour moi, quand je crée, j'aime bien parler à travers mon corps. Ça a une signification, ce que je fais.
1: Alors, réussit-elle à s'échapper de ses filets? je vous laisse aller voir Najoro pour avoir peut-être la réponse.
0: Solène, le deuxième spectacle que vous avez vu parle aussi d'héritage familial. Il s'intitule La Breva par la danseuse et chorégraphe italienne Daphné Bianchi.
1: Oui, changement de décor. Il y a une cafetière de café sur scène et 2 sœurs italiennes qui racontent leurs souvenirs d'enfance. En quelques secondes, on est projeté dans le village d'enfance des 2 danseuses.

0: Alors c'est un spectacle avec 1000 références à ce village sur le lac de Côme. D'ailleurs, la musique que vous entendez est mixée avec le son du clocher de l'église. J'ai l'impression qu'on entend aussi un coq. Donc il y a plein de petits sons comme ça. La Breva, c'est aussi le nom du vent qui a façonné la côte toute proche du village. Alors à l'inverse, Donna Gioro, Daphné Bianchi honore plutôt sa famille et ses souvenirs d'enfance.
1: C'est une façon pour nous de valoriser les patrimoines des petits villages italiens qui se perdent, de faire honneur à tout cet héritage qui est ancré en nous, malgré le fait qu'on ait déménagé depuis longtemps. Ça parle d'exil, en fait, de qu'est-ce que ça fait de ne se sentir à la maison nulle part. Savoir, c'est dire qu'à partir du moment où on est ensemble avec ma sœur, on est à la maison, donc que ça ne relève pas d'un endroit géographique, mais plutôt d'une cartographie intérieure, quoi. C'est une façon pour nous aussi de se dire que c'est une ressource que tout le monde a à l'intérieur de soi.
0: Alors, comment danse-t-on ses souvenirs? Les deux sœurs viennent de formation plutôt hip-hop, donc on voit beaucoup de références sur scène, mais elles ont aussi travaillé les gestes italiens. On écoute Daphné Bianchi et sa sœur et seconde danseuse Anaïs Mori.
2: Toutes les chorégraphies partent d'anciennes photos de gens de notre famille qui prenaient certaines poses qu'on retrouve des fois chez l'une et l'autre, ou alors aussi de certains gestes, des gestes italiens typiques qu'on fait quand on parle. Des mouvements italiens, voilà, ils sont là.
1: Alors, il y en a un qu'on appellerait « Que veux-tu ?» En italien, on dirait « Cosa vuoi ?» L'extrémité des cinq doigts d'une main qui se rejoignent pour former un cône. Et la main, elle peut rester immobile ou s'agiter plus ou moins rapidement selon si la demande est formulée avec douceur ou impatience. Donc ça, c'est vraiment les gestes que tout le monde connaît ces gestes. Des fois, on le fait à une main, des fois, on le fait à deux mains. Mais oui, c'est vraiment, encore une fois, un petit clin d'œil à notre héritage.
0: La Breva, c'est la première création de Daphné Bianchi avec sa compagne Néphélé. Tatiana Guerenadé, elle, fait sa deuxième création avec Nadjuro. Alors, vous l'aurez compris, le Festival des Rencontres Chorégraphiques pousse beaucoup les jeunes créateurs, mais surtout les propositions pas évidentes. Ce sont les mots de Frédéric Latu, la directrice du festival.
3: Souvent, aujourd'hui, l'économie globale, le marché a plutôt tendance à produire des objets plutôt efficaces qui vont produire une satisfaction immédiate, un plaisir facile, on va dire. Et c'est important que ça existe, mais c'est important qu'il existe aussi d'autres choses. L'enjeu aujourd'hui pour le secteur culturel, c'est de pouvoir accueillir des œuvres et des démarches artistiques qui questionnent le monde, qui sont pas forcément consensuelles. C'est ce qu'il y a de plus difficile aujourd'hui à défendre, les démarches les plus engagées, parfois radicales. Mais c'est ça aussi qui nous permet d'ouvrir d'autres chemins de pensée, d'autres façons de réfléchir, d'appréhender le monde qui nous entoure.
0: Le Festival des Rencontres Chorégraphiques Internationales de Seine-Saint-Denis se tient encore jusqu'au 13 juin. Il y a des spectacles quasiment tous les jours. Allez-y.
4: Alors la Breva sera à voir les prochains mois, notamment à Avignon. Et Nadjoro sera en tournée à partir de la saison prochaine. Merci Solène Gardré.
0: Avec plaisir.
4: À très bientôt. En voilà une qui, comme les maîtres de la sculpture, aimait le mouvement, celui des flots en particulier. C'est votre pionnière de la culture, Marjorie.

0: Et on retrouve donc votre dame de la mer, elle s'appelle Anita Conti.
1: Oui, est-ce que vous aviez déjà entendu parler d'elle?
2: Oui.
1: Petit silence, petit oui. Alors, je vais tout vous raconter de la manière la plus rapide possible. Alors, Anita Conti, c'est la pionnière de l'océanographie française. Elle est née en 1899, morte en 1997 en Bretagne, ce qui va très bien aux marins, et a une vie extraordinaire. En fait, toute jeune, cette relieuse d'art passionnée par la mer vit à Paris et embarque avec les marins pour des semaines et des mois sur des chalutiers. Le golfe de Gascogne, Terre-Neuve, l'Arctique, le froid, les tempêtes, l'odeur du gasoil et du poisson, tout ça, elle l'écrit, elle le prend en photo. Écoutons Anita Conti parler des flots. Nous sommes en 1996 et la dame de la mer a 92 ans.
3: Si je n'étais pas portée par la mer de temps en temps, je serais morte. Donc, je ne sais pas si je l'aime. Elle est effroyable. C'est sur la mer que j'ai certainement éprouvé mes plus horribles sensations de terreur. Parce que sur la terre ferme, vous mesurez l'obstacle. En mer, vous ne mesurez rien. Vous êtes lié au vent, lié à la mer, lié à la lumière. Qu'est-ce que c'est? Vous ne pouvez pas définir ça.
1: Voilà, ça fait rêver. Mais pendant des années, elle va pourtant cartographier les océans, répertorier les poissons, la vie des pêcheurs, écrire, photographier. Cette petite femme, en fait, elle va croquer la vie des marins, leur intimité, l'immensité, les tempêtes, les bourrasques, les tonnes de poissons. Et à Paris, Quai de la Photo lui rend hommage à travers une superbe exposition que m'a signalé Clémence Delfort, Les Traversées d'Anita Conti. Alors, ces clichés en noir et blanc, pris en mer, côtoie la poésie, puisqu'elle était également poétesse. Et c'est justement sur un bateau, pour la première fois de ma vie, en interview, gentiment amarrée sur la Seine, pas trop de vagues, que Marion Briffaut m'a raconté pourquoi elle a eu l'idée de cette exposition.
4: Le lieu se prête énormément à cette exposition-là. Quai de la Photo est un centre culturel dédié à la photographie. C'est une péniche culturelle, donc directement basée sur les quais de Seine, dans le 13e arrondissement. Elle a eu énormément de vie, réalisatrice, écrivaine, elle a été pionnière en océanographie, photographe donc autodidacte. Tellement de facettes que j'ai dû me concentrer sur quelque chose. Personnellement, c'est sa poésie qui m'a touchée le plus, la poésie qu'elle avait face à la mer.
0: Et comment sont-ils ces poèmes, Marjorie? Vous les avez lus?
1: Je les ai lus. Enfin, j'ai lu ceux de l'exposition. C'est très torturé, en fait. Elle parle du froid, elle parle des glaces, du rouge sang, de la peur des guerres aussi. Faut dire qu'elle les connaît bien.
0: Et oui, parce qu'elle va aussi s'engager pendant la Deuxième Guerre mondiale.
1: Oui, et alors c'est fou. L'Allemagne nazie, vous le savez, avait miné la mer de la Manche. Anita Conti s'embarque pour désamorcer les mines et protéger les navires. Et là aussi, elle est pionnière parce que figurez-vous que c'est la première femme embarquée au sein du service de la Marine nationale. Nous étions en 1939. Quant à l'océanographie, cette épopée avec Anita Conti, elle commence dès 1934. Marion Briffaut.
4: Elle est pionnière dans énormément de choses, notamment pionnière en océanographie, puisqu'elle a été donc embauchée sur le premier bateau océanographique en tant que chargée de propagande. Elle faisait ses recherches depuis 10 ans avant ce premier bateau océanographique. Elle écrivait déjà des articles, elle faisait des recherches de son côté sur la vie marine. Et donc, elle est premièrement chargée de propagande. C'est-à-dire qu'elle avait un petit peu ce rôle d'influenceuse, en fait, d'époque.
0: Ah oui, d'influenceuse à l'époque.
1: Mais oui, parce qu'en fait, lorsqu'Anita Conti elle est recrutée, elle écrit dans des magazines féminins sur la vie marine. Alors l'Office scientifique et technique des pêches maritimes voit en elle une océanographe, bien sûr, mais surtout une manière un peu glamour de faire s'intéresser aux océans et à leur vie. Mais, contrairement à bien des influenceuses, Anita Conti ne se met jamais en avant, ça n'intéresse pas
0: du
1: tout. Non, y compris dans ses photos, bien sûr. Et Marion Briffaut nous explique ce qui caractérise une photo d'Anita Conti.
4: C'est la justesse avec le réel. Ce qui me touche le plus, c'est comment, en fait, dans ce réel, elle arrive à puiser de la poésie. Elle s'attache vraiment à respecter ce qu'elle voit par rapport au travail de ces hommes qui est très difficile. Elle n'a pas du tout envie de, elle le raconte dans certains livres, de romantiser les choses ou d'accaparer peut-être une part de l'histoire. Donc elle a un regard qui essaye de se rattacher au mieux à une certaine réalité du terrain. Et en même temps, elle faisait ses recherches. Et donc, il y avait quand même une ambivalence par rapport à ça. Et en fait, dans son regard, on voit toujours énormément de respect pour les hommes. Donc, elle va, à mon avis, toujours critiquer la surpêche ou la pratique, mais jamais les hommes.
1: et son humanisme trépidant la pousse à partir. En 1941, elle embarque pour le large de l'Afrique. Là, pendant 10 ans, celle qui alerte déjà en vain sur les conséquences écologiques de la surpêche et le réchauffement des eaux, étudie les poissons de la Mauritanie, de la Guinée, du Sénégal, et elle écrit « Racleur d'océan » qui alertait déjà donc dans les années 50.
0: Autrement dit, longtemps, bien longtemps avant les grandes conférences sur le climat.
1: Ah mais absolument. Et puis alors, ce qu'il y a de formidable, c'est que sur le continent, elle se fait accepter par les familles, elle leur propose des idées, elle va améliorer. C'est vraiment pas une chercheuse de salon, hein. Elle améliore les techniques de conservation, les méthodes de pêche, elle installe des fumeries, des pêcheries. Elle va même fonder une pêcherie expérimentale de requins. Elle a vécu presque 100 ans, mais longtemps, comme beaucoup de femmes dans cette chronique, son travail est resté dans l'ombre. Elle a navigué...
0: C'est pour ça que vous êtes là, justement.
1: Et ben voilà,
0: c'est beau.
1: Elle a navigué jusqu'à 85 ans, vous imaginez, mais à partir de 50 ans, plus personne ne voulait embarquer avec elle.
0: Mais pour quelle raison ?
1: Ben parce que c'est une femme, déjà, parce qu'elle est scientifique, qu'elle est artiste, qu'elle est autodidacte, aventurière, qu'elle est trop libre et que ses positions écologiques, ben elles sont trop directes. En fait, elle a un regard incroyablement moderne. Et Marion Briffaut nous raconte ce qu'elle attend de cette exposition gratuite qui court jusqu'au 5 juin. Un petit aperçu de ses 60 000 photographies.
4: J'avais envie d'inviter les visiteurs à traverser et à regarder le monde de la navigation, un peu comme Anita Conti pouvait le faire. C'est pour ça que j'ai entouré ces photographies de ses poèmes, pour essayer de transmettre peut-être un rapport un petit peu plus essentiel à la mer. Et donc voilà, c'est une balade, un grand horizon de photos qu'il y a dans l'exposition. Et donc c'est une vraie invitation à la contemplation et à rejoindre la quête qu'Anita Conti pouvait avoir face à la navigation.
0: Et on peut poursuivre cette traversée en bande dessinée, Marjorie ?
1: Oui, on peut lire la formidable BD de Catel et Boquet, Anita Conti, publiée en 2024 par Casterman.
0: Merci Marjorie,
1: avec
0: et bientôt notre prochaine pionnière aventurière, Alma Carline. Chloé Ariot, Marc Bormand, merci d'avoir été avec nous. J'avais juste une dernière question. Savez-vous qui l'on surnomme le Rodin de l'Afrique? Qui a gagné ce surnom? Eh bien, c'est le sculpteur Ousmane Sow, grand sculpteur sénégalais, qui exposait déjà dans les années 80 sur le pont des Arts, justement. On l'aime bien, ce pont-là, ici. Merci d'avoir été avec nous, co-commissaire de cette exposition Michel-Ange Rodin, corps vivant, à voir au Musée du Louvre jusqu'au 20 juillet prochain. Sur le pont des Arts, avec Pierre Plantier à la réalisation, Clémence Delfort à la coordination, merci à eux, et à notre stagiaire, Louise Lemoine. Rendez-vous demain, 15h10, temps universel. Et demain, nous serons avec l'auteur, compositeur, interprète Yaya Minté, né à Pikine, dans la banlieue de Dakar, qui a grandi en écoutant Baba Mal ou Youssou N'Dour, qui mêle ses racines africaines à la pop et à la soul. On aura le plaisir de l'entendre avec ses musiciens en live dans l'émission. Sur RFI, dans 10 minutes, place au foot. Bonjour Olivier Pron.
2: Bonjour, bonjour, comment allez-vous ?
0: Quelque chose me dit, ça va bien, ça va très bien. Quelque chose me dit que vous allez parler Ligue des Champions.
2: Vous croyez vraiment ?
0: Je ne sais pas.
2: On va parler d'un club deux fois titré. Oui, le PSG est d'un entraîneur viré, Arne Slot à Liverpool, et d'un joueur français retraité à 40 ans, André-Pierre Gignac, une star adulée au Mexique.
0: A tout de suite, Olivier, pour Radio Foot, 18h10, heure de Paris.

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2: Il est 17h ici à Paris, 18h à Beyrouth. Bonjour à tous.
3: Karine Belisha.
2: À la une, l'armée israélienne appelle les habitants de la banlieue sud de Beyrouth à évacuer avant de nouvelles frappes contre le Hezbollah. Une offensive israélienne qui s'intensifie encore après la prise stratégique du château de Beaufort dans le sud. Le Conseil de sécurité de l'ONU va se réunir en urgence ce soir à la demande de la France. Nous évoquerons aussi une grève dans l'enseignement qui devrait durer en Belgique. L'alerte lancée sur l'eau potable en France et du cinéma pour finir avec une question verticale posée par la réalisatrice Teresa Votova. Comment continuer à vivre quand on ne peut plus soi-même se faire confiance? L'offensive israélienne au Liban est de plus en plus intense. L'Union européenne appelle l'État hébreu à cesser son escalade. Le Conseil de sécurité de l'ONU va se réunir en urgence ce soir à la demande de la France, tandis que de nouveaux bombardements sont annoncés dans la banlieue de Beyrouth. Des centaines de familles sont en train de fuir et l'avancée de l'armée israélienne semble inexorable dans le sud. La conquête de la citadelle historique et stratégique de Beaufort ouvre la voie vers la région de Nabatieh. En Israël, Frédéric Misselin, rares sont les voix pour s'opposer à l'escalade.
4: Beaucoup de personnalités politiques affichent sur leur compte X des hommages appuyés aux soldats morts au Liban, 26 depuis le début du mois de mars. En pleine campagne électorale, la classe politique israélienne ménage une opinion publique plutôt opposée au cessez-le-feu imposé par les Américains. Par ailleurs, les habitants du nord d'Israël, confrontés aux attaques du Hezbollah, se sentent délaissés par l'État. Naftali Bennett, principal adversaire politique de Benjamin Netanyahou, se veut rassurant. « Tenez bon, dit-il aux Israéliens qui vivent à la frontière avec le Liban. Ce représentant de la droite dure soutient une action ferme, y compris des frappes sur Beyrouth. » C'est ce que réclament aussi les élus locaux de la région. Gadi Eisenkot, autre candidat aux élections et ancien chef d'état-major, martèle « L'État doit offrir à ses citoyens la sécurité. » Seule voix un peu dissonante, celle de Yair Golan, le candidat de la gauche, pour qui l'intensification des combats est une manœuvre du gouvernement. Benjamin Netanyahou n'a aucune stratégie de sortie sur le front libanais, assure cet ancien haut gradé. Frédéric Misselin, Jérusalem, RFI.
2: De son côté, le Hezbollah continue ses attaques de drones contre les positions israéliennes dans le sud du Liban et dans le nord d'Israël. Pour Téhéran, principal soutien du Hezbollah, il est hors de question qu'un accord avec les États-Unis soit conclu sans y inclure le Liban. L'agence de presse iranienne Tasnim affirme même que Téhéran a suspendu les négociations en raison de l'escalade au Liban. Le Conseil de sécurité va aussi se réunir ce soir à la demande de la Roumanie. Le drone qui est tombé jeudi dernier dans le pays est russe. Bucarest affirme désormais en avoir la certitude après avoir mené une enquête approfondie, tandis que Moscou accuse Kiev d'avoir orchestré une manipulation. L'engin avait percuté un immeuble résidentiel à Galatz, près de la frontière avec l'Ukraine, faisant 2 blessés. La marine française a, elle, arraisonné un nouveau pétrolier en provenance de Russie. L'opération s'est déroulée dans l'Atlantique en haute mer. Ce navire de la flotte fantôme de Moscou tentait de contourner les sanctions internationales avec pour destination le Cameroun, un arraisonnement jugé illégal par le Kremlin. En Belgique, une grève dans l'enseignement dure depuis 15 jours et elle se poursuit alors que la période des examens approche. Les syndicats du secteur dénoncent des réformes très décriées que le gouvernement de la Fédération Wallonie-Bruxelles doit voter dans 10 jours. À Bruxelles, Lac-Milota.
5: Arthur et Nina sont élèves de secondaire. Même si les examens ont lieu d'ici une vingtaine de jours, ils préparent les prochaines actions dans les écoles, tout en révisant.
6: On n'a pas cours, il y a un piquet devant l'école. Maintenant, il y a tellement de profs qui font grève, ils n'ont plus ouvert de classe pour l'instant.
7: Est-ce que ces épreuves vont pouvoir se dérouler? C'est un peu une inconnue actuellement. Mais oui, on essaie de réviser comme on peut chez nous.
5: Et des examens qui n'auront peut-être pas lieu. Depuis 15 jours, des centaines d'écoles sont mobilisées. Professeurs, directeurs, élèves et parents réunis au sein de Mars Attacks, un collectif citoyen.
7: C'est un mouvement assez impressionnant, la vitesse à laquelle ça a pris, c'est inédit, on n'a jamais vu ça. On n'est pas là pour créer des robots ni des machines, on est là pour créer des humains de l'avenir, ceux qui vont gérer la société en fait plus tard. Donc oui, c'est beaucoup plus important que des examens.
5: Les syndicats déplorent les économies voulues par le gouvernement. Exemple avec Xavier Toussaint, président du syndicat CSC Enseignement.
8: Pour nos élèves qui vont devenir étudiants, hausse du coût considérable pour pouvoir s'inscrire dans les études supérieures. Les enseignants qui s'occupent des élèves de 15 ans et plus, qui vont devoir travailler 10% supplémentaires sans aucune rémunération compensatoire.
5: Les grévistes ont prolongé leur préavis de grève jusqu'au 10 juillet, c'est-à-dire jusqu'à la fin de l'année scolaire. Lac-Milota, Bruxelles, RFI.
2: En France, l'alerte générale sur l'eau potable est lancée par un groupe de médecins libéraux. Pesticides, polluants éternels, microplastiques, la pollution chimique de l'eau en France représente une menace systémique pour la santé. Alerte lancée par les unions régionales des professionnels de santé des médecins libéraux, des professionnels qui appellent les autorités françaises à agir. Juliette Pietraszewski.
9: En 2024, 19 millions de Français ont consommé au moins une fois une eau non conforme. Ces chiffres du ministère de la Santé inquiètent grandement le docteur Pascal Meyvart. Entre la présence de pesticides, de PFAS qu'on appelle polluants éternels ou encore de microplastiques dans l'eau, il alerte sur les risques sanitaires associés.
10: Malheureusement, ce sont des patients ou de futurs patients qui sont en train de se contaminer et donc qui vont présenter eux aussi des pathologies chroniques parce que c'est vraiment de ça qu'il s'agit. Il y a de plus en plus de problèmes sur la santé dans le cadre de la reproduction, des troubles du neurodéveloppement, donc tout ce qui est neurologique, les maladies de Parkinson, les maladies neurodégénératives comme l'Alzheimer, les cancers aussi, les problèmes hormonaux.
9: Et la liste est encore longue. Le docteur Pascal Meyvart et son organisation, la Conférence nationale des unions régionales des professionnels de santé et médecins libéraux, appellent donc le gouvernement à agir au plus vite avec divers moyens comme limiter l'agriculture intensive.
10: On est plutôt en faveur de la réduction de l'usage de produits phytosanitaires. On est plutôt envers l'agriculture biologique en sachant qu'aujourd'hui, l'essentiel quand même des subventions dans le domaine agricole sont pour l'agriculture conventionnelle intensive.
9: Autre demande des médecins libéraux, faire évoluer la réglementation, élargir les substances surveillées dans l'eau ou encore améliorer les systèmes de filtration.
2: Juliette Pietraszewski. Et puis du cinéma à présent avec un film récompensé à la Mostra de Venise en septembre dernier, Father, de la cinéaste slovaque Teresa Nvotová. Il est sorti la semaine dernière en France. Le portrait d'un père ordinaire, rattrapé par un drame familial dévastateur sous le feu des médias et du jugement public. Elisabeth Le Quéret.
11: Father s'inspire d'un fait réel. Un été de canicule, un homme oublie sa fillette de 2 ans dans sa voiture et celle-ci meurt de déshydratation. Au-delà du fait divers, le film montre l'effondrement intérieur du père, le regard des autres et cette question impossible. Comment continuer à vivre quand on ne peut plus se faire confiance? Le film est porté par Milan Ondrić, acteur slovaque, qui dit lui-même que c'est le rôle le plus difficile de sa carrière. La réalisatrice a tout construit autour de lui. Pas de montage classique, mais des plans-séquences longs, parfois très longs, où la caméra respire et le plus souvent suffoque avec le personnage. On ne regarde pas sa douleur, on la traverse avec lui. À ses côtés, sa femme porte une culpabilité différente, mais tout aussi dévastatrice. Le couple ne se défait pas brutalement, il oscille, suspendu entre amour et impossibilité d'oublier.
2: Elisabeth Le Quéret, en fin du tennis et à Roland-Garros, la session de nuit sera féminine ce soir. Une première depuis 2023, le match opposera la numéro 1 mondiale, Arina Sabalenka face à la japonaise Naomi Osaka. Diane Paris, la dernière française en lice, s'est-elle inclinée face à la polonaise Maja Rawlińska en 2-7, 6-3, 6-2. Les organisateurs de Roland-Garros qui ont par ailleurs décidé de sanctionner le joueur du Paraguay, Adolfo Daniel Valero, pour ses propos sexistes. Il lui en coûtera 65 000 $ pour avoir estimé qu'une femme ne pouvait pas arbitrer un match bouillant, faute de poigne nécessaire, aucun doute possible. Le courage n'est pas genré. Voilà, c'est la fin de ce journal. Merci de l'avoir suivi. Tout de suite, c'est sur le Pont des Arts avec vous, Nathalie Amar. Bonjour Nathalie.
12: Merci Karine Bellichat pour cette dernière bonne nouvelle sur le Pont des Arts. Ça démarre dans 30 secondes. On vous entraîne au Louvre pour une exposition qui réunit, tenez-vous bien, Michel-Ange et Rodin.
2: On sera à l'écoute, Nathalie.
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0: À 4 siècles d'écart, ils ont l'un et l'autre figuré au Panthéon mondial de la sculpture et ils en ont bouleversé les codes. Michel-Ange, le maître de Florence, Auguste Rodin, celui de Meudon en banlieue parisienne. Le premier a été une source d'inspiration inépuisable pour le second. Le musée du Louvre à Paris les réunit en ce moment au sein d'une superbe exposition Michel-Ange Rodin, corps vivant, où se répondent les marbres, les bronzes, les plâtres des deux sculpteurs ou de leurs disciples, plus de 200 pièces pour illustrer cet art du mouvement qu'ils avaient en commun. Des sculptures si fidèles à leur modèle vivant que l'on attend quasiment qu'elles s'animent sous nos yeux. Illustrer aussi leur goût pour la statuaire antique et l'art du non finito, l'art de l'inachevé. Bonjour à toutes et à tous, bienvenue sur le Pont des Arts. Et pour vous faire découvrir cette exposition Corps vivant, deux invités aujourd'hui, Marc Bormand et Chloé Ariot. Bonjour.
1: Bonjour.
2: Bonjour.
0: Vous en êtes les co-commissaires, Chloé Ariot, conservatrice au musée Rodin, et vous, Marc Bormand, conservateur général au département des sculptures du musée du Louvre. D'abord, Marc Bormand, qu'est-ce qui a valu à Michel-Ange ce surnom d'Il Divino au XVIe siècle à Florence?
1: C'est sans doute la précocité et l'importance de son œuvre qui ont été tout de suite reconnues.
0: Pure du musée du Louvre. D'abord, Marc Bormand, qu'est-ce qui a valu à Michel-Ange ce surnom d'Il Divino?